0: fait des zéniths sur ce titre. Ah, t'as un titre, tu fais, c'est pas mon zénith. Mmh. Mais j'étais dedans, quoi. On a fait plusieurs zéniths comme ça. Ouais. Parce que pas un, plusieurs. Ouais. J'ai chanté au Canada, j'ai chanté dans toute la France avec un titre. T'as un titre, tu chantes.
1: Mais ça devait être impressionnant de faire des zéniths à ce moment-là, alors que bah, t'avais pas une discographie de fou malade.
0: Bah écoute, non.
1: Ah ouais, t'étais à l'aise.
0: En ce temps-là, non, bah en fait, c'est bizarre, hein. Non, mais ce métier-là, je l'aime beaucoup. Mmh. Et non, je suis, c'est ce que j'aime faire. Donc non, t'as pas peur. Et tout, j'avais mes danseuses et tout. Puis il faut savoir, en plus, qu'en ce temps-là, je chantais le titre seule. Okay. Donc voilà quoi.
2: C'est
0: sale.
2: Bravo. Hey. C'est cardio.
0: Donc voilà.
2: C'est vrai que t'as fait plusieurs feats. Hein, t'as plusieurs feats à ton actif, Olivia. Et il y a un feat coup de cœur pour toi.

0: C'est dingue.
1: Mais comment elle s'est faite cette connexion?
0: Même moi, je
1: marre. C'est dingue.
0: Non, on avait la même maison de disques. Il était à la recherche d'une chanteuse pour faire ce titre-là, le remix, une française. Parce qu'il a fait aussi un remix avec un italien, si je me trompe pas.
1: Okay.
0: Et il y avait tout. C'est comme si il y avait une sorte de battle aussi. Un battle, pardon. Et en fait, il fallait envoyer sa version du titre. Il y a eu plein de versions arrivées. Et puis en fait, il semblerait qu'il ait aimé la mienne.
1: Ouais.
0: Et de juste, tu dois faire un refrain. Il a bien aimé. Il me demande de faire un couplet. Et donc, je fais couplet, refrain. Et puis, il me dit de venir à Londres clipper. Le titre ne veut pas être clippé rien du tout. Hein. Donc, je clippe, je fais de la promo, je le rencontre.
1: C'est génial.
0: C'était vraiment génial.
2: Ça très,
0: très belle expérience.
1: Ouais. Ouais. T'as beaucoup de chance.
0: Beaucoup de pression.
2: Ouais.
0: Pour le coup, alors, c'était pas de la chance. C'était vraiment du taf. C'est pas de la chance. J'étais pas la seule à être sollicité, donc c'était pas de la chance. Il y a toujours une part de chance, c'est clair, mais il y a eu beaucoup de taf et beaucoup de pression en peu de temps, mais j'aime travailler sous pression. En fait.
1: Ouais,
0: je travaille encore mieux sous pression.
1: T'as eu d'autres titres à succès, on l'a dit, Ma Rivale, il y a eu Hommes et Femmes, j'ai beaucoup écouté celui-là, Trop de Peine, mais à côté de la musique, il y a un autre combat que tu mènes.

0: pour les girls, c'est pour nous les femmes. Ouais.
1: Ce titre, ouais. Moi, je l'ai beaucoup apprécié. Il est sorti pendant le confinement.
0: Ah, c'était spécial.
1: Hein. Ouais.
0: On va dire que c'était une période super spéciale. Ouais. Donc, c'est avec Ludivine Ritori, ce titre, une très bonne amie. Et c'est vrai que c'est en plein confinement.
1: Ouais.
0: Tout à fait. C'était sur les femmes fatales, en fait. Mm-hmm. Hein, parce que donc, moi, on connaît mon titre avec Tia. Un homme sur un million.
1: Oui.
0: On est toujours en train de militer. On est contre vous, à part qu'on va s'expliquer. On va pas chercher à comprendre.
1: On a tout le temps gagné.
0: On est les gagnantes. Cherche pas. On sera les gagnantes, quoi qu'il advienne. Et ce titre-là, avec Ludivine, ouais, c'est stand-up, c'est se relever, en fait. On a tellement de combats, nous, les femmes, c'est quand même hallucinant. Mmh. Que ce soit en tant que femme tout court, en tant que maman, en tant que tout, on se bat pour tout. Et être une femme, c'est se battre, j'ai l'impression. Mmh. C'est triste à dire, hein, mais c'est vrai. Mais on a une force en nous, c'est hallucinant. Et je me rends compte que on a tellement l'habitude de se fight qu'on se rend même pas compte qu'on se fight.
1: Ouais, se fight pour non, tout. Mais c'est parce que c'est.
0: Et ce titre-là, c'était pour dire quoi qu'il advienne, on se relève. Et on va se relever. Donc c'était vraiment un petit boost pour toutes mes femmes, quoi.
2: Mmh. Voilà. Je suis obligé de valider ça, même si je suis un homme.
1: Bah oui, c'est normal, t'as vu.
2: Carrément. On va écouter un titre. Toi, t'as fait énormément de collaborations.
0: Ouais.
2: Et je voulais écouter le titre avec Fally Poupa.
0: Ouais.
2: On l'écoute et revient juste après. Let's go.

0: suite. Hein.
1: Mm-hmm. Ah, non, mais surtout le thème. Ne m'oublie pas, quoi, tu vois. Et garde ce souvenir de moi, ne m'oublie pas.
0: Ça, c'est toute la force de la rumba congolaise.
1: Non, franchement, c'est quelque chose.
2: C'est ça. Lincha est notre invité dans Fais ton boucan. Cette collaboration avec Fally Poupa, elle est belle. Et en plus, il t'a invité à son Stade de France.
1: Ouais.
2: Moi, je suis dégoûté parce que c'était pas la bonne date.
1: Il fallait venir aux deux dates. Bon, après, c'est un budget. J'avoue.
2: C'est un budget.
1: Mais j'avoue. Mais il l'avait dit. Il fallait écouter.
2: Et non, c'était comment alors le Stade de France?
1: Déjà, la première date, c'était belle. Moi, j'ai regardé. La première date était très belle aussi. Mm-hmm. Hein. La deuxième était magnifique aussi. Est-ce qu'on pour moi, c'était complémentaire.
2: Ouais.
1: Okay. Et non, c'était une très belle date. J'étais contente de faire le titre avec lui parce que ça faisait longtemps qu'on l'avait pas chanté. Mmh. Je sais que c'est un titre apprécié parce que franchement, je le chante tout le temps.
2: Ouais. Hein,
1: surtout quand je vais en Afrique, Afrique de l'Ouest et autres. Mmh. Mais je chante tout le temps ce titre.
0: Mmh. Okay.
1: Sans lui aussi, on va pas être tout le temps ensemble.
2: Ouais.
1: Fallait, tu viens, j'ai une petite date de 200 personnes, tu peux venir? Non. Mmh. Mais franchement, c'est. C'était un plaisir de rechanter ce titre-là avec lui.
2: Ouais.
1: Surtout que c'est une de mes collabs préférées, je crois,
2: okay,
1: dans mes duos. Ouais, mmh, ouais. Et puis c'était spécial parce que pour le coup, tout le monde pensait que j'allais lui dire viens, tu chantes sur un zouk avec moi.
2: C'est ça.
1: Parce que c'est sur mon album.
2: Mmh.
1: Et je lui dis non, je veux une rumba. Je veux une rumba et je veux chanter un peu Lingala.
2: Mmh. Donc, non, c'est une musique que tu connaissais déjà, la rumba, que tu avais déjà essayé à ce moment-là ou pas?
1: En chantant, non, ouais, pas du tout. Mmh. Mais je la connais depuis longtemps parce que j'ai un oncle, le frère de ma mère, qui écoutait Namour de Bomba Kélé, Bomba Kélé. Et d'autres titres qui sont peut-être plus rumba, peut-être que celle-ci c'est pas rumba rumba.
2: Mm-hmm.
1: Mais pour le coup, mon oncle écoutait beaucoup de musique congolaise.
2: D'accord.
1: Donc, et puis je trouve que, il y a quelque chose avec le zouk, c'est.
2: Ouais.
1: J'ai des rythmiques qui, exactement, se ressemblent quelque part, quoi. Donc c'est. Mm.
2: Complètement. Bah, la rumba avait un lien avec la rumba cubaine.
1: Tout à fait.
2: Donc c'est les Caraïbes.
1: Ouais,
2: tout
1: ouais,
2: ça.
1: Ouais. T'as fait quelque chose sur ça, il me semble, une vidéo.
2: Pas encore.
1: Pas encore.
0: J'ai cru qu'il y a
1: quelque chose passé comme ça qui parlait de ça, justement.
2: Ah, si, il y a moyen, mais ça doit faire un petit moment.
1: Si, il y a un truc. Si, ça me dit quelque chose. Mais c'est vrai, de toute façon, beaucoup de musiques sont liées, quoi. Et surtout nos musiques noires, donc non. C'était un échange, mais en même temps, c'était nous. Voilà, c'était déjà nous.
2: Toi, tu dis que l'Afrique, c'est une des régions dans laquelle tu préfères faire des tournées.
1: Hey, toi, tu veux que j'ai des problèmes ou quoi?
2: Ah bon?
1: J'ai pas dit ça comme ça.
2: Comment tu as dit ça alors?
1: Non, en tout cas, non, je dis que je chante énormément en Afrique. Je chante plus en Afrique, je précise, Afrique de l'Ouest, pas que, mais
2: ouais,
1: Afrique de l'Ouest, que... qu'aux Antilles déjà.
2: Okay.
1: Tout simplement. Bon, après, les Antilles, chez nous, c'est plus petit, donc forcément, tu peux pas faire des millions de dates non plus là-bas.
2: Okay.
1: Et c'est vrai que c'est un plaisir de chanter là-bas. Ça me fait toujours plaisir. Okay. Et puis, tu peux te retrouver à chanter dans des stades, tu peux faire des gros trucs. Et c'est assez hallucinant et ça fait plaisir. Et puis, ça fait des années que je le fais. Puisque ça a commencé grâce à Passy, on en parlait dernièrement plus avec Passy.
2: Mmh.
1: Et c'est vrai que dès Dealer de Zouk, on a commencé à faire des grosses dates là-bas.
2: Okay.
1: Et c'est toujours un réel plaisir.
2: Et l'accueil est comment à chaque fois que t'arrives?
1: T'es dans le dernier qu'on est des Michael Jackson.
0: Ouais, c'est vrai.
1: Je plaisante, mais c'est vrai. C'est à ce point-là. Et donc, ça fait du bien à l'ego. Non, je plaisante. Non.
2: Mmh.
1: En vrai, de vrai, c'est la chaleur, la communion et de voir que des personnes vont chanter des titres qui ne sont pas sortis en single.
2: Ouais.
1: C'est la force, tu vois. Il n'y a pas, je te parle de ça, il n'y avait pas encore Spotify ou autre.
2: Mmh.
1: Les personnes, elles chantent des titres, des fois, qui ne sont même pas sortis. Tu dis, mais comment ils ont fait? Et je me rappelle, j'avais fait une date à Lubumbashi. Je me disais, mais c'est pas possible. Tel titre, vous pouvez pas le connaître, c'est pas sorti un single. On connaît. Tu veux chanter pour moi? Faites un acap et se mettent à chanter. Et moi, je me mets à pleurer, forcément.
2: Donc, c'est des titres qui restent. Il y en a d'autres qui restent.

0: La reprise de Jocelyne Berroir, hein, Mitch et moi, hein, qu'on retrouve sur l'album Hommage à Patrick Saint-Éloi en 2016, mais aussi sur ton album Over and Other en 2018. Un album, toi apparemment tu sors un album quand t'es triste. Là ça fait depuis 2018 t'as pas sorti d'album, normalement
1: t'es triste,
0: ça va bien.
1: Je suis triste longtemps.
2: Non, j'ai sorti des singles quand même, mais c'est vrai que j'ai plus de facilité à écrire lorsque j'ai des choses à dire et des choses assez mélancoliques.
0: Okay.
2: C'est vrai. J'écris,
0: mais
2: écoute-moi bien, la plupart des actrices écrivent dans la douleur.
0: Ouais.
2: C'est certains le font, mais des fois tu le fais, en fait, c'est un gros bluff.
3: Mm-hmm.
2: Okay. Je fais bien. Non.
0: Mais ça sonne faux, non?
2: Mais il y en a qui ont réussi à le faire, donc peut-être qu'ils allaient vraiment bien, mais bon, moi je. Non. Après, moi en tout cas, je fais partie de ces artistes qui écrivent sur eux. Ouais. Déjà, moi, alors des fois je bluffe. Ouais, non, j'écris sur une copine, nanana.
1: Mais c'est toi.
2: Des fois, attends, je vais pas me. Non, le plus souvent, on parle. Enfin, en tout cas, moi, le plus souvent, je parle de ma vie. Et c'est vrai que, à un moment donné, on dirait qu'ils avaient fait un petit peu le tour.
1: Ok.
2: Et parce que j'allais très très bien, en fait. Enfin, je vais plutôt bien, tu vois. Et mais il n'y a pas besoin de faire tout le temps des albums. Avant, avec un album, tu vivais 10, 20 ans.
0: Ouais, carrément.
2: Et j'ai sorti un titre, Te désaimer. Puis ouais, quand j'ai sorti celui-là, après j'avais vraiment plus rien à dire, on dirait.
0: Okay.
2: Et Te désaimer, c'est un titre que j'adore. Bah pendant le confinement, je crois, ou le deuxième confinement, quelque chose comme ça. Ouais, j'aime beaucoup ce titre et j'ai l'impression que quand je l'écris, j'avais plus grand-chose à dire. Mais ça, c'est pas grave parce que de toute façon, on fait des concerts.
0: Ouais.
2: Donc et justement, et c'est ce que les gens attendent, c'est de nous voir après sur scène chanter les titres. Et le plus souvent, quand on sort des nouveaux titres, des fois ils les connaissent même pas, ils aiment tellement les classiques.
0: On veut,
2: Donc laissez-moi avec mes classiques en attendant d'avoir une peine de cœur, non, je plaisante.
0: Ah ouais, on va pas te souhaiter ça quand même.

0: cette émission. Ça, c'est le titre « Je veux que tu me manques ». C'est quand même fort, le titre de cette chanson « Je veux que tu me manques ». Un beau titre R&B sorti à l'époque. Et en 2025, il y a une version compas avec Jazzy Key. C'était important pour toi de justement redonner une nouvelle vie à ce titre.
1: Alors, ce titre-là, ça fait, c'est comme ma rivale. Je suis obligée de le chanter. Jazzy. Alors, pour le coup, alors en Afrique, c'est un truc de dingue. Alors là, je suis obligée, c'est mon titre phare. Okay. Tu vois, en fonction d'où tu chantes, t'as un titre phare. Dans la Caraïbe, ça va être Ne m'en veux pas. En France, ça peut être un homme-femme ou un autre titre R&B. Et puis non, là, voilà. Et ce titre-là, en fait, tu danses comme ça dessus, tu vois, tu roules les épaules. Ouais. Mais tu sais pas trop quoi faire, mais tu chantes. Ouais. Mais moi, j'avais envie qu'on se colle et qu'on danse et qu'on... Voilà, tu vois. Et donc, j'ai fait une version... Zouk compas, parce que maintenant tu l'écoutes, tu chantes et tu danses vraiment, quoi. Okay. Non, voilà, ça m'a fait un petit plaisir et je vois que on l'apprécie. Je l'ai essayé sur des festivals, je l'ai essayé en date et les gens aiment bien parce qu'ils sont étonnés justement parce que le plus souvent je le commence à R&B, je le finis en compas, ils disent
0: ah ouais,
1: qu'est-ce qui se passe, et là ils se mettent à zouker, à danser avec moi. Donc
0: mais c'est quoi, c'est en concert ou dans des dates où tu fais des tests d'abord ou
1: non, si. À Bercy, on a fait une date à Bercy il y a 2 ans, je crois. On a vu comment s'appelait cette date et j'avais fait un petit test et les gens ils ont adoré. Donc après j'étais enregistrée.
2: Il y a un truc.
1: Ça se passe bien et là je pense qu'en live là le 17. Je vais le faire parce qu'on est quand même en live le 17 octobre.
0: Yeah, carrément, t'auras le temps d'en parler de cette date. Mais c'est fou parce que toi, gospel, R&B, sonorité caribéenne, t'arrives à passer d'un genre à un autre. Des fois tu t'es pas trop mélangé ou des fois est-ce qu'on t'a pas mis dans une case zouk parce que t'as commencé à te faire connaître avec du zouk ou
1: Alors pour le coup j'ai toujours fait les deux musiques en plus en parallèle, que soit le R&B et la musique caribéenne. J'aime pas dire zouk parce que zouk je trouve ça assez réducteur. C'est plus large que du zouk pour le coup. Et je suis arrivée à une période, il n'y a pas si longtemps que ça, c'était encore ça. Ouais. Mais alors là, on te collait une étiquette. Hein. Alors moi, non, au début, j'ai comme pour certains, elle est noire, née en banlieue, elle fait du R&B et voilà, côté Quinri. On veut essayer en tout cas. Et en même temps, elle est d'origine martiniquaise. Elle n'est pas née en Martinique, mais d'origine martiniquaise. Donc non, c'est du zouk, Caraïbe. Mais en fait, non, je suis juste une chanteuse.
0: Okay.
1: Et je ferai ce que j'ai envie de faire, laissez-moi.
0: Et comment on se détache de ça alors?
1: Ah, c'est compliqué, on se croit qu'on ne s'en détache jamais en fait. Non, et pour le coup. Maintenant, je pense que le public, les médias sont prêts à accepter que non, tu fais la musique que t'as envie de faire. Et des fois, tu peux même changer. Parce que comme chez toi, dans ta bibliothèque, t'as pas qu'un style musical. Les chanteurs, c'est pareil. Ils ont pas un seul style musical. Bon, des fois, t'as pas le choix, donc tu le fais. Peut-être parce que tu sais pas faire autre chose et parce que t'as pas envie. Mais quand t'as envie, pourquoi t'as envie de te restreindre? Non, c'est trop compliqué. Et moi, j'ai jamais voulu ça. J'aime pas les cases. Je viens du gospel. J'adore ça, mais j'écoutais déjà du R&B, Casey Jojo, Brandy et tout ça. Donc ça m'a bercé. Donc forcément, ma musique, elle allait être métissée. Et en plus, le zouk, moi, je l'ai connu à 7 ans, je l'ai connu à 16 ans.
0: D'accord.
1: Donc laissez-moi, j'ai le droit. J'avais vraiment envie de faire ce que j'aimais. Ouais. Donc ça a donné ça. Un peu de tout.
2: C'est très bien.
0: C'est vrai que c'est une époque complètement différente. Aujourd'hui, ça paraît assez évident.
1: Mais c'est clair.
0: Justement, qu'un artiste fasse plusieurs
1: genres. Tu passes de ça à ça, mais c'est une évidence. Peut-être qu'on était trop précurseurs parce que c'est vrai qu'il y avait. Avant moi, il y avait Keisha. Avant Keisha, il y avait Jean-Michel Rotin. Moi, c'est Jean-Michel Rotin, par exemple, qui m'a fait aimer le zouk parce que justement, il avait cette musique caribéenne, mais teintée de R&B, de soul. Je me suis dit, mais ça me parle, c'est ça que j'aime justement.
0: Les mélanges.
1: Mais ouais, tout à fait. Ouais.
0: On arrive à la fin de cette émission. Merci Lincha. Juste avant que tu nous quittes, je te lance un petit défi.
1: Dis-moi.
0: T'as 30 secondes pour faire ta promo, pas une seconde.
1: Ah, c'est moi qui l'ai fait en plus comme une grande
0: tu crois qu'il va la faire. Allez, c'est parti.
3: Top promo, commence.
1: Mon Dieu, je suis trop contente. Le 17 octobre, je donne rendez-vous au 360, c'est à Paris. Ça fait longtemps que j'ai pas fait de live. J'ai envie de vous voir en toute intimité. On va se rapprocher, on va chanter les classiques, peut-être des titres un peu plus nouveaux. Mais surtout, on va passer un bon moment de partage. Parce que vous le valez bien.
0: Bravo Lincha. Merci d'avoir été avec nous.
1: Merci à vous, j'ai passé un super bon moment.
2: C'était cool.
0: Un plaisir. Le 17 octobre, on sera là.
1: Ouais, j'espère bien. Il n'y a pas beaucoup de place, c'est une toute petite salle.
2: Ah, okay.
1: Parce que c'est vraiment, comme je l'ai dit, toute intimité, donc faites vite.
0: Faites vite.
1: Et c'est à Paris. Voilà.
0: Au 360. Merci d'avoir été avec nous dans cette émission. C'est la fin. On se retrouve demain à la même heure pour une émission musicale où on retrouvera une jeune artiste qu'on écoutait d'ailleurs, R&B.
1: J'ai bien aimé.
0: Lee Queen.
1: Je vais aller écouter. J'ai bien aimé
0: l'émission. Ouais.
2: Et comme dit le proverbe qui nous vient de l'ouest du Mississippi, quand tu n'as pas d'argent sur toi, prends un Doliprane. Salut.
1: OK.

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0: 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Et c'est l'heure de votre rendez-vous avec l'actualité sur la Radio du Monde.
1: Jérôme Bastion.
0: Au sommaire de cette édition, Moscou continue de placer ses pions sur le continent africain, de l'Afrique de l'Ouest à l'océan Indien en passant par l'Afrique centrale. Ce sont 8 nouveaux instituts culturels que la Russie va ouvrir pour promouvoir l'art et les valeurs russes. La Slovénie accueille la toute première ambassade d'Israël dans ce pays, dans un contexte d'isolement croissant de l'État hébreu sur la scène internationale. Mais le nouveau dirigeant nationaliste de Ljubljana ne craint pas d'aller à rebours des réticences européennes. Les cadeaux de Donald Trump à ses jeunes assistantes font beaucoup jaser aux États-Unis après que la presse a révélé les montants, un tiers de leur salaire annuel, de ces primes de fin d'année, pourtant tout à fait légales selon la Maison-Blanche. Enfin, le sommet espace voulu par le président Macron s'est ouvert à Paris avec de grands absents parmi les géants américains, mais d'ores et déjà de gros contrats ont été signés pour ne pas laisser la voie totalement libre à la Chine et aux États-Unis. La Russie étend donc encore un peu plus son influence en Afrique. L'agence chargée des centres culturels russes dans le monde annonce la signature d'un accord de partenariat avec des organisations locales déjà installées sur le continent. 8 pays sont concernés, David Bachet.
2: La RDC, le Sénégal, le Togo, le Mali, le Kenya, Madagascar, Sao Tomé et la Sierra Leone. Tous ces pays devraient bientôt inaugurer leur nouvelle maison russe sur les bases de structures locales existantes, bientôt labellisées et supervisées par Moscou. 5 partenariats de ce type avaient déjà été signés en 2024. À cela s'ajoutent les 9 antennes étatiques revendiquées sur le continent par Rosso-Trudnicheswo, une agence gouvernementale d'influence, placée depuis 4 ans sous sanctions européennes. La mission de ces maisons russes, promouvoir et développer des projets autour de la langue, des sciences, de l'art et des valeurs russes. De la diplomatie par la culture donc, avec par exemple des projections de films, des représentations de pièces de théâtre ou des cours de langue. Mais ces instituts sont aussi soupçonnés d'activités parallèles, voire d'espionnage par les services de renseignement européens. Au début du mois, dans le contexte des tensions croissantes entre l'Allemagne et la Russie, l'antenne berlinoise s'est vue signifier sa fermeture. Le Kremlin a répondu par des mesures similaires contre les établissements allemands présents en Russie.
0: David Bachet pour le service Afrique de RFI. Près de 3 ans après les attaques du Hamas, dans un contexte de répression sans retenue à Gaza et dans les territoires occupés de Cisjordanie, l'isolement international d'Israël s'accroît. À preuve, les sanctions contre les produits des colonies annoncées mardi par 12 pays, dont la France, le Royaume-Uni ou encore le Canada. Une décision qui vise à protester contre la violence des colons à l'égard des Palestiniens et la construction de nouvelles colonies, contraire à la légalité internationale. Mais parallèlement, l'État hébreu entretient ses alliances et mise aussi sur de nouveaux soutiens. Ainsi, ce mercredi était inaugurée la première ambassade d'Israël en Slovénie, pays de l'Union européenne. Le ministre israélien des Affaires étrangères, Gideon Saar, avait même fait le déplacement pour l'occasion. Nicolas Falaise.
3: C'est l'alternance politique en Slovénie cette année qui a enclenché ce rapprochement avec Israël. Le nouveau premier ministre nationaliste slovène affiche clairement son soutien à l'État hébreu. Ces dernières années, Israël a soigneusement entretenu ses liens avec la sphère nationaliste populiste, les États-Unis de Donald Trump, mais aussi l'Argentine de Javier Milei. L'État hébreu a parfois perdu de précieux alliés, à commencer par le Hongrois Viktor Orban, vaincu aux élections en mai dernier. Si l'Union européenne reste divisée sur l'adoption de nouvelles sanctions visant Israël, c'est en partie dû au blocage des dirigeants européens nationalistes et populistes. L'inauguration de la toute première ambassade israélienne en Slovénie en est l'illustration. Le gouvernement israélien actuel a également tissé des liens avec des partis populistes et d'extrême droite qui, dans leurs pays respectifs, siègent dans l'opposition, le Rassemblement national français ou le parti espagnol Vox. Rien d'aussi officiel entre les dirigeants israéliens et l'AFD en Allemagne. Cette dernière a souvent porté des positions pro-Israël, mais elle reste sans doute trop sulfureuse aux yeux de la coalition droite-extrême droite qui gouverne Israël.
0: Nicolas Falaise pour le service international de RFI. Et puis l'avion transportant le président ukrainien Volodymyr Zelensky a failli être percuté par un drone russe alors qu'il décollait de Moldavie vers Oslo pour assister aux funérailles du roi Harald de Norvège. Selon Kiev, le président ukrainien n'aurait cependant pas été réellement en danger et le drone n'a pas été identifié comme cherchant à cibler l'avion présidentiel. 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Avant son grand discours prévu ce jeudi soir à Dallas pour le Congrès républicain, cette nouvelle illustration de la manière dont Donald Trump gère la Maison-Blanche. D'après les documents consultés par le Washington Post, plusieurs de ses collaborateurs, mais surtout collaboratrices, ont reçu de coquettes sommes l'an dernier au moment des fêtes de fin d'année, jusqu'à 45 000 dollars par personne et en espèces s'il vous plaît, somme qui se rajoute à leur salaire d'employé fédéral, une pratique totalement inédite que certains estiment illicite alors que d'autres non, mais elle interroge en tout cas par l'ampleur des sommes en jeu, Vincent Souriau.
4: Ce sont trois jeunes femmes, 26, 31 et 35 ans, qui gravitent au plus près de Donald Trump. Deux d'entre elles sont ses assistantes personnelles, la troisième sa conseillère en communication. La somme qu'elles ont perçue, chacune 45 000 dollars en liquide, équivaut au tiers de leur salaire annuel. Autrement dit, Donald Trump leur a offert pour Noël un bonus de 30% en espèces, du jamais vu, si l'on en croit les anciens fonctionnaires chargés de l'éthique présidentielle sous Barack Obama ou George W. Bush. D'où proviennent ces sous? Compte personnel ou argent public, impossible à dire à la lecture des documents officiels, mais la Maison Blanche se défend de toute pratique illégale. Elle se borne à rappeler sans phare que Donald Trump a toujours arrosé son entourage pendant les fêtes. Les textes de loi répriment le scénario inverse, celui dans lequel un subordonné ferait un cadeau à son supérieur dans l'espoir d'obtenir une faveur. En revanche, le geste de Donald Trump, qui s'est délesté de ses enveloppes considérables au profit de ses employés les plus proches, dans une nouvelle confusion des genres public et privé. Ce geste n'avait même pas été envisagé par le législateur. Vincent Souriau, Washington RFI.
0: Encore un trou d'air pour l'avion présidentiel Air Force One offert par le Qatar à Donald Trump. Le Boeing a connu un retard au décollage mardi, le temps de vérifier le toboggan gonflable devant être utilisé en cas d'évacuation, mais qui s'est déployé de manière inopinée juste avant d'emmener le président. Donald Trump a dû attendre une quinzaine de minutes que l'incident soit réglé. Récemment, on avait appris que des travaux pour renforcer la sécurité du nouvel avion débuterait en octobre et durerait plus longtemps que prévu, bien qu'il ait déjà été révisé et vérifié par l'armée durant plusieurs mois avant d'être livré au président et à la Maison-Blanche. Le sommet de l'espace voulu par le président français Emmanuel Macron s'est ouvert ce mercredi au Grand Palais à Paris. C'est le premier sommet international du genre qui accueille des entreprises, des délégations officielles, des chercheurs ainsi que des spationautes venus de 90 pays. Thomas Pesquet, l'astronaute français, était notamment là. L'objectif, c'est pour l'Europe d'affirmer sa place alors qu'elle est chahutée par la concurrence américaine aussi bien que chinoise. D'ailleurs, si Amazon était là, d'autres géants américains comme SpaceX et Blue Origin brillaient, eux, par leur absence, ce qui n'a pas empêché de parler économie pendant cette première demi-journée et de faire des annonces. Charlotte Cosset.
5: Ariane Group décroche un nouvel engagement avec le géant Amazon. 6 nouveaux lancements depuis Kourou, commandés par l'entreprise de Jeff Bezos, et ce malgré les pressions évidentes de Donald Trump et l'absence de SpaceX. Autre annonce de poids, la start-up Skynopi et Eutelsat lancent le programme Globolacar. Objectif, améliorer la vitesse de connexion entre une centaine d'antennes et les satellites, un temps de latence qui devrait passer d'une heure à moins de 3 minutes, stratégique notamment dans le domaine de la défense. En tout, ce sont une cinquantaine d'annonces qui sont faites en ce premier jour. 5 milliards de contrats annoncés et 15 milliards d'euros confirmés pour Iris Carré, le projet de réseau de satellites de l'Union européenne qui doit lui permettre de gagner en indépendance et en souveraineté.
0: Merci Charlotte Cosset, envoyée spéciale de RFI au Grand Palais à Paris pour ce sommet de l'espace donc qui va se poursuivre encore ce jeudi. Il est quasiment 3h10 ici à Paris, c'est la fin de ce journal. Merci de votre fidélité à la Radio du Monde. Tout de suite vous retrouvez Priorité Santé.
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10: Bonjour à toutes et à tous. Chaque jour, votre émission Priorité Santé donne la parole à des spécialistes qui s'emploient à vous expliquer les symptômes, les facteurs de risque, les traitements. Mais à côté de cette information en santé, des experts doivent travailler, réfléchir aux moyens de contrer la désinformation en santé. Une désinformation au pluriel qui va de la fausse croyance, qui s'appuie sur des transmissions populaires, pas forcément dangereuses, au discours complotiste, là carrément, qui manipule des données pour appuyer des conclusions scientifiquement infondées. Fake news, infox, mais aussi promesses, miracles et tout simplement envie d'y croire. C'est vrai, la crise du Covid a amplifié la défiance, c'est également vrai, le contexte politique actuel et les réseaux sociaux favorisent et peut-être même amplifient cette tendance au doute, au raccourci et à la caricature portée par des figures d'influence. Alors au-delà de la réponse médiatique, c'est également dans le cabinet des médecins, au cours de la consultation, que les soignants s'emploient à freiner cette désinformation en santé. Et c'est loin d'être simple, y compris quand on revêt une blouse blanche. Vaccins, alimentation, traitement, est-ce qu'il y a des stratégies qui marchent pour lutter contre les infox ? Vous avez la parole aujourd'hui dans Priorité Santé, vous, soignants, auditeurs, patients confrontés aux fake news en santé. Corriger, démentir, convaincre et surtout, et encore et toujours, expliquer, s'adapter également au contexte, aux moyens de communication et comprendre quelles sont les méthodes d'influence et les arguments qui marquent. Avec nous dans les studios de RFI, un spécialiste engagé dans cette lutte contre la désinformation et vous organisez des événements dédiés. Vous avez créé même une chaîne YouTube pour une meilleure santé. C'est vous, professeur Boris Ancel. Bonjour.
11: Bonjour.
10: Vous êtes endocrinologue nutritionniste à l'hôpital Bichat à Paris. Vous êtes donc cofondateur de cette chaîne PUMS qui est soutenue par l'Université Paris Cité et la PHP. Des tendances, parfois d'ailleurs du grand n'importe quoi, avec des domaines spécifiques de la médecine qui sont concernés. On retrouvera tout à l'heure en ligne un spécialiste de la santé des yeux, le docteur Maxime Delbar. Il est chirurgien ophtalmologue à Montpellier. Lutter contre la désinformation en Afrique subsaharienne, nous retrouvons en Côte d'Ivoire Anissé Zran, docteur en histoire de la santé, enseignant-chercheur à l'Université Alassane Ouattara de Boisquet. Et puis enfin, démission parleur à sport avec le docteur Jean-Marc Sen, médecin du sport.
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10: Et bien sûr, si vous souhaitez intervenir, vous avez la parole à notre numéro WhatsApp, le 337 61 18 46 41. Professeur Ancel, médecin un petit peu confrère aussi, concurrent même sur votre chaîne de santé grand public, je suis allée jeter un coup d'œil. Ça demande du temps, ça demande forcément du travail et de la réflexion. Pourquoi justement cet investissement en énergie, vous, le médecin déjà pas mal occupé, dans cette lutte contre la désinformation ?
11: Écoutez, moi je suis médecin hospitalo-universitaire, donc je soigne, j'enseigne. Et je me suis rendu compte il y a déjà quelques années, avant même qu'on en parle, un peu avant le Covid, que la désinformation et la mésinformation sont devenus un problème de santé publique. Qu'est-ce que ça veut dire ? Ça veut dire que c'est responsable de problèmes de santé. Je me suis rendu compte au fur et à mesure que mes patients venaient en consultation avec énormément d'idées reçues, énormément de défiance vis-à-vis de certains traitements, et que, je vais vous dire, la moitié de ma consultation aujourd'hui est consacrée à la discussion autour des informations qu'ils ont entendues à droite et à gauche. Et je pense qu'aujourd'hui, c'est aussi important de soigner les gens que de discuter avec eux de ce qu'ils ont entendu, et à plus grande échelle, parce qu'on peut pas discuter avec tout le monde en tête à tête, de fournir des supports, des outils, des moyens qui permettent de lutter contre cette désinformation. Et c'est un travail des enseignants, des médecins hospitaliers, des médecins universitaires. Je pense qu'aujourd'hui, il faut aller sur le terrain. On peut pas simplement se dire, oh là là, il faut pas écouter des bêtises. Non, il faut aller sur le terrain et prendre la place.
10: S'investir donc en énergie, c'est bien ce qu'on entend. Il y a une enquête qui a été commandée en partenariat avec l'INSERM il y a un peu plus d'un an. Elle montre que 47% des Français déclarent avoir été déjà confrontés à une fake news dans le domaine de la santé. Ça se limite pas à la France, hein. Bien sûr, c'est une tendance mondiale. C'est ce qu'on entendra tout à l'heure avec les témoins. Votre spécialité, c'est la nutrition. C'est particulièrement intéressant parce que l'alimentation, tout le monde s'y intéresse. Et c'est vrai que le grand n'importe quoi, ça vaut pour l'alimentation, les problèmes, les atteintes, les maladies, les troubles liés à l'alimentation, mais aussi ce qu'il y a dans notre assiette tous les jours. Professeur Ancel, c'est l'un des terrains de prédilection de la désinformation. C'est ce que vous constatez, vous aussi.
11: Oui, parce que l'alimentation, ça concerne tout le monde. Tout le monde mange, tout le monde a un avis sur l'alimentation et tout le monde recherche de l'information sur l'alimentation. Donc, c'est le terrain le plus fertile pour les désinformateurs, pour ceux qui veulent gagner de l'argent, ceux qui veulent tromper, ceux qui veulent défier les autorités de santé, ce domaine de la nutrition, ce domaine de l'alimentation. Vous savez, vous mentionnez 47%, c'est un chiffre intéressant, mais à mon avis, c'est sous-estimé.
10: Oui, parce qu'il y a des gens qui n'ont même pas confiance.
11: Absolument. Je pense que c'est sous-estimé. Je pense que tout le monde a entendu une fausse information, je vous dirais même dans la semaine qui précède, et parfois sans en avoir conscience.
10: Alors, vous disiez, il y a des intérêts, il peut y avoir des intérêts financiers, professeur Boris Ancel, mais il y a aussi ce qu'on entend dans la vie de tous les jours. Illustration tout de suite, on va passer aux travaux pratiques. Vous allez essayer de débunker, comme on dit. WhatsApp, Serge, qui vit au Bénin, à Adjoun, il nous écrit « Est-ce que l'eau tiède au citron peut vraiment faire perdre du poids ?» Est-ce qu'il y a des effets secondaires sur la santé? Alors déjà, il y a déjà une seule question, il y a énormément de choses. Le fameux citron, je me souviens quand j'ai commencé cette émission Priorité Santé, c'était le citron en vogue. C'est vrai que ça coûte pas très cher le citron, on en trouve partout et on lui prête des vertus, ça va de tout. Ça va du domaine de la vigueur sexuelle. J'avais eu un auditeur qui m'avait dit qu'il s'en mettait dans les yeux. Il y en a un autre qui disait que... C'est effrayant des fois même. Effrayant parce qu'il peut y avoir bien sûr des conséquences pour la santé. Là, par exemple, la perte de poids et le citron. C'est quelque chose que vous entendez en consultation?
11: Absolument, c'est un grand classique. Hein, et chaque année, au mois de janvier, on vous propose la détox citron. Mmh. Et il y a même une étude qui a comparé un jus de citron avec rien du tout et qui conclut à l'intérêt du jus de citron pour maigrir. Sauf que cette étude est totalement biaisée. Et c'est un industriel qui a produit un jus et qui a publié cette étude.
10: Donc, voyez, intéressant déjà, c'est toujours regarder derrière certaines études bizarres qu'il y a derrière.
11: Et puis la méthodologie en réalité, cette étude, si on regarde de près, ce qui a fait maigrir les personnes, c'est qu'on leur a fourni le jus de citron en leur faisant faire un régime restrictif.
10: Moi, je vous interromps parce que vous avez dit un mot qui me retient, c'est détox. Déjà, une première chose, détox, est-ce que ça existe?
11: La détoxification, c'est un processus naturel hein, qui est réalisé par le foie, par le rein notamment, et qui nous permet ben, justement, quand vous êtes soumis à des toxiques, quand vous êtes soumis à des produits chimiques, quand vous avez des déchets à éliminer, ben, de les éliminer correctement. Et on a créer ce concept de détox pour que à chaque fois,
10: Donc vous nous expliquez, c'est naturel.
11: C'est
10: Est-ce
11: naturel.
10: Qu'on peut le provoquer?
11: On ne provoque pas détox. Et en plus, on fait un mélange des genres entre la détoxification processus chimique avec la détox ressentie, qui est de se dire, j'ai mangé un peu trop, maintenant je vais m'alléger. En fait, vous utilisez un terme détox qui produit de l'émotion, qui donne envie, et puis derrière vous vendez énormément de choses. Donc non. La détoxification, c'est un processus chimique naturel, il n'y a pas besoin de l'aider. Et en revanche, manger plus léger, limiter les excès après une période d'excès, il n'y a pas besoin de produits, c'est tout à fait naturel de revenir à une alimentation saine.
10: Donc là, on va s'attirer des ennemis, ça veut dire que, y compris des confrères, des nutritionnistes, des blogueurs, des machins qui disent « voilà le régime détox », ça veut dire que déjà on est dans le n'importe quoi.
11: Oui, mais quand vous regardez de près, ce ne sont pas les professionnels formés, diplômés, assermentés qui disent cela. Ce sont des nutrithérapeutes, ce sont...
10: Ça les empêche pas de publier des livres.
11: Ah, ça leur empêche pas de publier des livres et d'avoir même d'ailleurs beaucoup de succès. Et c'est pour ça que... plutôt que uniquement taper dessus, je pense qu'il faut produire des contenus, il faut travailler dessus, il faut informer, il faut aider les gens, il faut les écouter, parce que cette personne qui veut faire confiance à l'eau tiède,
10: elle est sincère.
11: Elle est sincère et derrière, elle a une question, elle a un problème, Donc il faut l'écouter et lui proposer des solutions.
10: Et ça c'est important. Alors, il y a des émetteurs, il y a des vecteurs, tout le monde n'a pas la même intention, on l'a bien compris, puis il y a des tendances sur le net, des conseils infondés, des affirmations erronées, et donc vous et d'autres confrères qui essaye de corriger le tir. On va retrouver précisément l'un de vos confrères dans le sud de la France. En ligne de Montpellier, docteur Maxime Delbar, bonjour.
14: Bonjour.
10: Alors, vous êtes chirurgien ophtalmologue donc à Montpellier. Petite illustration, avant de vous donner la parole pour bien comprendre de quoi on parle, c'est tout de suite.
15: 90% des ophtalmologistes ne parlent pas de cette gymnastique pour les yeux qui améliore la vue pour toujours. 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
16: Est-ce que tu savais qu'il y a de vrais muscles autour de tes yeux et que s'ils ne sont pas stimulés, à la longue, ils se relâchent ? Résultat, ton regard est fatigué, les paupières tombent et la perte de tonicité. Je vais te montrer des exercices faciles à inclure dans ta routine. Premier exercice, tu ouvres grand les yeux sans forcer le front et tu actives ainsi les muscles, ce qui va lifter naturellement ton regard. Tu me le fais 20 de fois et tu relâches. Quelques minutes par jour suffisent pour avoir de vrais résultats. Laisse-moi t'accompagner et te prouver que ça fonctionne.
10: Docteur Maxime Delbar, qu'est-ce qu'on vient d'entendre au juste là ?
14: Eh bien, de la désinformation médicale. Ce qui est assez intéressant d'ailleurs dans le premier extrait, c'est que la voix est une voix IA, hein, on l'a remarqué, c'est même pas une vraie personne qui vous parle.
10: C'est ça, parce qu'on entend même une faute de français, elle dit c'est 1 seconde, personne ne dit ça à part une machine.
14: Exactement. Donc c'est quand même intéressant. Bah oui, on vient de tendre un peu des informations en santé. Alors c'est pas forcément très grave dans ce cadre-là, puisque il y a rien de dangereux à faire ces exercices qu'on vous propose. Vous allez simplement perdre votre temps. Voilà. Et parfois perdre de l'argent si vous utilisez des applications qui peuvent vous être vendues ou des méthodes qu'on peut vous vendre.
10: Par contre, si on nous conseille d'arrêter de porter des lunettes en disant on va faire de la gym et on sera plus myope, qu'est-ce que vous en pensez ?
14: Ouais. Alors la myopie. C'est un phénomène biologique, hein, c'est l'œil qui est trop long, et vous pouvez faire ce que vous voulez comme exercice, l'œil ne va pas raccourcir. Donc de toute façon, vous allez rester mieux, et les exercices ne servent à rien. Alors, c'est intéressant de parler de myopie, parce qu'il y a une épidémie de la myopie, notamment chez les jeunes, et il y a quand même des choses à faire pour eux, notamment porter des verres qui sont freinateurs spécifiques, mais bien sûr ils sont prescrits par des ophtalmologistes, ou utiliser des lentilles nocturnes, et donc il y a des méthodes pour réduire l'évolution de la myopie, mais pas pour la diminuer. Et ce qu'on voit également souvent, c'est la presbytie, la perte de la vision de près. Ça gêne beaucoup de patients qui, à partir de 45 ans, et vous trouverez de nombreuses méthodes pour vous faciliter la vision de près, des entraînements qui ne fonctionneront pas. Alors, les patients ont l'impression que ça les aide un petit peu. Il y a un effet placebo à faire ces petits exercices, mais en pratique, les études ont montré que ça ne fonctionnait pas.
10: Professeur Boris Ancel nous expliquait tout à l'heure qu'il y avait particulièrement beaucoup de désinformation dans la nutrition. Vous le voyez aussi, sans jeu de mots, quand on est spécialiste des yeux ?
14: Oui, alors probablement moins que dans son domaine, parce que c'est quand même un domaine, la nutrition, l'alimentation, qui il y a beaucoup de fake med. Dans mon cas, beaucoup moins. Les patients prennent pas tellement de risques, hormis dans certaines situations où j'ai vu il y a pas très longtemps des détournements d'usage du médicament, des produits qui vont faire pousser les cils, mais c'est pas le but premier. Et là, les gens détournent les médicaments, là c'est vraiment plus dangereux. Et puis il y a des croyances, oui, mais c'est pas très grave de croire qu'on peut faire des exercices, il faut expliquer pour les patients. Et les patients écoutent les amis et souvent Internet aujourd'hui.
10: Merci beaucoup, docteur Maxime Delbar. Très bonne journée à Montpellier. Professeur Ancel, je vais enfoncer une porte ouverte, mais en termes de prévention, en termes de traitement, il peut aussi y avoir la peur. Et dans ce cas-là, c'est quand on disait la forme de légitimité d'y croire. Il faut vraiment écouter les gens, ne pas dire c'est n'importe quoi, mais argumenter, expliquer à avec patience.
17: Absolument. Je pense que on doit établir un lien de confiance entre le patient et le soignant. C'est quelque chose qui a tendance à se perdre. Tout le monde est responsable et nous, soignants, on doit aussi se remettre en question. C'est-à-dire que le patient, maintenant, sait des choses et tant mieux.
10: Et quand on lui répond pas, il va chercher ailleurs.
17: Et quand on lui répond pas, quand on ne l'écoute pas, il va chercher ailleurs et c'est tout à fait compréhensible. Donc je pense que la première réponse que l'on peut donner à ce problème de la désinformation, c'est l'écoute.
10: Oui, mais le problème de l'écoute, si vous me permettez, c'est le temps et la durée de la consultation. C'est quelque chose qui aujourd'hui est maîtrisé et contrôlé aussi pour des raisons rationnelles d'argent.
17: Vous avez tout à fait raison. C'est pour ça qu'il faut qu'on soit un peu créatif dans nos manières de communiquer. Nous, dans le domaine de la nutrition, mais en fait, ce qu'on a créé pourra s'étendre à tous les domaines, on a construit un outil de suivi, d'accompagnement, d'information en ligne qui s'appelle Mon Quotilien, justement pour établir un lien quotidien entre une équipe soignante et des patients. Comme je suis très attaché à la science et à la démonstration scientifique, dans le domaine de l'obésité, on l'a évalué avec un essai clinique randomisé, c'est-à-dire tirage au sort, financé par les pouvoirs publics, la DGOS
10: sans
17: en France.
10: Sans conflit d'intérêt.
17: En France, par la DGOS, et on a montré l'intérêt de ce programme pour aider les patients à perdre un peu de poids, mais c'était pas l'objectif principal. C'est surtout pour leur donner confiance et leur donner une possibilité d'avoir un accompagnement fiable, basé sur des données scientifiques dans le domaine de la nutrition. Et ce programme Mon Quotilien, qui, voilà, il fonctionne, et on l'a montré dans des situations d'obésité, et c'est pas un programme où on va vous vendre un amaigrissement majeur, non. On vous promet simplement un accompagnement bienveillant, semi-automatisé, donc relativement économique. C'est un modèle qui fonctionne dans ce domaine-là de l'obésité, mais qui pourrait s'étendre. Et donc quand vous me dites, oui, mais il faudrait du temps, je suis d'accord, mais on a aujourd'hui énormément d'outils.
10: Ça se passe aussi en dehors de la consultation.
17: Et moi, je pense que ça se passe essentiellement en dehors de la consultation, parce qu'entre deux consultations, on est exposé à cette désinformation, et je dirais à cette pollution informationnelle. Vous savez, on parle de la pollution atmosphérique, moi je parle de la pollution informationnelle dont il faut, en l'occurrence là, se détoxifier.
10: Là, pour le coup, c'est un vrai régime dont on a besoin. On poursuit l'échange, professeur Ancel. On va aller donner la parole à plusieurs de vos confrères au Sénégal. On ira aussi en Côte d'Ivoire. On revient juste après ce titre d'Adèle, Rumor Has It sur RFI.

0: Priorité santé sur RFI, débunker, déconstruire la désinformation en santé au centre de notre émission du jour. Toujours avec notre invité, le professeur Boris Ancel, endocrinologue nutritionniste à l'hôpital Bichat à Paris. Et puis très engagé, hein, c'est pour ça qu'il est là avec nous aujourd'hui dans cette lutte. Est-ce que vous avez déjà, professeur Ancel, compris ou commencé à cerner ce qui ne marche pas du tout, mais vraiment pas, la stratégie perdante quand on est face à un discours de désinformation ?
1: C'est de le jeter d'un revers de la main, brutalement, en disant « Oh là là, c'est n'importe quoi
0: ouais. !»
1: C'est-à-dire ne pas écouter finalement la personne. Je pense que ça, il faut surtout éviter. Et malheureusement, dans le domaine médical, comme on n'est pas formé finalement à discuter avec les patients, avec la population générale, de ce qu'ils ont entendu, on est formé à leur transmettre notre information, à leur expliquer ce qu'on veut leur expliquer, et bah des fois ça passe pas, et effectivement le patient sort de la consultation, souvent il ne parle même pas de ce dont il a entendu parler, des conseils qui lui ont été donnés, et donc finalement on a perdu.
0: Il faut passer du monologue au dialogue.
1: Absolument au dialogue, il faut écouter, et moi j'ai tendance même à ouvrir la voix. Et est-ce que vous avez entendu que boire de l'eau tiède citronnée le matin, ça fait maigrir ? Est-ce que vous avez entendu que les compléments alimentaires à base de chrome vont soigner votre addiction au sucre ?
0: Ce qui n'est pas vrai. Il faut toujours le dire parce qu'après des gens disent « Ah, j'ai entendu sur Priorité Santé que… »
1: Et je pose la question pour qu'on puisse ouvrir la discussion et parler de ce dont le patient… soit quoi il croit, soit ce qu'il voudrait croire.
0: Et sa réalité.
1: Et vous savez, je me suis rendu compte, une fois, je me suis amusé à aller dans un atelier qu'on proposait à l'hôpital, un atelier d'activité physique avec des enseignants activité physique adaptée. Je suis allé sans la blouse. Et j'ai écouté, j'ai participé. Et je me suis rendu compte que les patients, entre eux, parlent de toutes ces informations, de tous ces conseils qui sont donnés. Et je vous cache pas que c'est une révélation pour moi, parce que il parlait de choses dont il ne me parlait pas en consultation. Ah, j'ai une copine qui m'a conseillé de mettre cette ceinture chauffante. Ah, j'ai un ami, tu sais, il a maigri de 20 kilos avec tel complément alimentaire. Et j'ai compris qu'il fallait en parler avec eux parce qu'ils ne vont pas m'en parler spontanément.
0: Alors, on a des auditeurs qui sont aussi des soignants qui nous ont appelés pour témoigner. Au Sénégal, on retrouve un médecin ORL, otorhinolaryngologiste, je l'ai dit, à Kaolack. C'est vous, Mouamadou Moustapha, bonjour.
2: Oui, bonjour Caroline.
0: Alors, médecin spécialiste, donc, dans votre pratique, c'est quoi aujourd'hui, dans la région de Kaolack, les fake news que vous entendez circuler ?
2: Oui, comme vous le savez ici, la désinformation constitue un problème grave dans notre pratique quotidienne. Donc, comme par exemple, dans la prise en charge du diabète, il y a des informations qui circulent selon lesquelles qui disent qu'on ne peut pas utiliser, par exemple, le sérum glucosé, alors que c'est un élément essentiel dans la prise en charge de certaines urgences, notamment dans les hypoglycémies chez les diabétiques ou bien dans l'acidocétose diabétique.
0: Ça veut dire que les personnes ont peur de certains traitements et du coup refusent carrément la prescription.
2: Oui, effectivement. Ils refusent le traitement, mais aussi les accompagnants ont peur d'acheter parfois même ces médicaments. Et cette gravité peut se mesurer du fait de l'épidémiologie de cette pathologie qui est chiffrée à 3,4% de prévalence au Sénégal. Et cela veut dire que sur 100 personnes au Sénégal, les 4 sont diabétiques et rapportées à une population de 20 millions. Donc on voit nettement l'ampleur de cette désinformation.
0: Ça fait énormément de monde, mais on peut dans certains contextes sanitaires, vous me coupez si je me trompe, Mouamadou Moustapha, comprendre que certaines personnes ont peur parce qu'elles voient des proches entrer à l'hôpital et puis mourir à l'hôpital. Et quand on a justement une fragilité au niveau de la santé, notamment parce que les prises en charge sont tardives, eh bien on peut comprendre que ces personnes aient peur et parfois même peur de la médecine.
2: Oui, effectivement, cela constitue un problème aussi. Mais si vous voyez aussi, on a le même problème avec la prise en charge de l'hypertension artérielle. Les patients consultent tardivement à l'hôpital. Et cela aussi, les rumeurs qui circulent font état que la prise en charge de l'hypertension artérielle rend dépendant du traitement. Alors que c'est la chronicité de la pathologie qui impose la prise des médicaments sur une longue durée.
0: Donc ça veut dire que là aussi, il y a un problème de compréhension qu'est-ce que c'est une maladie chronique, pourquoi on doit prendre un médicament tous les jours et que finalement, on n'est pas accro, comme on pourrait l'être, à l'alcool ou même au sucre. Mouhamadou Mustapha, vous avez des questions, je vous en prie, allez-y.
2: Oui, effectivement, j'aimerais savoir si le professeur a pu développer des moyens qui lui ont permis de, à part la communication, dont d'ailleurs j'ai parlé dans mon livre sur la communication institutionnelle interpersonnelle en santé, s'il a pu développer d'autres plateformes ou bien d'autres moyens pour pouvoir endiguer ou bien pouvoir mieux déconstruire ces désinformations.
0: Professeur Boris Ancel, précisément, alors, vous êtes multimédia. Hein?
1: Multimédia, effectivement. Donc, il y a à l'échelle individuelle, quand on est face au patient, et ça, je dirais simplement, il faut essayer de comprendre qu'est-ce qu'il y a derrière la représentation du patient. L'exemple du traitement antihypertenseur, on le connaît bien, c'est un problème classique. C'est parce que on a dit aux patients, quand on les écoute, c'est un traitement à vie. Mmh. Et derrière l'idée à vie, dans leur esprit, ça veut dire si je l'arrête, ça sera plus grave que si je ne le prends pas. Or, ce que ça veut dire à vie, ça veut dire que ça va pas guérir et qu'on en aura besoin. Donc, on écoute ce que dit le patient et on lui dit, bon, si vous l'arrêtez, il se passera rien d'autre que la maladie qui reprend. Vous voyez, c'est un exemple en individuel.
0: C'est dans la formulation.
1: Dans la formulation, hein, voilà. Et ça, pour ça, faut écouter le patient, quelle est sa représentation. Sur le plan plus global, moi, ce que je voudrais dire à Mouhamadou, au confrère, c'est d'utiliser les plateformes, effectivement. Et toutes les plateformes. Ne pas avoir peur d'utiliser les réseaux sociaux, Facebook, Instagram, TikTok, YouTube. Moi, je travaille énormément sur YouTube avec la chaîne que vous avez mentionnée, Pulse pour une meilleure santé. Et je pense que créer ces contenus et se faire connaître même de ses patients ou au-delà à travers ces contenus, ça crée, ça rétablit une certaine confiance. C'est tout bête, mais quand vous avez beaucoup de gens qui vous suivent sur les réseaux, eh bien, vous générer de la confiance. Et ça a été montré quand on a proposé un même post. C'était sur X, enfin...
0: Ex-Twitter.
1: On a proposé un post à des personnes, le même, mais dans deux comptes. Un compte qui avait beaucoup d'abonnés, qui avait 200 000 abonnés, l'autre qu'on avait 5. Et quand vous avez demandé aux gens sur lequel auxquels ils faisaient confiance...
0: C'est les 200 000.
1: Les 200 000, alors que c'était le même post. Donc, moi, je dirais à Mouhamadou et aux confrères qui nous écoutent d'aller sur les réseaux, de faire des contenus. C'est vrai que ça prend du temps, mais je pense qu'aujourd'hui, c'est notre travail.
0: Ça veut dire qu'il faut aussi qu'il y ait des personnes sérieuses sur les réseaux, pas simplement ceux qui ont un joli petit minois. On vous remercie beaucoup, Mouhamadou, quoi qu'il n'y a pas de mal à avoir un joli minois. Mouhamadou Mustapha, bonne journée. On part pour la Côte d'Ivoire, on écoute tout de suite le message de Sayouba.
3: Bonjour, Yéritus Santé. Bonjour, RFI. Moi, c'est Sayouba. J'ai 32 ans et je réside à Abidjan. Je voudrais intervenir sur le sujet concernant la désinformation en santé. Il faut dire que la désinformation en santé est récurrente de nos jours. Je vous raconte un fait que je vis actuellement. J'ai mon oncle qui souffre actuellement d'AVC, qui a même perdu l'usage d'une de ses membres. La force vigueur qui circulait est que cette maladie n'atteindait que des personnes obèses et aussi des personnes qui ne travaillent pas physiquement. Or, lui aussi, il travaille physiquement. Il n'est pas obèse aussi. Maintenant, aujourd'hui, il est paralysé. Maintenant, ma question est la suivante. Quelles sont les précautions que l'on peut adopter pour éviter la désinformation sur les réseaux sociaux et surtout autour de nos entourages? Merci et bonne émission à tous.
0: Question essentielle de Sayouba. Sur les facteurs de risque, il avait entendu absolument n'importe quoi au sujet de l'AVC, que c'était uniquement pour les personnes soit en surpoids, obèses, soit totalement sédentaires. Et contre-exemple dans sa vie, avec quelque chose de triste, puisqu'il y a un de ses proches qui a eu un AVC qui est aujourd'hui handicapé lourdement. Donc là, la réalité a dépassé la désinformation.
1: Absolument. Le premier facteur de risque d'accident vasculaire cérébral, c'est l'hypertension artérielle. Hein. Et entre 1 sur 3 et 1 sur 2 des personnes hypertendues ne se sait pas hypertendue et va découvrir l'hypertension lorsqu'il fait l'AVC. Je pense que, encore une fois, on peut rien faire contre cette multitude d'informations qui est sur les réseaux, à part, premièrement, expliquer aux gens que ce qui ne vient pas des autorités de santé compétentes doit être pris avec des pincettes, même si ça semble réel et scientifique. C'est trompeur. Il y a un vernis scientifique auquel il ne faut pas faire confiance. Donc regardez d'où ça vient. Et on a des autorités de santé. Et si vous cherchez AVC sur les sites de référents d'autorités de santé, eh bien, vous avez toute l'information qu'il vous faut. Pas besoin d'aller écouter des pseudo-scientifiques.
0: Alors, on a un

0: Oliveira, le Paris Saint-Germain, qui a donc pris la première place tout à fait anecdotique du classement de cette Ligue des Champions devant Barcelone. Et en attendant, bien sûr, la suite des matchs de ce soir, 6 rencontres encore. On en parlera avec Victor Missistrano dans nos journaux des sports. Le premier, c'est dans une heure.
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0: 3h44 en temps universel. Afrique Matin, acte 2 jusqu'à 4h TU. La disparition d'un jeune homme à La Réunion il y a 9 ans, peut-être proche d'un tournant judiciaire. C'est le journal des confrères de La Première dans 10 minutes. Avant cela, on parle exclusivement alimentation. L'Europe qui va devoir importer du maïs pour son bétail. Le Nigeria, dont les producteurs d'oignons ont été accusés de casser les prix par leurs homologues du Ghana. Ce sera le dossier Afrique Éco. Et puis le long format de la rédaction nous propose d'abord de lancer nos filet. À Kinshasa, où le fleuve ne donne rien ou presque. Le reportage de la rédaction ce matin, c'est donc sur les rives de cette colonne vertébrale du Congo où les pêcheurs remontent de moins en moins de poissons. Tous le voient depuis des années. Les prises, quand il y a des prises, sont de plus en plus maigres. La faute, sans doute, au plastique dont plusieurs tonnes sont relâchées dans le fleuve chaque jour, faute d'autres moyens pour traiter ces déchets. Alors bien sûr, certains pêcheurs ont choisi de ramasser ce plastique pour le revendre aux rares entreprises de recyclage. Mais rien ne remplacera jamais un poisson tigre ou un tétra. Reportage Aurélie Bazara Kibangula.
2: Le jour se lève à peine sur le fleuve Congo. À bord de sa pirogue en bois défraîchi, Gilbi Mwanafioti longe les rives de Kinshasa. Le pêcheur relève ses filets.
3: J'ai plongé les filets hier soir dans l'eau et tous les matins je les ramasse.
2: Cela fait 40 ans que Gilbi Mwanafioti effectue les mêmes gestes et au fil des années, un constat alarmant, les prises sont de plus en plus maigres.
3: Regarde, il n'y a que du fretin, des petits poissons. Avant, je pêchais des gros poissons, mais les poissons ont fui à cause du plastique. Regarde, il y a plus de plastique que de poissons dans l'eau maintenant. Il y a des couches de bébés usagées, des bouteilles de jus. C'est triste.
2: Selon des experts environnementaux, la capitale congolaise produit au moins 15 tonnes de déchets plastiques chaque jour. Pour Vincent Kunda, directeur de l'ONG Congo River, il y a urgence à agir.
4: Moins de 20% de ces déchets qui sont traités correctement. Et le reste est déversé dans le fleuve Congo. Ce fleuve qui est la colonne vertébrale de notre pays, il y a beaucoup à faire. Mais sans prise de conscience, on risque quand même de perdre tout ce patrimoine.
2: À Kinshasa, la pêche artisanale fait vivre plus de 600 familles. Mais cette pollution a aussi un impact sur les revenus des pêcheurs qui s'amenuisent à peine une vingtaine de dollars par semaine contre 100 dollars il y a quelques années. Pour s'en sortir, certains pêcheurs ne pêchent plus seulement du poisson mais aussi du plastique plus rentable. Pagaie en main, Charles Moloua, 60 années de pêche à son actif, détaille sa prise du jour.
5: Regarde ce plastique, j'en pêche énormément. Je stocke tout à la maison jusqu'à 150 kilos. Puis je les vends à des entreprises de recyclage. Je gagne à peu près 80 dollars par semaine.
2: Mais derrière cette activité qui lui permet de survivre se cache une autre réalité, celle d'un savoir-faire artisanal aujourd'hui menacé de disparaître. Aurélie Bazara Kibangula, Kinshasa, RFI.
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0: Toute l'actualité internationale de ce 10 septembre 2026, c'est l'Iran qui dit avoir attaqué hier plus d'une dizaine de navires qui tentaient de franchir le détroit d'Ormuz. Téhéran justifie ses attaques par des frappes américaines la veille contre 5 pétroliers iraniens. Et ce mercredi, le baril de Brent a bondi à un peu plus de 101 dollars en franchissant la barre symbolique des 100 dollars pour la première fois depuis le mois de juillet. 5 personnes au moins sont mortes, 87 autres portées disparues du fait de l'incendie d'un ferry dans l'ouest des Philippines. Près d'un site touristique de la province de Palawan, 42 personnes ont pu être secourues jusqu'à présent. La chaleur qui a atteint des niveaux jamais vus au mois d'août sur la planète, constat dressé ce matin par le service météorologique européen Copernicus, avec le mois le plus chaud jamais mesurée à l'échelle du globe et le pire été pour l'Europe occidentale. Et puis les Britanniques qui découvrent à partir d'aujourd'hui la tapisserie de Bayeux exposée à Londres au British Museum. Exposition qui suscite un engouement exceptionnel. Les billets se sont arrachés lors de leur mise en vente en ligne le 1er juillet. L'exposition affiche complet jusqu'au 31 décembre. Ce sera le dossier de la matinale. Rendez-vous dans le journal de 7h en temps universel.

0: Cléa Boutin-Rivière. Le dossier Afrique Économie nous parle d'oignons et révèle aussi tous les défis qui se posent au potentiel marché de libre-échange africain. Ces derniers mois, des commerçants du Ghana ont saisi sur les marchés locaux des stocks d'oignons venus du Nigeria, beaucoup moins chers. Ils tuaient l'oignon ghanéen à petit feu. En représailles, des exportateurs nigérians ont cessé leur commerce. Et même si les deux parties sont parvenues à un accord ces dernières semaines, ce dossier de l'oignon révèle donc tous les défis qui peuvent se poser en la matière. Explication dans ce dossier d'Alexis Bédu.
1: Le Ghana est un marché crucial pour la filière nigériane. Près de 100 000 tonnes d'oignons y sont exportées chaque année. Alors lorsque des camions y sont interceptés, des centaines de tonnes d'oignons saisies sur le marché de Kotoka à Accra, la tension monte rapidement. C'est ce qui s'est passé à plusieurs reprises depuis le mois d'avril. Les Nigérians vendent leurs oignons sur le marché au prix qu'ils ont eux-mêmes fixé. C'est ce qui ne passe pas du tout auprès des commerçants ghanéens, explique David Olujimni, analyste économique chez SBM Intelligence, basé à Lagos.
2: Ils estiment que les Nigérians arrivent avec leurs produits et font baisser les prix parce que les oignons qu'ils vendent sont proposés à un prix bien moins élevé. Les oignons produits au Ghana ne sont donc pas compétitifs par rapport à ceux que les Nigérians apportent sur le marché ghanéen.
1: Depuis, un accord tacite a été trouvé. Le différend est terminé, assure l'association nigériane des producteurs, transformateurs et distributeurs d'oignons. Mais pour David Olujimni, cela pose des questions plus profondes sur le cadre du libre-échange existant.
2: L'excédent commercial du Nigeria avec l'Afrique de l'Ouest est gigantesque. Le Nigeria achète peu, mais vend énormément aux autres pays. Notre monnaie est probablement la plus faible de la sous-région. Cela rend nos produits plus compétitifs par rapport aux produits fabriqués dans ces pays. Mais le commerce doit fonctionner dans les deux sens. Les pays comme le Ghana commencent à subir des pressions politiques pour protéger leurs producteurs locaux. Et toutes ces pressions conduisent à des situations comme ces restrictions informelles.
1: Pour Paul Akande, directeur de programme à la commission de la CEDEAO, pas besoin de nouvel accord entre les deux pays, tout existe déjà. Il faut par contre faire des efforts de communication.
3: Il faudrait davantage de sensibilisation et d'information, rappeler que nous appartenons au même espace commercial et que nous avons le droit de commercer librement dans le cadre des mécanismes de libre-échange de la CEDEAO. Il faut que les opérateurs comprennent qu'ils doivent faire preuve de souplesse et de compréhension parce que nous sommes liés par les mêmes accords de libre-échange.
1: Et le commerce entre les pays d'Afrique de l'Ouest est en forte progression avec un taux d'échange intra-régional élevé de 76% l'année dernière selon le dernier rapport de la Banque africaine d'import-export.
0: Dossier Afrique Économie signé Alexis Bédu. Et s'il était question d'oignons dans ce dossier Afrique Éco, on parle du maïs dans la chronique des matières premières. L'Europe va devoir en importer des millions de tonnes cette année pour nourrir son bétail. La récolte de la céréale est particulièrement faible à cause de la sécheresse ravageuse des derniers mois. Le maïs est particulièrement gourmand en eau. On en parle avec vous, Jeanne Bartoli, et de cette organisation interprofessionnelle qui bat le rappel.
4: C'est la mise en garde de la FEFAC, l'organisation représentative des fabricants d'aliments pour animaux en Europe. L'Union européenne va devoir importer 7 millions de tonnes de maïs supplémentaires pour la campagne 2026-2027, ce qui devrait porter le total des importations à plus de 26 millions de tonnes. La faute à des rendements de maïs qui s'annoncent en très forte baisse. La Commission européenne estime la récolte autour de 50 millions de tonnes, ce qui serait un niveau historiquement bas en près de 20 ans. La Hongrie, traditionnellement exportatrice, devrait ainsi devenir importatrice cette année, alors qu'en France, les estimations donnent une production en baisse de 40% par rapport à la moyenne des dernières années. Alors, où va pouvoir se fournir l'Europe? Les principaux fournisseurs sont l'Ukraine et les États-Unis, suivis par le Brésil. Mais actuellement, les attaques en mer Noire paralysent une grande partie des exportations ukrainiennes et Kiev est à la recherche d'itinéraires alternatifs. La FEFAC a donc exhorté de nouveau la Commission européenne à garantir le passage sans entrave des céréales fourragères ukrainiennes. Et l'Europe n'est pas la seule à compter sur ce maïs ukrainien. Elle va se retrouver en concurrence avec d'autres acheteurs. S'il n'y a pas de pénurie sur le marché mondial, les stocks de maïs se resserrent, ce qui se ressent sur les prix. Sur Euronext, le contrat de maïs livrable en novembre 2026 est passé au-dessus des 260 euros la tonne en août. Aux États-Unis, le maïs coté à Chicago était début septembre proche de son plus haut niveau de ces dernières années. À ça s'ajoutent les craintes liée au phénomène météorologique El Niño. Les prix devraient donc poursuivre leur progression en attendant de connaître les rendements de la récolte aux États-Unis, récolte qui détermine une grande partie de l'offre de maïs disponible pour l'export. À plus long terme, pointe Argus Media, les éleveurs européens devraient eux se tourner vers le blé qui est en train de prendre petit à petit la place du maïs pour l'alimentation animale.
0: Jeanne Bartoli, merci beaucoup. L'actualité enfin dans les territoires français de l'océan Indien. Et cette ancienne affaire à La Réunion, 9 ans après la disparition de Mathieu Kézergue, elle pourrait connaître un nouveau tournant. Vous nous en parlez à la une, Benoît Ferrand, bonjour.
5: Bonjour. La famille du jeune gendarme disparu en juin 2017 révèle en effet l'existence de 2 témoignages d'officiers de gendarmerie, des dépositions qui auraient permis d'identifier un lieu précis où le disparu pourrait être enterré. Des fouilles ont d'ailleurs été demandées, mais en vain pour l'instant. Henry Rakotondravoul.
6: 2 témoignages recueillis en 2024 pourraient aujourd'hui relancer les recherches. Selon la mère de famille Delphine Kézergue, 2 gendarmes dont un officier supérieur auraient désigné précisément une zone où Mathieu Kézergue pourrait avoir été enterré.
7: Forcément, c'est d'un côté une délivrance en se disant ben s'il est là, on arrêtera de le chercher, on aura enfin nos réponses. D'un autre côté, ben c'est la fin définitive de tout espoir.
6: Pourtant, selon la famille, aucune fouille n'a été réalisée depuis ses dépositions. Une demande d'exploration a même été récemment refusée par le juge d'instruction. Les proches de Mathieu ont fait appel de cette décision.
7: On espère, on croise les doigts pour que on soit entendu. C'est logique, on est des parents, ça fait 10 ans qu'on souffre de cette disparition. Il est largement temps d'aller faire ses fouilles et puis bon, on trouvera ce qu'on trouvera.
6: Les proches expliquent avoir gardé ces informations confidentielles jusqu'ici. Dans l'espoir d'une avancée, ils lancent aujourd'hui cet appel à la justice. Peut-être qu'il n'y avait rien, mais peut-être qu'il y avait quelque chose.
5: En bref, à la demande du ministère des Outre-mer, de la Direction générale de la cohésion sociale et de la Direction de la protection judiciaire et de la jeunesse, une étude sur la prostitution des mineurs et des jeunes majeurs a été lancée il y a 1 an dans les territoires ultramarins. Les cabinets mandatés pour étudier le phénomène à Mayotte ont présenté ce mercredi leurs premiers résultats et ils sont inquiétants. La prostitution des jeunes Maorais concernerait 12 mineurs sur 10 000, c'est 2 fois plus qu'à l'île de la Réunion. Un seul établissement scolaire du département 101 n'aurait pas signalé de cas de prostitution. Retour à La Réunion, où il y avait déjà Papang, c'est le nom d'un petit rapace, et où il y aura bientôt Payanqué. Comprenez, Payanqué, c'est un oiseau. La commission permanente de la région Réunion a en effet voté l'attribution d'une subvention de 20 millions d'euros à la communauté d'agglo du Nord pour le financement de son nouveau projet de téléphérique urbain entre les quartiers de La Montagne, au-dessus de Saint-Denis, comme son nom l'indique, et Belle-Pierre. Le coût total de l'infrastructure, qui devrait être opérationnel dans 2 ans, est estimé à 39 751 910 euros. Admirez la précision. Olivier de la Richaudie.
8: Offrir une alternative crédible au piège des embouteillages dans les rampes de la montagne, c'est la promesse du Payanqué, le cousin pas si éloigné du Papang. Sur le papier, l'argument fait mouche, le Payanqué ambitionne de relier les Hauts de Saint-Denis au boulevard Sud en moins de 5 minutes. Pour concrétiser cette seconde ligne estimée à 40 millions d'euros, l'intercommunalité reçoit une généreuse dotation de la région. La pyramide inversée vient de débloquer la subvention pivot, 20 millions d'euros issus des fonds européens, soit un peu plus de la moitié du budget global. Techniquement, le tracé déploiera 1300 mètres de câbles suspendus entre la station basse, hôpital, et la station haute, la vigie. Un parcours aérien pensé pour soulager le réseau routier tout en évitant l'étalement urbain et l'impact écologique au sol. Si le calendrier est tenu, l'envol du Payanqué aura lieu en septembre 2028.
5: Fin de cette édition. Bonne journée.
0: Bonne journée à vous, Benoît Ferrand. Fin aussi de cette édition africaine avec Thierry Le Saint pour la réaliser. Merci à lui, Nemo en Peace, pour vous accompagner à 4h30 en temps universel. Et vous qui nous écoutez et nous écrivez sur africematin@rfi.fr, Jacques Moussiwa, vous êtes dans la ville volcanique de Goma, dans l'est de la RDC. RFI, nous sommes votre radio préférée. Merci beaucoup. On en rougit. Restez avec nous, le journal revient dans tout juste une minute.
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0: Il est 6h à Paris, bienvenue si vous nous rejoignez sur Radio France Internationale, 4h en temps universel. Un nouveau journal présenté par Gaëtan Plenet. Bonjour Gaëtan.
13: Bonjour Edouard, bonjour à tous.
0: Quand le changement climatique s'invite jusque dans les salles de classe.
13: La scolarité de 171 millions d'élèves du monde entier a été perturbée par des événements climatiques l'an dernier. C'est ce que nous apprend ce matin un rapport de l'UNICEF. On est aussi en Ukraine où là-bas c'est la guerre qui perturbe les cours. Dans les zones occupées, les Russes imposent leur vision du monde dans les manuels. C'était une revendication des manifestants anti-gouvernementaux en Serbie. Le Parlement est dissous et des élections législatives anticipées vont être organisées. Ce sera fin octobre. Dans ce journal également, la principale coalition d'opposition qui s'effondre au Japon et ce quelques mois seulement après sa création. On va parler de l'inquiétude d'Amnesty International et de l'Organisation mondiale contre la torture qui interpelle les autorités nigériennes après la disparition de notre confrère Moussa Kaka. Et puis on parlera des lunettes connectées, merveille de technologie, mais porte ouverte aux dérives. Tempêtes, inondations, vagues de chaleur, sécheresse, incendies, autant d'événements, on le sait, qui se multiplient et qui s'intensifient à cause du réchauffement de la planète. Et les élèves en font les frais partout dans le monde. Nous dit ce matin un rapport de l'UNICEF. Ils sont ainsi plus de 171 millions à avoir vu leur scolarité perturbée l'an dernier à cause de tous ces aléas climatiques. Ça fait un élève sur 10 avec des rentrées retardées comme au Pakistan à cause de la mousson, des cours suspendus comme après le passage de l'ouragan Mélissa dans les Caraïbes, mais aussi des écoles tout simplement détruites comme ce fut le cas dans plusieurs pays d'Asie du Sud à cause du cyclone Monta. Tout ça, ça donne un risque accru de décrochage scolaire et les petites filles sont les premières concernées. Igor Strauss.
14: Si aucun pays n'est épargné par ces perturbations scolaires, il y a de grandes disparités entre les continents. Jody Serret, responsable plaidoyer de l'UNICEF France.
15: Ce rapport, il nous dit aussi que les trois quarts des enfants qui sont concernés par ces bouleversements dans leur scolarité sont des enfants qui vivent dans des pays du Sud, dans des pays plutôt pauvres. Donc là aussi, c'est inquiétant. Et pour autant, les pays riches ne sont pas épargnés.
14: Mais ce déséquilibre entre pays n'est pas la seule inégalité relevée par ce rapport. Certains enfants sont plus touchés que d'autres par les fermetures de classe, jeudi soirée.
15: On sait que certains enfants qui vont être affectés par des coupures de leur scolarité plus longues ont plus de risques de ne pas retourner à l'école. Et là, souvent, il s'agit des filles. Parce qu'en fait, quand les filles ne vont pas à l'école, bien souvent, elles vont commencer à travailler, plutôt dans des tâches domestiques. Elles vont aller chercher l'eau. Et en fait, assez rapidement, la fille devient indispensable au sein de son foyer pour que ce foyer puisse continuer à fonctionner. Ou alors, c'est difficile pour les parents de nourrir tous leurs enfants. Et là, ce qui peut se passer, c'est qu'on va donner sa fille en mariage.
14: L'abandon scolaire ralentit la croissance économique et entrave les efforts visant à réduire la pauvreté. Sans réaction rapide, prévient le rapport, cela pourrait entraîner une perte potentielle de revenus d'au moins 200 milliards de dollars.
16: Un sujet signé Igor Strauss. En République démocratique du Congo, c'est la guerre dans l'est du pays, mais aussi l'épidémie d'Ebola qui perturbe la scolarité. Ainsi, une semaine après la rentrée, plus de 1100 établissements restent fermés selon une compilation du mécanisme de coordination humanitaire de l'éducation RDC, piloté par l'UNICEF et Save the Children en lien avec les autorités congolaises. En Ukraine aussi, la guerre avec la Russie a perturbé la rentrée des classes avec des cours allégés quand ils ne sont pas purement et simplement interrompu à cause des alertes aériennes et des bombardements. C'est un petit peu plus compliqué encore dans les territoires occupés par Moscou qui tente là-bas de gommer l'identité ukrainienne des élèves. Explication depuis Kiev avec notre correspondante Emmanuel Chaz.
17: Les vidéos circulent depuis plusieurs jours sur les réseaux sociaux russes. Dans des écoles des territoires ukrainiens illégalement occupés par Moscou, on voit des soldats porter des piles de manuels scolaires. Ils confisquent puis détruisent les ouvrages pédagogiques ukrainiens. Depuis le 1er septembre, de nouveaux manuels d'histoire édités par le ministère de l'Éducation nationale russe sont distribués. Dans ces livres, Moscou réécrit l'histoire des régions de Donetsk, Louhansk, Zaporijia et Kherson selon le narratif russe. Le ministère de l'Éducation y dépeint une histoire unifiée de la Russie, un récit qui gomme les aspirations d'indépendance des peuples sous domination russe et dont l'apprentissage est obligatoire dans les lycées des territoires occupés. Cette stratégie de rééducation est dénoncée par Kiev qui rappelle que la Russie tente d'embrigader les enfants ukrainiens dès leur plus jeune âge, en réécrivant leur cursus scolaire, puis en les forçant à joindre des groupes parascolaires patriotiques pour les inciter, entre autres, à rejoindre l'armée russe et à prendre les armes contre leur pays natal. Emmanuel Chaz, Kiev, RFI.
16: L'Ukraine, dont le président Volodymyr Zelensky est en route pour le Canada, après s'être rendu en Norvège, où il a assisté mercredi aux obsèques du roi Harald. Il en a profité pour parler défense anti-aérienne et aide militaire avec les autorités norvégiennes. Une rencontre qui aurait pu ne jamais avoir lieu, selon le premier ministre norvégien, car il affirme que l'avion transportant Volodymyr Zelensky de la Moldavie vers Oslo a failli être touché par un drone lors du décollage. Il ne donne pas d'autres précisions sur l'incident que les autorités ukrainiennes, elles, semblent vouloir nuancer. Il s'agissait simplement d'une alerte en Moldavie après l'intrusion d'un drone russe dans son espace aérien, selon les propos d'une source au sein de la présidence ukrainienne, des propos recueillis par nos confrères de l'AFP. C'est de la légitime défense, dit le ministère iranien des Affaires étrangères. Il annonce que son pays a attaqué plus d'une dizaine de navires qui tentaient de franchir le détroit d'Ormuz. Une représaille à l'attaque américaine de 5 pétroliers iraniens dans le Golfe, c'était mardi. Mais cette guerre avec l'Iran, elle s'arrêtera immédiatement après les élections de mi-mandat aux États-Unis, croit savoir Donald Trump. Pour lui, les Iraniens ne peuvent pas tenir plus longtemps. Pourtant, selon le Wall Street Journal, de hauts responsables à la Maison-Blanche, notamment le vice-président Jay Givens ou le secrétaire d'État Marco Rubio, auraient au contraire dit à Donald Trump que le conflit pourrait se prolonger jusqu'à la fin de sa présidence. Mais avant ça, je vous le disais, il y a les midterms, le 3 novembre, les élections de mi-mandat pour lesquelles les Républicains sont en mauvaise posture. Alors pour y remédier, Donald Trump mise sur l'argent. Il promet, je cite, un dividende de $5,000 pour chaque citoyen adulte des États-Unis. Une mesure qui semble évidemment extrêmement coûteuse, mais il ne dit pas comment il la financerait, précisant seulement que l'enveloppe serait à dépenser uniquement sur le sol américain. En Serbie, le vote, ce sera le 25 octobre pour des élections législatives anticipées. C'est la conséquence de la dissolution du Parlement, annoncée hier par le président Aleksandar Vučić, qui cède ainsi à l'une des revendications du mouvement de manifestation anti-gouvernementale, débuté après l'effondrement meurtrier de la gare de Novi Sad depuis 2 ans maintenant. Alors, est-ce que c'est vraiment une concession où Vučić pense vraiment avoir une chance de l'emporter? On a posé la question à Florent Bieber, spécialiste des Balkans à l'université de Graz à Vienne.
18: Il semblerait qu'il ait l'impression d'être capable d'obtenir une majorité encore une fois dans ces élections-là, et ça c'est la raison pour laquelle il a décidé maintenant pour cette date-là. Mais la plus grande question, c'est la liste des étudiants. Ils ont annoncé déjà il y a un an qu'ils vont avoir une liste électorale contre Vučić, mais on ne connaît pas encore les noms des candidats. Donc ça, c'est la liste qui a les meilleures possibilités de vraiment gagner, d'obtenir les plus de votes que la partie au pouvoir. Mais il ne faut pas oublier, Vučić contrôle toutes les institutions, il contrôle tous les grands médias dans le pays. Donc vraiment, il a une dominance. peu pareil comme Orban a eu en Hongrie avant qu'il a perdu les élections en avril de cette année.
16: Des propos recueillis par Muriel Paradon. Au Japon, la coalition d'opposition à la première ministre Sanae Takaichi n'aura pas duré longtemps. L'alliance réformiste centriste a éclaté hier. Son chef a annoncé sa dissolution 8 mois seulement après sa formation. L'idée, c'était au départ de renforcer les forces d'opposition lors de l'élection à la Chambre basse face au Parti libéral-démocrate au pouvoir. Ça n'avait pas marché lors du scrutin en février dernier. La coalition n'avait remporté que 49 des 465 sièges mis en jeu, perdant même au passage plus d'une centaine de députés sortants. Guy Bourg-de-Lamotte est professeur en sciences politiques à l'INALCO, spécialiste du Japon.
15: Elle était formée, cette coalition, de deux partis, le parti bouddhiste et un parti de gauche. Et en fait, le rapprochement n'a jamais bien fonctionné, puisqu'il y avait des oppositions assez fortes au sein des différents courants. Il y a donc une forte division, de toute façon, de l'opposition que cette coalition, en fait, n'a pas pu colmater et puis à laquelle elle n'a pas pu suppléer. Et c'est un parti qui donc s'était formé pour les élections à la Chambre basse, en prévision d'une très forte victoire de Madame Takaichi. Elle a remporté cette victoire écrasante à la Chambre basse, donc elle est toujours forte de cette majorité. Ce qui lui permet de faire passer des projets de loi comme celui par exemple sur la succession impériale. Mais à la Chambre haute, le Parti libéral-démocrate est le premier parti, mais il n'a pas de majorité en effet. C'est-à-dire que sur le total de 247 siège, il en a 101.
16: Des propos recueillis par Mélissa Barra. Au moins 5 morts aux Philippines après l'incendie d'un ferry dans l'ouest du pays. Ça s'est passé près d'un site touristique de la province de Palawan. 5 corps sans vie retrouvés, je le disais, mais aussi 86 personnes toujours portées disparues. L'inquiétude est toujours grande quant au sort de notre confrère Moussa Kaka au Niger et elle se traduit dans un communiqué co-signé et publié lundi par Amnesty International et l'Organisation mondiale contre la torture. Les deux ONG interpellent les autorités nigériennes afin qu'elles localisent le journaliste disparu depuis le 31 août à Niamey et qu'elles donnent ces autorités des garanties sur sa santé. Moussa Kaka qui a disparu au surlendemain de la mutinerie du 29 août. Drissa Traoré, chargé de programme Sahel au sein de la FIDH.
19: À l'heure où je vous parle, nous n'avons aucune information précise sur le lieu et les conditions de détention du journaliste Moussa Kaka. Ce qui est d'autant plus préoccupant quand on tient compte de la situation qui prévaut au Niger. Tout porte à croire qu'il est détenu au secret quelque part. Tout porte à croire que les événements intervenus le 29 août ne doivent pas être étrangers à sa disparition. Même si nous savons très bien que Moussa Kaka, c'est un journaliste chevronné et professionnel. Il a toujours fait son travail et malgré cela, il a toujours été inquiété par les différents régimes qui se sont succédés au Niger. Malgré notre alerte, nous n'avons à ce stade aucun retour des autorités nigériennes, ce qui est préoccupant. C'est pourquoi nous profitons de ce micro pour réitérer notre appel à ces autorités à prendre toutes les mesures nécessaires afin de localiser Moussa Kaka et surtout d'établir les circonstances exactes de sa disparition et de garantir son intégrité physique et psychologique.
16: Drissa Traoré, chargé de programme Sahel au sein de la FIDH, il était interrogé par Frédéric Gara. En France, c'est un phénomène qui prend de l'ampleur. Des jeunes filles filmées à leur insu à l'aide de lunettes caméra. C'est l'association e-enfance qui a lancé l'alerte. Elle qui propose un numéro d'urgence pour les moins de 25 ans qui sont victimes de cyberharcèlement. Et depuis le début de l'année, l'association a déjà reçu une vingtaine de signalements concernant ces lunettes connectées. Oriane Gendreau.
20: Des lunettes aux montures carrées, un peu épaisses, tout à fait ordinaires, mais qui peuvent filmer en continu et même diffuser en direct sans que l'on s'en rende compte. Un outil inquiétant qui peut créer du cyberharcèlement, d'après Véronique Béchu, présidente de e-enfance.
21: On a des adolescentes entre 15 et 18 ans qui dénoncent avoir découvert des contenus d'elles, indûment partagés sur les réseaux et donc indûment captés dans des situations de micro-trottoirs, mais qui ont une vocation qui est extrêmement marquée, c'est d'humilier la personne.
20: e-enfance appelle les réseaux sociaux à supprimer tous les comptes de ces vidéastes. Marie Dubois, elle, travaille à la CNIL, la Commission nationale de l'informatique et des libertés. elle demande à réglementer ces vidéastes.
2: Si vous êtes influenceur, vous allez du coup être soumis au respect des règles posées par le règlement général sur la protection des données. Donc vous allez devoir respecter les grands principes qu'il pose, à savoir avoir une base légale pour le traitement que vous mettez en œuvre, informer les personnes, permettre aux personnes d'exercer leurs droits, etc.
20: La CNIL travaille en ce moment avec le Comité européen de la protection des données sur un rapport sur ces lunettes connectées. Il sortira fin 2026.
16: Et puis un petit mot de football et un début canon pour le Paris Saint-Germain pour son premier match de phase de groupe en Ligue des Champions. Le double tenant du titre a écrasé le Slovan Bratislava hier soir, victoire 6-1. Liverpool a battu l'Atlético Madrid 2-1. Ce soir, Lens se déplace à Prague à 6h13 à Paris.
9: Gaëtan Plenet.
16: Le retour de l'actualité africaine dans un gros quart d'heure. D'ici là, on va rejoindre notre correspondant à Bruxelles pour parler avec lui de l'idée de réforme de la diplomatie européenne. Une idée qui fait son chemin à Bruxelles alors que les critiques se multiplient, notamment contre la chef de cette diplomatie européenne, Kaya Kallas. La romancière franco-camerounaise Emley Boum sera notre invitée culture. Elle qui publie son nouveau roman, ça s'appelle Nos vies sauvages. Elle va nous en parler. Et puis on parlera aussi du lien néfaste qu'il y a entre santé et fake news. Mais d'abord, direction la Suède, là-bas J-3 avant les élections législatives, ce sera dimanche. La campagne touche donc à sa fin, une campagne où l'immigration s'est imposée comme le sujet phare. Pourtant, il y a encore 10 ans, ce n'était pas vraiment un sujet. La Suède était même l'un des pays européens les plus ouverts sur la question. Eh bien, ce n'est plus le cas depuis 2022, depuis que Ulf Kristersson, le chef des modérés, un parti de centre-droit, est devenu Premier ministre. Il a pu compter sur le soutien parlementaire du SD, les démocrates de Suède, un parti d'extrême droite. Et les renvois de migrants se sont multipliés, augmentant de plus de 60%. Cette fois, pour le scrutin de dimanche, le SD est en deuxième position dans les intentions de vote et le parti d'extrême droite ne veut plus se contenter de soutenir seulement depuis l'hémicycle. Il veut entrer au gouvernement et pour y être invité en cas de victoire de la droite. Reportage à Stockholm d'Otilia Ferré.
20: Aucun être humain n'est illégal, laissez-les rester. Voilà ce que scande la foule réunie au centre de Stockholm. Ils protestent contre la politique migratoire du gouvernement, jugée inhumaine, et notamment contre les expulsions de jeunes arrivés en Suède mineurs, mais sommés de partir à leur majorité. Shardad, 26 ans, est l'un d'eux. Les autorités veulent l'expulser vers l'Iran. Quitter la Suède pour l'Iran l'angoisse. Il sait déjà qu'il sera forcé d'y faire son service militaire.
3: Il y a un risque d'être tué parce qu'il y a un conflit en cours. Mais après, on ne sait pas ce qui peut arriver. Est-ce qu'on va être persécuté, menacé, torturé ou pire? Est-ce qu'on va être puni simplement parce qu'on a vécu dans un autre pays?
20: Dans la foule, on trouve aussi Heike Erkers, présidente du syndicat suédois des professionnels du secteur social.
22: Quand des décisions politiques portent atteinte aux droits humains, à la démocratie et aux principes fondamentaux de l'état de droit, nous devons protester. Et nous avons le droit de le faire. Des personnes qui ont pourtant un permis de résidence permanent sont expulsées de Suède. Et cette loi sur la délation, c'est absolument terrible. Là, on a ouvert une boîte de Pandore au point que la délation pourrait prendre racine en Suède.
20: Les mesures anti-immigration se sont multipliées à un rythme effréné ces derniers mois. Cette loi de délation oblige désormais certains agents publics à signaler à la police les personnes en situation irrégulière qu'ils rencontrent dans leur travail. Sur la place centrale de Stockholm, l'ambiance devient quelque peu électrique lorsque 5 jeunes hommes s'imposent devant la foule avec une pancarte anti-immigration brandie par Eric Jarl, 26 ans.
23: La Suède a accueilli trop d'immigrés, et ce depuis trop longtemps. Ça n'a pas fonctionné pour le pays. Nous avons à peine commencé à mettre en place des réformes très raisonnables et modestes. Mais il en faut davantage. Il y a entre 110 000 et 180 000 immigrés en situation irrégulière dans ce pays. Et environ 510 000 personnes vivent durablement des prestations sociales. Nous avons 60 000 personnes impliquées dans la criminalité des gangs. Alors moi je dis la Suède aux Suédois.
20: Les insultes fusent autour de lui. Le curseur politique, tout parti confondu, s'est nettement déplacé vers la droite ces dernières années en Suède, sous l'influence des démocrates de Suède. Un parti qui ne se cache plus et qui vise ouvertement le ministère de l'immigration dans le prochain gouvernement en cas de victoire.
24: Nous voulons revenir à une Suède humaniste et c'est ce qu'on va faire bientôt. Amour à vous tous.
20: Otilia Ferré, Stockholm, RFI.
16: Un reportage à retrouver sur RFI.fr.
13: comment réformer la diplomatie européenne. Le débat fait rage dans l'UE. On en parle avec vous, Pierre Benazet. Bonjour.
1: Bonjour.
13: Correspondant de RFI à Bruxelles. Les guerres en Ukraine et au Moyen-Orient ont évidemment en partie contribué à faire émerger ce débat depuis 6 mois maintenant, pointant du doigt une certaine impréparation des services de Kaya Kallas, la chef de la diplomatie européenne, pour faire face aux défis actuels. Et ils sont nombreux, Pierre.
1: Oui, c'est en mars que pour la première fois ont commencé à apparaître ce qu'on appelle des ballons d'essai dans la bulle européenne, comme on surnomme le microcosme qui gravite autour des institutions de l'UE. Des diplomates ont commencé il y a 6 mois à dépeindre les services de Kaya Kallas comme inadaptés aux défis géopolitiques actuels. Le Service européen d'action extérieure, connu ici sous son acronyme SEAE, a même été qualifié, je cite, de sous-optimal, entendez par là sous-dimensionné en regard des nouveaux défis géopolitiques qui nécessitent d'avoir la main sur des leviers autres que ceux de la diplomatie classique, à savoir, par exemple, la maîtrise des questions commerciales. Or, elles sont du ressort de la Commission européenne et non du SEAE.
13: Alors, on le disait, les services de Kaya Kallas sont de plus en plus pointés du doigt, critiqués, mais en fait, c'est le cas aussi pour Kaya Kallas elle-même.
1: Effectivement, avec par exemple l'idée que son franc-parler n'est pas toujours adapté aux usages diplomatiques. Ajoutez à cela que ses relations personnelles avec la présidente de la Commission européenne ont la réputation d'être compliquées alors qu'elle dépend en partie d'Ursula von der Leyen.
13: Et il y a donc cette idée de réforme dont on a vu les premières propositions ces 10 derniers jours. L'idée, c'est de simplifier un service qui est un peu un ovni.
1: Justement, oui, parce que depuis sa création, le SEAE est assis entre deux chaises, entre la Commission européenne et le Conseil, qui réunit les 27. À cause de cette double appartenance, le titre de Kaya Kallas est d'ailleurs souvent abrégé HRVP, encore du jargon européen, parce qu'elle est à la fois haute représentante de l'UE et vice-présidente de la Commission. Certains pays ont commencé à dire haut et fort qu'il fallait y remettre de l'ordre, en particulier France et Allemagne, d'autant que le Service européen d'action extérieure a surtout été bâti à l'origine en partant de la politique extérieure de sécurité commune et que les outils qui lui manquent appartiennent en propre à la Commission.
13: Alors les propositions de réforme sont sur la table, mais à peine formulées, elles ont déjà du plomb dans l'aile.
1: Oui, parce que pour résumer, la proposition était censée être franco-allemande, mais en fin de compte, Paris et Berlin ne sont pas vraiment sur la même longueur d'onde. L'Allemagne propose de ramener Kaya Kallas au sein de la Commission en la plaçant au-dessus de tous les commissaires européens. Mais cette inféodation à la Commission ne convient pas à la France qui préconise plutôt que le SEAE se rapproche du Conseil et donc des 27 capitales.
13: Merci Pierre Benazet, correspondant de RFI à Bruxelles. Notre invitée culture ce matin est la romancière franco-camerounaise Emily Boom. Elle signe en cette rentrée littéraire son 6e roman. Ça s'appelle Nos vies sauvages. Une radioscopie sans concession des mots qui rongent le Cameroun depuis 4 décennies maintenant. Emily Boom est avec Olivier Roger.
4: Bonjour Emily Boom.
6: Bonjour Olivier.
4: Nos vies sauvages, c'est le titre de votre 6e roman. Et avec ce roman, vous signez un texte qui interroge le désenchantement des peuples. C'est une radioscopie de la façon dont un pouvoir néfaste peut contaminer une société. Vous parlez du Cameroun, mais la démonstration est assez universelle. Le pouvoir corrompt et le pouvoir absolu corrompt absolument. Est-ce que cette citation pourrait résumer votre propos ?
6: Évidemment, le pouvoir corrompt les êtres, mais ce que le pouvoir fait aussi, notamment quand il met les gens dos au mur, c'est que, bien malgré lui, il suscite des solidarités complètement inattendues. Il suscite des actes de courage inattendus aussi.
4: Des actes de courage, c'est le fait du personnage principal de ce roman, Maître Ndolo Elimbi, jeune avocate brillante et charismatique. Elle s'aperçoit au fil du roman que la corruption née du pouvoir entraîne une corruption morale jusqu'au cœur de sa famille. Est-ce que la faillite morale collective du Cameroun entraîne des faillites individuelles ?
6: Obligatoirement. C'est-à-dire que ce pays n'est pas désincarné. Le Cameroun est fait de personnes, d'hommes et de femmes. Et la corruption dont on parle, elle concerne ces personnes-là. Et bien sûr, la famille est touchée, la façon dont on fait famille, y compris la façon dont on prie, y compris la façon dont on se projette envers les autres. Ce n'est pas une histoire désincarnée. Ce n'est pas quand un pays s'effondre, ce n'est pas des frontières qui s'effondrent.
4: On a presque l'impression, en lisant ce roman, que c'est un travail journalistique. Est-ce qu'il vous a fallu beaucoup de recherches, beaucoup de temps de travail sur la matière, ou est-ce au contraire le fruit de tout simplement votre vie, c'est-à-dire cette expérience que vous avez de votre pays ?
6: Il y a des moments historiques vrai dans le pays. Quand je parle de 90, de 2008, de 2018, quand je parle de période d'élection ou de période de révolte, c'est totalement vrai, historique et traçable. Donc, dans ces moments-là, ce que j'en dis est vrai. Après, c'est un roman. C'est-à-dire que, évidemment, pour pouvoir écrire un roman comme ça, j'ai besoin d'énormément d'informations pour être au plus juste, encore une fois, de ce que j'écris. Mais ce que j'aime par-dessus tout, c'est la liberté absolue qu'offre la fiction. Les personnages que j'invente, les situations que je mets en scène et la façon dont je vais venir raconter finalement une histoire. Ce qui existe dans ce roman, ce n'est pas le réel, ce n'est pas du journalisme, ce n'est pas de l'histoire, c'est du roman. C'est purement du roman.
4: Justement, ce pays que vous décrivez, le Cameroun, vous le faites d'une façon très intéressante dans l'ouvrage, vous le faites de façon chorale, c'est-à-dire qu'on entend les personnages parler les uns après les autres, ce qui donne un effet démultiplicateur finalement et un effet kaléidoscopique. On voit bien la société sous toutes ses facettes. Ça vous est venu tout de suite, cette façon, ce style de roman choral, c'est ce qu'il fallait pour décrire cette situation?
6: J'aime beaucoup écrire comme ça. C'est pas le premier roman choral que j'écris. J'aime écrire sous diverses perspective, parce que je pense que comme une palette, petit à petit, en mettant en résonance et en conversation les différentes perspectives, on arrive à avoir une vision, si ce n'est juste, en tout cas la plus juste possible. Et je pense que c'est aussi une complicité entre le lecteur et moi, en tant qu'écrivain. Finalement, je lui donne suffisamment d'éléments pour qu'il soit toujours un tantinet en avance par rapport au personnage.
4: Ça s'appelle Nos vies sauvages, c'est paru aux éditions Gallimard, c'est votre sixième roman et c'est absolument magistral. Merci beaucoup, Emily
6: Merci
4: Boom.
6: Beaucoup.
16: Elle était interrogée par un Olivier Roger Conquis.
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16: Quand la désinformation a des effets néfastes sur le secteur de la santé et de la nutrition. Caroline Paré en parle avec son invité.
7: Professeur Boris Ancel, bonjour.
8: Bonjour.
7: Vous êtes endocrinologue nutritionniste à l'hôpital Bichat à Paris. Le domaine de la santé, c'est très concerné, on le sait, par la désinformation. C'est particulièrement vrai aussi pour votre spécialité, la nutrition. Comment est-ce que vous l'expliquez ?
8: Écoutez, tout le monde mange, donc tout le monde a un avis sur l'alimentation. Ça, c'est le premier point. Le deuxième point, c'est que comme tout le monde mange, tout le monde se pose des questions sur la nutrition. Et donc, ça ouvre la voie à tout un business qui fournit de l'information, qui fournit du conseil, qui propose d'accompagner les gens. Ça fait émerger des pseudo-spécialistes qui se disent nutrithérapeutes ou autres. Aujourd'hui, c'est très facile de donner un conseil. Ça parle à tout le monde. Vous mettez un peu d'émotion. Vous mettez un peu de science ou de pseudo-science. Vous utilisez de l'intelligence artificielle et vous donnez l'impression que ce que vous dites va révolutionner la vie des gens. Donc, c'est très facile de fournir de la fausse information. Et malheureusement, on est sensible à cela.
7: Alors, on y est sensible sur les réseaux sociaux, mais aussi dans la vie de tous les jours, parce qu'aujourd'hui, un grand vecteur de désinformation, c'est tout simplement la famille, les voisins, le bouche-à-oreille.
8: Absolument, ça peut être de la désinformation, c'est-à-dire vous fournissez intentionnellement une information fausse ou trompeuse, mais ça peut être aussi de la mésinformation. Et vous mentionnez la famille, parfois on donne un conseil sans savoir que c'est faux. C'est ça la mésinformation. Vous avez entendu quelque chose, vous allez le répéter sans savoir que c'est faux et que peut-être ça peut faire du mal. Et la famille, c'est vrai, les amis, c'est une caisse de résonance à la désinformation.
7: Merci professeur Ancel. 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
16: À tout à l'heure, Caroline Paré, le retour de l'actualité africaine dans 3 minutes. Mais d'abord de la musique, c'est dans notre playlist du mois sur RFI. Voici NK, compositrice, interprète, productrice belge aussi, et avec une œuvre centrée sur la transformation émotionnelle. Et ce titre, La fièvre, NK sur RFI.

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1: La fièvre, NK, dans notre playlist du mois sur RFI, à retrouver sur RFI.fr, rubrique musique, ou sur votre plateforme d'écoute préférée. À tout de suite pour l'actualité africaine.
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1: Merci d'écouter RFI, il est 6h30 à Paris, 4h30 en temps universel. Bonjour Nemo Ampis.
6: Bonjour Gaëtan, bonjour à tous.
1: Le journal avec vous, quand les conflits, les maladies et les aléas climatiques aussi privent d'école des millions d'enfants.
6: Double illustration dès le début de ce journal. D'abord dans l'est de la RDC où de nombreux établissements sont fermés quand ils n'ont pas été détruits ou occupés par des groupes armés. Puis à Madagascar où les conséquences du dérèglement climatique affectent entre autres les écoles des quartiers les plus défavorables de la capitale. Nous y serons. 15 ans de prison ferme prononcée à l'encontre de l'ancien chef rebelle Abdoulaye Miskine, jugé pour des faits remontant aux années 2002-2003 dans les zones frontalières entre le Tchad et la Centrafrique. Dans ce journal, on revient sur la dimension politique de ce procès. On vous raconte également ce fait divers qui aurait pu tourner à l'incident diplomatique. Nous sommes à Kigali le 3 juillet dernier quand un député gabonais gifle un employé de la compagnie Rwandair avant que la diplomatie n'entre en jeu. Imaginez le futur de l'architecture africaine, c'est l'un des objectifs des participants de la Biennale panafricaine en ce moment à Nairobi. Et puis les sports dans 10 minutes, les résultats et matchs à suivre de la première journée de Ligue des Champions européenne. Un peu plus d'une semaine après la rentrée scolaire en République démocratique du Congo, quelques 1131 établissements ne sont toujours pas ouverts selon les chiffres compilés par le mécanisme de coordination humanitaire de l'éducation dans le pays, ce qui prive d'école près de 500 000 enfants, notamment dans l'Est, Ituri, Sud Kivu, Nord Kivu, autant de provinces en proie à l'insécurité mais aussi au virus Ebola. Alors les parents comme les enseignants demandent une réponse d'urgence aux autorités pour scolariser les enfants. Un sujet signé Alexandra Branjon.
7: Dans la province du Nord Kivu, près de 82 000 enfants n'ont pas pu effectuer leur rentrée scolaire en raison de l'insécurité. Des écoles fermées en raison des combats, détruites ou alors occupées par des groupes armés. Depuis une semaine, des combats intenses ont éclaté dans le territoire de Walikale entre l'armée congolaise et le mouvement armé AFC M23. Mapendo Mamboleo a dû fuir son village de Mpeti avec toute sa famille. L'école n'a pas pu ouvrir.
8: Il y a un bon nombre de la population du village de Banakin qui est déplacé au niveau de Pinga. Leurs enfants, que là, ils n'étudient pas. Le milieu est toujours contrôlé par les efforts de CME. Comme il y a des bombes, la population est un peu déménagée.
7: Le territoire de Massissi est particulièrement touché. Joseph Obédi est enseignant dans le secteur de Katoyi. Quand les combats ont repris dans cette zone, tous les enfants du village ont fui.
9: Toutes les écoles de notre milieu ne fonctionnent pas. C'est à l'insécurité. On avait plus de 300 élèves. Jusqu'à maintenant, ces enfants ne suivent pas.
7: Cet enseignant demande aux autorités congolaises d'intervenir pour scolariser ces enfants déplacés. Au total, près d'un demi-million d'enfants dans l'est du pays n'ont pas pu effectuer leur rentrée scolaire.
6: Des chiffres publiés entre autres par l'UNICEF, l'Agence des Nations Unies pour l'enfance, publie un rapport ce jeudi dans lequel elle affirme que 171 millions d'élèves ont vu leur scolarité perturbée par les aléas climatiques sur la seule année 2025. Illustration à Madagascar où des épisodes de sécheresse et des cyclones ont provoqué une nette baisse de la fréquentation dans les salles de classe. Les inondations également paralysent chaque année les quartiers les plus vulnérables. Reportage de Guillaume Fabry à Antananarivo.
0: Un ciel sombre et menaçant guette le quartier d'Ankorunjan Anjranou Mahir en cette fin d'hiver austral, ravivant chez ses habitants la peur des inondations. Chaque année, à la saison des pluies, l'eau s'engouffre dans les ruelles et les logements précaires bâtis sur un marais. Une épreuve pour Emma et ses trois enfants, durement affectés dans leur scolarité.
10: Quand tout est inondé, on est obligé de quitter notre foyer pour se réfugier dans les centres d'hébergement. Même si les enfants continuent d'aller en classe, en rentrant, ils n'ont plus d'endroit pour apprendre leurs leçons et faire leurs devoirs. Car il y a trop de monde, trop de bruit. On y reste entre 3 et 5 mois chaque année.
0: Les eaux stagnantes provoquent une flambée des cas de paludisme et de maladies cutanées. Aïna est enseignante dans l'une des écoles de ce quartier dépourvue de système de canalisation.
7: Quand il y a de fortes pluies en période de cyclone, environ la moitié des élèves ne viennent plus en classe. Certains d'entre eux perdent leur maison et on a beaucoup de mal à se déplacer dans le quartier. C'est très difficile pour nous enseignants car on doit rattraper leurs lacunes. On ne peut pas les délaisser car ils n'y sont pour rien. Il faut reprendre avec eux le programme étudié en leur absence. Je remarque aussi que tout le monde est inquiet. Les parents ont peur des noyades et les enfants sont moins concentrés en classe.
0: Les cyclones, qui déversent des pluies diluviennes jusque dans la capitale, sont amenés à devenir à la fois plus puissants et plus fréquents à cause du réchauffement climatique. Face à ce dernier, Madagascar est considéré comme l'un des pays les plus vulnérables au monde. Yem Fabrion, Tananarive, RFI.
6: Le verdict est tombé ce mercredi à N'Djamena. La justice tchadienne a condamné Abdoulaye Miskine à 15 ans de prison ferme pour association de malfaiteurs, torture ou encore assassinat. L'ancien chef rebelle actif en Centrafrique et au Tchad était dans le collimateur de la justice pour des faits commis en 2002 et 2003 dans des zones frontalières de ces deux pays. Et ce procès est intimement lié à l'histoire récente des relations entre N'Djamena et Bangui. Il soulève notamment des questions sur le rôle des partis civils et sur l'influence du monde politique. Les explications de Nadia Ben Mahfoud dans la capitale tchadienne.
11: La procédure trouve son origine dans une plainte portée notamment par la CACIDO qui s'est constituée partie civile. Selon le chercheur Remadji Wanati, cette association de défense des droits humains est alignée sur les positions de l'État. Selon lui, elle permet au gouvernement de montrer qu'il agit en faveur des droits de l'homme. Une question d'autant plus sensible que les partis civils demandaient à qualifier les faits de crimes contre l'humanité, ce qui aurait dû impliquer notamment une identification des victimes et une chronologie précise des éléments matériels. Cela ne signifie pas que les faits reprochés à Abdoulaye Miskine sont inexistants, mais ce procès aurait dû établir la responsabilité d'un accusé pour chaque infraction poursuivie, affirme un défenseur des droits de l'homme tchadien. Autre interrogation, pourquoi Abdoulaye Miskine est-il resté détenu près de 7 ans au Tchad avant d'être jugé? La circulation et parfois l'utilisation politique de chefs de guerre entre le Tchad et la Centrafrique ne sont pas nouvelles, ajoute Remadji Wanati. Depuis l'apaisement des relations entre les deux pays, un transfert de prisonniers ou une remise aux autorités centrafricaines sont devenus envisageables, explique-t-il. Nadia Ben Mahfoud, N'Djamena, RFI.
6: J'ajoute que les trois co-accusés d'Abdoulaye Miskine ont de leur côté écopé de 10 ans ferme. Ils sont également condamnés à payer 30 millions de francs CFA à chacune des familles des victimes. 29 personnes s'étaient constituées partie civile dans ce procès. Tchad encore, 2 ans et demi après la mort de Yaya Dillo, son frère Ousmane Dillo, de passage à Paris hier, a une nouvelle fois lancé un appel à une enquête internationale. Pour rappel, Yaya Dillo, alors président du Parti Socialiste Sans Frontières, est décédé le 28 février 2024 lors d'un assaut mené par l'armée tchadienne contre le siège de son parti. N'Djamena dit qu'il a succombé à ses blessures après un échange de tirs. Quand ses proches parlent d'un assassinat, vous entendrez l'un des avocats d'Ousmane Dillo dans nos différentes éditions. Vous entendrez également Drissa Traoré, chargé de programme Sahel au sein de la FIDH, la Fédération Internationale pour les Droits Humains. Une dizaine de jours maintenant après la disparition de notre confrère Moussa Kaka au Niger, c'était le 31 août dernier. La FIDH, tout comme l'ONG Amnesty International et l'Organisation Mondiale contre la Torture, appellent les autorités nigériennes à prendre toutes les mesures nécessaires pour le localiser, pour établir les circonstances de sa disparition et pour garantir son intégrité physique et psychologique. C'est une affaire qui aurait pu tourner à l'incident diplomatique entre le Rwanda et le Gabon sur une vidéo datée du 3 juillet dernier et qui a depuis fuité sur les réseaux sociaux. On peut voir un député gabonais en transit à l'aéroport de Kigali gifler un chef d'escale de la compagnie rwandaise. Le député a dans la foulée été arrêté, envoyé en garde à vue 5 jours durant avant d'être renvoyé à Libreville aux mains de la justice de son pays. Retour sur cette affaire avec Yves-Laurent Goma depuis Libreville.
12: Selon sa famille, le député partait en Afrique du Sud pour des soins médicaux en compagnie de son oncle. Pendant le transit à l'aéroport de Kigali, les deux hommes se sont endormis et n'ont pas entendu les appels à embarquer. Réveillés en sursaut, ils tentent de se presser pour les formalités, mais le personnel aéroportuaire fait intervenir la police pour tenter de comprendre où se trouvait-il. Le temps presse et finalement le chef d'escale ferme l'embarquement. Énervé, le député avance vers lui et lâche une gifle retentissante. Il est interpellé et placé en détention dans la capitale rwandaise. La diplomatie entre en action. Lundi, le ministre gabonais des Affaires étrangères, Edith Tassilaye Ndumbeneni, a annoncé dans un communiqué que les autorités rwandaises ont accepté de remettre Augustin Lobel Yembi à la disposition de la justice gabonaise grâce aux bonnes relations entre les présidents Paul Kagame et Brice Clotaire Oligingema. Dès son arrivée à Libreville mardi, le député a été arrêté et conduit dans une cellule de la gendarmerie en attendant d'être jugé. Le bureau de l'Assemblée nationale ne s'y est pas opposé, évoquant un cas de flagrant délit. Yves Laurent Goma, Libreville. RFI.
6: La RDC, le Sénégal, le Mali ou encore Madagascar. Ils sont 8 au total, ces pays africains qui devraient bientôt inaugurer leur nouvelle maison russe. Moscou étant ainsi encore un peu plus son influence sur le continent. Des lieux censés, je cite, promouvoir et développer des projets autour de la langue, des sciences, de l'art et des valeurs russes. Vous lisez davantage de détails à la une de notre site internet RFI.fr. Vous y lirez notamment que le Kenya est également concerné par ces maisons russes. Le Kenya, on referme la première partie de cette demi-heure, mais pour un tout autre sujet, c'est là-bas, à Nairobi, que se tient cette semaine la Biennale panafricaine. 5 jours pour permettre aux architectes et aux urbanistes d'échanger, de confronter leurs idées, de présenter leurs projets à travers des groupes de travail et de discussion. Plusieurs thèmes sont mis en avant pour cette édition. Les liens entre urbanisme et écologie, notamment, alors même que le continent africain est profondément touché par les conséquences du dérèglement climatique. Reportage dans la capitale kényane de notre correspondante, Alban Tiroir.
13: Comment les villes africaines s'adaptent-elles au changement climatique? C'est une des questions discutées par les architectes du continent. Réunis à Nairobi, Mpeti Morojele est venu d'Afrique du Sud. Face aux inondations répétées, il préconise un urbanisme plus résilient.
14: Plutôt que d'avoir des surfaces recouvertes de béton, utiliser des surfaces perméables et poreuses permet à l'eau de s'infiltrer dans le sol au lieu de trop rester en surface. Ça, c'est un exemple. Il y a aussi des choses simples comme planter des arbres le long des rues pour que les gens puissent marcher à l'ombre, car la chaleur est également un problème.
13: Sylvain Bobossi-Bison appelle à s'inspirer des savoir-faire traditionnels. Il a étudié les constructions des pygmées Aka en République centrafricaine.
15: Comme vous voyez la forme des huttes des pygmées en forme de dôme. Ça permet de ralentir la force du vent. Ça permet aussi à la pluie de glisser facilement. Ça permet aussi de récupérer ces eaux de pluie-là. Voilà des options comme ça, même des matériaux de construction. Du bois recyclé, des feuilles de marantassé utilisées pour mettre sur cette toiture-là qui permet à l'eau de glisser de façon douce. Voilà autant d'éléments, madame, qui permettent d'être repris dans des projets pour pouvoir faire des projets cohérents, réalistes, qui nous ressemblent et qui protègent la nature et notre environnement de tous les jours.
13: Cette semaine, les architectes réfléchissent aussi aux manières de préserver l'héritage culturel du continent et de construire les villes africaines de demain. Alban Tiroir, Nairobi, RFI.
6: Et les réflexions sur les formes d'architecture à adopter sur le continent africain, ce sera le dossier du journal de 8h30, heure de Paris, dans 2h donc. Vous entendrez le fondateur de cette biennale panafricaine. Pour l'heure, il est 6h42 ici à Paris.
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6: Au programme jusqu'à 7h, reportage le long du fleuve Congo, où ils sont nombreux, ces pêcheurs, à délaisser leur activité principale pour se consacrer au recyclage des déchets. Le constat est sans appel, on trouve dans l'eau de plus en plus de plastique et de moins en moins de poissons. Gros plan ensuite sur la crise de l'oignon qui touche actuellement le Nigeria et le Ghana. Un tour dans l'espace également avec notre invité Maram Kéré, le directeur général de l'Agence sénégalaise d'études spatiales. La chronique de Maman dans 10 minutes et tout de suite les sports. Bonjour Victor Missistrano.
16: Bonjour Nemo, bonjour à toutes et à tous.
6: Du football à la une de votre journal, la route vers une troisième Ligue des Champions démarre bien pour le Paris Saint-Germain.
16: Le double tenant du titre s'est baladé hier soir pour son entrée. Succès 6-1 face au Slovan Bratislava.

0: conformément à ses objectifs de parti d'opposition.
1: Pour le journaliste et analyste Albin Djilo, cité par le site Actu Cameroun, avec cette stratégie, Maurice Kamto est capable de surprendre ses adversaires et de rebattre les cartes politiques.
0: Le RDPC, le parti au pouvoir, a semble-t-il choisi de reproduire le scénario de 2025, affirme Albin Djilo, en misant sur l'instrumentalisation de certains membres du MRC pour au final tenter de suspendre la participation du parti aux élections locales. Le régime démontre un si aux yeux d'une partie de l'opinion, poursuit le journaliste camerounais, qu'il considère Maurice Kamto comme son principal adversaire politique, une situation qui pourrait finalement faire le jeu de Kamto dans un pays où le bilan du régime suffit déjà à faire du simple rejet du système un puissant moteur électoral.
1: Enfin, une autre interprétation du départ de Kamto de la présidence de son parti pourrait être tout simplement la lassitude.
0: C'est du moins ce qu'avance l'observateur Palga. Sa vie d'opposant a été marquée par des bras de fer permanents avec le pouvoir de Yaoundé, alternant succès populaire, sévères déboires judiciaires et politiques et résidences surveillées. Alors peut-on parler de lassitude ? Eh bien peut-être que oui. Une chose est certaine, pointe encore le site burkinabé. Le départ de Maurice Kamto ouvre une nouvelle période d'incertitude pour le MRC et soulève une question essentielle. S'agit-il d'un retrait tactique destiné à sauver le parti ou bien du geste donc d'un homme arrivé au bout de ses forces dans son interminable bras de fer avec le pouvoir de Yaoundé ?
1: Frédéric Couteau, l'intelligence artificielle dans la revue de presse internationale tout à l'heure avec cette question, l'IA est-elle un danger pour l'homme ?
0: Oui, il y a des risques de dérapage, des incidents se sont déjà produits. L'IA est-elle incontrôlable ?
1: Rendez-vous 9h15.
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1: À quelques semaines des élections de mi-mandat aux États-Unis, de nombreux sujets évoqués par Donald Trump sur la scène de la convention républicaine de Dallas et une promesse du président américain, un dividende de $5,000 par adulte en cas de victoire du parti républicain à ces élections. Donald Trump qui prédit que la guerre avec l'Iran s'arrêtera immédiatement après le scrutin. Pourtant, selon le Wall Street Journal, qui cite les responsables américains, Donald Trump aurait été averti que la guerre pourrait au contraire durer jusqu'à la fin de son mandat. L'Iran affirme avoir attaqué ces dernières heures plus d'une dizaine de navires qui tentaient de franchir le détroit d'Ormuz. Conséquence de ces violences, le cours du pétrole est toujours très haut. Ce jeudi, le Brent dépassait les $100 à l'ouverture des bourses asiatiques. 4 morts à Gaza cette nuit, tous de la même famille. Conséquence d'une frappe israélienne dans le secteur de Betlaya, dans le nord de l'enclave palestinienne. En Ukraine, 5 morts annoncées ce matin dans la région de Soumy après des frappes russes. De son côté, la Russie affirme avoir été visée hier par un drone ukrainien à 3000 km de la frontière. Un tir à longue portée à l'origine d'un incendie sur un site industriel de l'Oural. Et puis l'exposition de la tapisserie de Bayeux ouvre aujourd'hui ses portes au public au British Museum de Londres. C'est notre dossier à 9h. Ça se passe à Paris, au Grand Palais, jusqu'à ce soir, le tout premier sommet international sur l'espace. Dirigeants, entrepreneurs, agences spatiales du monde entier, et notamment agence sénégalaise d'études spatiales. Ils sont tous présents à ce sommet. Maram Kéré est le directeur général de cette agence sénégalaise. En 2024, cet astronome a déjà réussi à faire lancer dans l'espace un tout premier satellite sénégalais. Aujourd'hui, il veut que le Sénégal construise lui-même ses satellites et qu'un jour, peut-être, il les lance depuis son propre territoire. Christophe Boisbouvier a rencontré Maram Kéré au Grand Palais. Entretien.
3: Maram Kéré, bonjour.
4: Bonjour.
3: Que répondez-vous à ceux qui disent que les $500 millions investis tous les ans en Afrique dans le spatial seraient mieux utilisés dans la construction de routes, d'écoles et d'hôpitaux?
4: Ben écoutez, déjà vous parlez de construction de routes, il s'agit de l'aménagement du territoire et la meilleure façon d'aménager nos territoires aujourd'hui, c'est de prendre de la hauteur, c'est-à-dire être depuis l'espace, avoir une vue sur ces territoires. Donc l'utilisation du spatial se justifie pleinement pour la construction de routes et le monitoring après des travaux. Deuxièmement, quand il s'agit d'hôpitaux, c'est la santé, c'est une priorité pour l'Afrique, certes. Mais aujourd'hui, on sait que le développement de la santé passe par le développement de la télémédecine et investir dans le spatial, c'est une réponse concrète à l'utilisation de la télémédecine pour se départir des problèmes de distance que nous avons aujourd'hui sur le continent. Donc, c'est juste une question de perspective. Le spatial aide à résoudre toutes ces questions et nous devons peut-être renforcer même l'investissement.
3: Et pour l'amélioration des rendements agricoles, pour l'anticipation des sécheresses et des inondations, ça peut servir ?
4: Ben écoutez, tout à fait. Aujourd'hui, on parle d'agriculture intelligente. Je donne le cas du Sénégal. Nous sommes en train de mettre en œuvre un projet avec le soutien de la Banque Ouest-Africaine de Développement. Ce projet a pour motivation le développement de l'agriculture intelligente partout sur le territoire, la la gestion de la transhumance. Aujourd'hui, quand vous surveillez le bétail, il faut une vue globale également. Et la surveillance donc des sols. Et donc, toutes ces questions liées à l'agriculture trouvent une réponse pertinente dans l'utilisation

0: utilisation des satellites, les capteurs nous permettent de détecter la qualité des plantes, la qualité des sols et ne plus attendre la saison des pluies qui est aujourd'hui très éphémère, moins de 3 mois pour certaines régions, mais plutôt anticiper grâce à une bonne météorologie qui dépend aujourd'hui des données satellitaires.
1: Alors vous parlez de la connexion à Internet, notamment pour les centres de santé et la télémédecine, mais pour cela on a déjà les câbles sous-marins, non ?
0: Oui, mais les câbles sous-marins n'arrivent pas à toutes les zones. Et aujourd'hui, on a pas mal d'endroits qu'on appelle des zones blanches où vous ne pouvez pas avoir cette connectivité. Le satellite permet d'accéder en tout cas à ces dernières zones reculées où la connexion câblée ne peut pas arriver. Donc aujourd'hui, c'est complémentaire. Nous devons faire en sorte que la distribution donc de la connexion soit équitable et que chaque citoyen, où que ce soit dans le territoire national, puisse avoir accès à ces services. Et ça, c'est le satellite qui nous permet de compléter donc les manquements liés à la connexion câblée.
1: Il y a déjà une trentaine de pays africains qui ont fait lancer dans l'espace une soixantaine de satellites civils. Mais ça coûte cher, non seulement pour payer les sociétés étrangères qui lancent ces satellites, mais aussi pour exploiter les données. Pourquoi les pays africains n'arrivent-ils pas à mutualiser toutes ces dépenses ?
0: Et écoutez, c'est la dynamique dans laquelle nous sommes. Aujourd'hui, l'Afrique réagit de cette façon en créant l'Agence spatiale africaine qui permet de coordonner les ressources, les synergies. Ça ne remplace pas du tout les efforts nationaux, mais ce qu'il faut savoir, c'est que l'Afrique a pris le train en marche depuis pas très longtemps. Et aujourd'hui, nous sommes non seulement dans la phase de structuration au niveau national, mais au niveau continental, les collaborations se multiplient. Beaucoup de projets satellitaires sont développés entre plusieurs États. Je cite l'exemple aujourd'hui d'un projet sur lequel nous sommes au Sénégal avec le Rwanda, le Kenya et le Ghana. Et donc, ça montre en fait cette dynamique de mutualiser les efforts et les ressources. Et ça, je pense que c'est ce qui va continuer avec le démarrage des activités de l'Agence spatiale africaine.
1: Madame Kéré, vous rentrez de Pékin et de nombreux satellites africains sont financés par la Chine, notamment, pas seulement d'ailleurs, hein, par la Russie, par les États-Unis, par l'Europe. Est-ce à dire que l'Afrique est sous leur dépendance technologique, financière ?
0: Non, l'Afrique n'a aucune ambition d'être sous la dépendance de qui que ce soit dans le domaine du spatial. C'est une question de souveraineté. Chaque État est libre de choisir ses partenaires. Aujourd'hui, le spatial est un chantier extrêmement vaste. Nous avons aujourd'hui rejoint les accords Artemis avec les États-Unis pour le retour de l'homme sur la Lune. Nous avons rejoint le projet de station orbitale lunaire de la Chine. C'est pour dire qu'il y a de la place pour tout le monde et nous travaillons juste avec les meilleurs. Ce que nous souhaitons aujourd'hui, c'est de pouvoir faire de notre pays une nation spatiale et nous travaillons avec les meilleurs partenaires où qu'ils soient.
1: Dernière question. Aujourd'hui, les satellites africains sont lancés depuis l'étranger, hein, depuis Kourou, par exemple, en Guyane française. Quand est-ce que l'Afrique va pouvoir se doter de sa propre base de lancement ?
0: Il y a eu des initiatives dans le passé et il faut rappeler aujourd'hui qu'une base a déjà existé au Kenya, par exemple, avec le soutien de l'Agence spatiale italienne. Nous sommes dans la dynamique de multiplier les bases au niveau du continent africain. Djibouti est sur un projet et la réflexion est menée également au niveau du Sénégal actuellement. Il faut être sur la côte avec une façade sur l'océan et aujourd'hui le Sénégal est en train donc d'étudier cette possibilité. Djibouti étudie et le Kenya est en train de réactiver sa base avec le soutien de l'Agence spatiale italienne. Donc cette ambition, elle est là et je pense que ça ne devrait pas tarder que l'Afrique puisse lancer depuis son propre continent.
1: Et vous avez trouvé déjà un site entre Dakar et Saint-Louis ?
0: Pour le moment, c'est confidentiel. Nous sommes dans la phase de réflexion et nous espérons en tout cas pouvoir déterminer un site de lancement, pourquoi pas offshore.
1: Maram Kéré, merci.
0: C'est moi qui vous remercie.
2: Le directeur général de l'Agence sénégalaise d'études spatiales, il répondait à Christophe Boisbouvier. Maman, on vous retrouve comme chaque jour avant le journal de 7h temps universel. Ce matin, vous nous dites qu'au Gondwana, il y a de l'argent frais en stock pour les élus.
3: Oui, c'est très simple. Pour éviter que nos élus ne soient tentés par les enveloppes suspectes, les valises pleines ou les mallettes diplomatiques un peu trop généreuses, on leur donne directement de quoi vivre comme des boss. Parce qu'un boss, ça ne se corrompt pas. Un boss, ça se respecte. On appelle ça les frais de représentation. Mais attention, ce n'est pas de l'argent de poche. Non, c'est de l'argent de prestige. Mais d'abord, soyons bien clairs, il ne faut pas confondre frais de représentation et frais de campagne. Ben oui, ce n'est pas parce qu'il y a le verbe représenter dans représentation que tu dois croire que c'est de l'argent pour que tu puisses te représenter aux prochaines élections, toi aussi. Non, c'est pour que tu puisses représenter le Gondwana, que tu puisses porter très haut le nom de notre beau pays. Grâce à ces frais de représentation, nos honorables élus peuvent ainsi valablement représenter la nation dans des restaurants où t'as besoin d'avoir une maîtrise en latin pour comprendre les noms des plats qui sont sur le menu. Nos chers élus, très très chers élus, peuvent et doivent aussi acheter des costumes 3 pièces et des mocassins pour aller voter des lois qu'on leur a interdit de voter ceint de leur écharpe d'élus de la nation. Les frais de représentation servent aussi à organiser des séminaires de réflexion sur la démocratie participative et la dette souveraine. De préférence, dans des hôtels 5 étoiles avec piscine à débordement et buffet à volonté. Attention, ces frais ne sont pas là pour se faire plaisir. Hein. Non, ils sont là pour protéger la République. Parce qu'un élu mal habillé, affamé et sans chauffeur, eh ben c'est un élu vulnérable, une proie pour les méchants du film. Tandis qu'un élu bien nourri, bien logé, bien sapé, bien parfumé, c'est un élu incorruptible. Dites-vous bien qu'il le fait pour vous. Bah oui, pour représenter le peuple, pour éviter la tentation, pour rester bien aux frais de la princesse. Mais pour bien représenter le peuple, il faut le survoler, littéralement. C'est pourquoi nos élus voyagent beaucoup, tout le temps, partout, en business class, à vie, siège inclinable, champagne à l'embarquement, coussin en plume de paon et hublot panoramique pour admirer la démocratie de très très haut. Et ces voyages sont toujours officiels, hein? Non, ne commencez pas avec vos cancanements habituels acides et stériles. Ce n'est pas des voyages de vacances, c'est des missions d'observation comparative des modèles de gouvernance tropicale et tempérée. Nos élus vont à New York pour étudier les relations bilatérales. Ils vont à Tokyo pour renforcer les liens parlementaires, à Genève pour participer à un colloque sur la transparence budgétaire. Et quand on leur demande mais pourquoi vous voyagez autant, ils répondent comme le loup au petit chaperon rouge, mais c'est pour mieux vous servir, vous la nation. Allez, je vous laisse, hein, parce que j'ai un avion à prendre pour mon week-end à Zanzibar. Ne vous inquiétez pas, c'est dans mes frais de représentation. À lundi.
2: Merci Maman. Et à lundi, RFI, le journal à suivre dans 2 minutes.
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11: Et à la une, Andréane, la tapisserie mania au Royaume-Uni. La folie s'est emparée de Londres, où l'exposition de la tapisserie de Bayeux ouvre au public aujourd'hui. Des dizaines de milliers de billets se sont vendus en seulement 24 heures et le British Museum affiche complet jusqu'au 31 décembre. Dans l'actualité également, le sommet spatial international qui se poursuit à Paris. Les technologies spatiales de plus en plus présentes dans le quotidien, notamment des Chinois, vous l'entendrez. Au Moyen-Orient, l'escalade qui continue entre l'Iran et les États-Unis et le retour du pétrole à 100 dollars le baril qui devrait pousser la Banque Centrale Européenne à relever ses taux dès aujourd'hui. On parle aussi de la Russie qui s'apprête à ouvrir de nouveaux centres culturels dans 8 pays d'Afrique et puis du probable départ d'Edgar Gros-Piron, le président du comité d'organisation des Jeux Olympiques d'hiver de 2030, critiqué et poussé vers la sortie.
2: 70 mètres de fil de laine, 626 personnages et 202 chevaux, 37 édifices, 41 navires, 58 scènes brodées.
11: Et plus de 1000 ans d'histoire à contempler dès aujourd'hui de l'autre côté de la Manche. Pour la toute première fois, l'ouverture ce matin au British Museum de Londres de ce qui est d'ores et déjà présenté comme la plus grande exposition de son histoire, la légendaire tapisserie de Bayeux, enfin présentée au public britannique. Ce trésor patrimonial inestimable classé par l'UNESCO qui raconte la conquête de l'Angleterre par les Normands n'avait jamais suivi le chemin de Guillaume le Conquérant. Après deux transferts envisagés puis avortés en 1953 et 1966, Emmanuel Macron a finalement consenti à un prêt. Et on vous retrouve à Londres, Léa Boutin-Rivière. Bonjour.
9: Bonjour, bonjour à toutes et à tous.
11: Un moment d'histoire que les Britanniques n'ont pas voulu rater. L'ouverture de l'exposition de la tapisserie suscite énormément d'enthousiasme au Royaume-Uni.
9: Oui, palpitant, stupéfiant et horrifiant pour le Guardian. L'œuvre d'art la plus extraordinaire au monde, selon le Télégraphe et même d'après le Times. Une expérience magnifique à en donner des frissons. Depuis plusieurs jours, la presse britannique ne tarit pas d'éloges sur la tapisserie et sa mise en scène au British Museum. Et un peu partout dans le pays, des événements en lien avec la tapisserie s'organisent. Des expositions ou des conférences dans une soixantaine de musées à travers le Royaume-Uni. Des cours spéciaux à l'École royale de broderie et même des ateliers de dessin ici à Londres pour apprendre à dessiner comme sur la tapisserie. Le marqueur le plus évident de cet enthousiasme, cela reste évidemment la vitesse à laquelle les billets pour l'exposition ont été vendus. Il a fallu à peine 24 heures pour que les premières dizaines de milliers de tickets soient écoulés. Au total, d'ici la fin de l'exposition en juillet 2027, l'institution s'attend à recevoir entre 700 000 et 1 million de visiteurs.
11: Ce prêt à l'Angleterre de la tapisserie de Bayeux est donc un moment historique, bien sûr, Léa, mais c'est aussi un grand moment diplomatique.
9: Côté français, on salue un symbole de l'amitié franco-britannique. Et au British Museum, on se félicite d'un immense acte de diplomatie. Preuve en est, les multiples rencontres en grande pompe de ces derniers mois. Il y a quelques jours encore, Emmanuel Macron était à Londres avec Charles III à l'avant-première de l'exposition. Les deux hommes se sont affichés très complices, partageant de grands éclats de rire. L'occasion de faire oublier des années difficiles pour les relations entre les deux pays, selon Lord Peter Ricketts, l'envoyé spécial britannique pour la tapisserie.
12: Je dirais que le prêt, c'est un formidable exemple de diplomatie culturelle. Les relations des États ne sont pas simplement les problèmes de tous les jours, mais c'est aussi une histoire partagée. Nous avons eu nos hauts et débats depuis 1000 ans, mais aussi depuis 10 ans avec le Brexit et les tensions évidentes entre les deux gouvernements. Mais l'arrivée de la tapisserie fait que nous parlons tous des relations franco-britanniques, mais d'une manière positive.
9: Et il n'y a pas que les diplomates pour le dire. La population britannique, elle non plus, ne s'y trompe pas. En témoigne ce que m'a confié cet homme, John, que j'ai rencontré à quelques minutes de marche du British Museum. Le Royaume-Uni et la France sont comme des frères et sœurs, me dit-il. En surface, ils se disputent toujours, mais au fond, ils s'aiment profondément. Ce jeudi, l'heure est donc à l'entente et pas aux chamailleries. Et même l'annonce de deux fils brisés sur la tapisserie la semaine dernière n'a pas suffi à porter une ombre au tableau.
11: La traversée de la Manche de la tapisserie de Bayeux qui avait été critiquée par les experts et qui sera suivie à son retour en France d'une grande restauration. Merci Léa Boutin-Rivière. On vous retrouve aussi ce matin dans notre reportage France, là où la tapisserie laisse un grand vide, les habitants et les commerçants de Bayeux privés de leur fierté locale et des touristes. C'est à réécouter sur RFI.fr.
2: Des rêves d'étoiles sous la verrière de cathédrale du Grand Palais à Paris, le sommet spatial international se poursuit aujourd'hui.
11: Après son ouverture hier et l'annonce de plusieurs milliards d'euros d'investissement, le premier jour du sommet marqué notamment par la nouvelle commande passée par Amazon pour 6 lancements supplémentaires de la fusée européenne Ariane 6, un programme plus diplomatique ce jeudi, avec la rencontre de 6 chefs d'État annoncés et des ministres d'une 15aine de pays pour évoquer notamment les questions de gouvernance. L'espace à son sommet alors qu'il devient omniprésent dans nos vies. C'est le cas notamment en Chine où les satellites irriguent désormais le quotidien, Cléa Broadhurst.
13: Dans les villes chinoises, le spatial est déjà une infrastructure du quotidien. Plus de 98% des téléphones vendus au premier semestre sont compatibles avec Beidou, l'alternative nationale au GPS américain. Le système permet de commander un taxi, de suivre une livraison ou de localiser un vélo partagé. Il guide aussi voiture voitures autonomes et machines agricoles avec une précision centimétrique et surveille ponts et barrages. Mais la stratégie chinoise dépasse la géolocalisation. Les satellites Fengyun alimentent les prévisions météorologiques et les alertes aux typhons. Les Gaofen observent récoltes, ressources en eau, pollution et catastrophes naturelles. Tiantong permet d'appeler depuis des régions privées de réseaux terrestres, tandis que Beidou peut transmettre de courts messages directement par satellite. Ces technologies existent en partie ailleurs. La singularité chinoise réside dans la volonté de les réunir au sein d'un écosystème entièrement national et de les imposer rapidement dans tous les secteurs grâce aux commandes, aux normes et aux villes pilotes de l'État. Il s'agit autant de moderniser le pays que de réduire sa dépendance aux systèmes étrangers. L'espace doit devenir le socle invisible de l'économie numérique chinoise. Cléa Broderst, Pékin, RFI.
2: Au Moyen-Orient, Julien, l'escalade se poursuit entre l'Iran et les États-Unis.
11: De nouveaux bruits d'explosion en mer rapportés ce matin par l'agence officielle iranienne IRNA, alors qu'hier Téhéran disait avoir frappé une vingtaine de navires, dont une dizaine qui tentaient de franchir le détroit d'Ormuz. L'Iran a aussi annoncé l'extension de la zone interdite qu'il a instaurée dans le passage, et ce regain de tension a fait repasser le baril de pétrole au-delà de la barre des $100 pour la première fois depuis le mois de juillet. L'explosion des prix de l'énergie qui place notamment les banques centrales sous pression. Elles vont devoir tenter de contenir l'inflation, nous dit Aurélien Lux, analyste financier chez Galilée Asset Management.
14: La Banque centrale européenne va devoir encore plus monter ses taux, ce qui devrait intervenir jeudi. On a le même souci aux États-Unis. Et justement, ça conduit à moins d'investissements à la fois pour les sociétés, mais également pour les particuliers. C'est pour ça qu'on voit, par exemple, un secteur immobilier qui est très compliqué en France aujourd'hui, avec très peu de personnes qui sont en capacité aujourd'hui d'emprunter à des taux de 3,5-4% proposés par les banques. Et en plus de ça, quand on regarde un peu ce qui se passe sur les taux souverains, notamment pour la France, pour l'Allemagne, pour les États-Unis, on est à des niveaux qui sont très élevés. Donc également les différents pays occidentaux qui s'endettent de plus en plus à des taux qui sont supérieurs parfois à 4%, notamment pour les États-Unis. Donc l'environnement économique est de plus en plus complexe pour les investisseurs et pour les acteurs économiques.
11: Aurélien Lux au téléphone d'Altine Lazage. Les annonces de la Banque Centrale Européenne attendues à la mi-journée, alors qu'aux États-Unis, Donald Trump promet un chèque de $5,000 pour chaque adulte américain si le Parti Républicain conserve sa majorité aux élections de mi-mandat. Le président américain très critiqué pour le coût de sa guerre en Iran, qui assure toutefois que le conflit se terminera immédiatement après les élections du mois de novembre. Il estime que les Iraniens ne peuvent pas tenir plus longtemps, mais tente encore de peser sur le scrutin, même si le Wall Street Journal affirme que plusieurs de ses proches, dont le vice-président J.D. Vance, ont prévenu Donald Trump que le conflit pourrait durer jusqu'à la fin de son mandat.
2: Au rang des pronostics, Benjamin Netanyahu affirme, lui, que le régime iranien est au bord de l'effondrement.
11: Des propos tenus lors d'une visite aux soldats israéliens déployés en Syrie, Damas dénonce l'entrée illégale du premier ministre israélien sur son territoire et évoque une violation flagrante de sa souveraineté. Israël pointé du doigt également au Liban, où l'armée avertit que l'escalade menace l'application de l'accord cadre signé entre les deux pays. Elle dit avoir recensé près de 7700 violations du texte par Israël depuis sa signature au mois de juin. L'État hébreu, qui continue aussi de frapper la bande de Gaza, un hôpital de l'enclave, affirme qu'un bombardement israélien a tué cette nuit une famille de 4 personnes, dont 2 enfants.
2: Au Canada, la visite aujourd'hui de Volodymyr Zelensky.
11: Le président ukrainien doit s'entretenir tout à l'heure avec le premier ministre Mark Carney pour évoquer le soutien canadien à Kiev. Il était auparavant à Oslo, où le premier ministre norvégien a lui créé l'émoi en affirmant que l'avion de Volodymyr Zelensky avait failli être percuté par un drone à son départ mardi de la capitale moldave, Chisinau. Des affirmations exagérées, a rectifié la présidence ukrainienne cette nuit, alors que la Moldavie confirme que l'espace aérien du pays a bien été violé par un drone russe, mais qu'il a été abattu à 160 km de l'aéroport. Les frappes russes sur l'Ukraine continuent en revanche bel et bien. Elles ont fait au moins 5 morts dans la région de Soumy dans la nuit.
2: La Russie mise au ban par l'Occident, qui étend encore son influence en Afrique.
11: L'agence chargée des centres culturels russes dans le monde annonce la signature d'un accord de partenariat avec des organisations locales déjà installées sur le continent. De nouvelles maisons russes vont ouvrir et 8 pays sont concernés, David Bachet.
15: La RDC, le Sénégal, le Togo, le Mali, le Kenya, Madagascar, Sao Tomé et la Sierra Leone. Tous ces pays devraient bientôt inaugurer leur nouvelle maison russe sur les bases de structures locales existantes, bientôt labellisées et supervisées par Moscou. 5 partenariats de ce type avaient déjà été signés en 2024. À cela s'ajoutent les 9 antennes étatiques revendiquées sur le continent par Rosotroudnichtchevo, une agence gouvernementale d'influence, placée depuis 4 ans sous sanctions européennes. La mission de ces maisons russes, promouvoir et développer des projets autour de la langue, des sciences, de l'art et des valeurs russes. De la diplomatie par la culture donc, avec par exemple des projections de films, des représentations de pièces de théâtre ou des cours de langue. Mais ces instituts sont aussi soupçonnés d'activités parallèles, voire d'espionnage par les services de renseignement européens. Au début du mois, dans le contexte des tensions croissantes entre l'Allemagne et la Russie, l'antenne berlinoise s'est vue signifier sa fermeture. Le Kremlin a répondu par des mesures similaires contre les établissements allemands présents en Russie.
11: David Bachet.
2: En Serbie, les manifestants anti-gouvernement les demandaient depuis longtemps.
11: Des élections législatives anticipées auront bien lieu dans le pays le 25 octobre prochain. Le président Aleksandar Vučić a accepté hier de dissoudre le Parlement comme il le promettait régulièrement depuis le vaste mouvement de contestation né de l'effondrement meurtrier du au vent de la gare de Novi Sad dans le nord du pays. Il n'avait jusqu'ici pas tenu parole. Alors le président Vučić a-t-il cédé à la pression ou pense-t-il qu'il peut gagner ces élections? Question posée à Florian Bieber, spécialiste des Balkans à l'université de Graz à Vienne.
16: Il semblerait qu'il a l'impression d'être capable d'obtenir une majorité encore une fois dans ces élections-là et ça c'est la raison pour laquelle il a décidé maintenant pour cette date-là. Mais la plus grande question, c'est la liste des étudiants. Ils ont annoncé déjà il y a un an qu'ils vont avoir une liste électorale contre Vučić, mais on ne connaît pas encore les noms des candidats. Donc ça, c'est la liste qui a les meilleures possibilités de vraiment gagner, d'obtenir les plus de votes que la partie au pouvoir. Mais il ne faut pas oublier, Vučić contrôle toutes les institutions, il contrôle tous les grands médias dans le pays. Donc vraiment, il a une dominance peu pareil comme Orban a eu en Hongrie avant qu'il a perdu les élections en avril de cette année.
11: Un propos recueilli par Muriel Paradon alors qu'Aleksandar Vučić parcourt la Serbie depuis quelques jours pour rencontrer des citoyens et faire des annonces économiques. Une tournée nationale dénoncée par l'opposition comme une campagne électorale déguisée avant son début officiel.
2: Et puis Julien, l'organisation des Jeux Olympiques d'hiver de 2030 dans les Alpes françaises de nouveau dans la tourmente.
11: Et critiquée par les défenseurs de l'environnement, épinglée sur leur budget déficitaire et fragilisé depuis des mois par les tensions dans l'équipe dirigeante. La nouvelle réunion du bureau exécutif du COJOP pourrait bien aboutir aujourd'hui, très probablement, à l'éviction de son président Edgar Gros-Piron, en poste depuis février 2025. La conséquence de critiques persistantes en interne sur son mode de fonctionnement et de relations toujours tendues avec les grands acteurs du projet, Christophe Diremzian.
17: Mercredi, Edgar Gros-Piron aurait dû dévoiler l'arrivée d'un nouveau partenaire commercial. Elle se fera plus tard et très certainement sans lui. C'est l'issue devenue inéluctable d'une crise de gouvernance longue de plusieurs mois et décidément sans solution, tant les relations entre le champion olympique des Bosses 1992 et les parties prenantes restent empreintes de défiance. Dernier épisode en date, le refus du bureau exécutif le 23 juillet de valider la nomination de 2 cadres dirigeants au profil jugé inadéquat mais poussé par le patron du COJOP. En février, en plein jeu d'hiver de Milan Cortina, le directeur général Cyril Linette et plusieurs autres responsables avaient déjà quitté le navire sur fond de désaccord. Une période d'intérim avait alors permis de faire enfin avancer la carte des sites, déjà livrée tardivement, et de finaliser le programme sportif. Mais l'ambiance en interne n'a guère changé entre nouveau départ, mal-être de salariés et volonté présidentielle inflexible d'un exécutif à sa main. Lassés, les représentants de l'État, des 2 régions concernées et des comités olympiques et paralympiques français semblent donc décidés à en finir, quitte à laisser provisoirement le projet sans pilote au moment où la commission du CIO chargée du suivi du dossier passera la semaine prochaine par Lyon, futur site des épreuves de glace.
11: Christophe Diremzian.
2: Et Julien Coquel-Rohem à Paris, il est 9h15. Frédéric Couteau à la une de la revue de presse internationale. L'intelligence artificielle est-elle un danger pour l'homme?
18: Un progrès peut-être, mais un danger vraiment? Eh bien, il y a des risques de dérapage et des incidents se sont déjà produits. Chaque jour qui passe révèle une nouvelle faille au sein des intelligences artificielles, relève le Figaro à Paris. Le géant de l'IA, Anthropic, la firme qui a créé Claude, a publié hier soir une nouvelle étude dans laquelle il révèle de nouveaux comportements inquiétants chez ses modèles. Au total, 4 incidents dans lesquels ces modèles se sont échappés et ont ont enchaîné des actions malveillantes. Voici l'un de ces incidents, pointe le journal. La firme californienne avait donné pour mission à l'une de ses intelligences artificielles, le surpuissant Claude Mythos 5, de pirater une entreprise fictive dans le cadre d'une opération virtuelle. Mais le modèle a découvert rapidement qu'il pouvait accéder au véritable Internet alors qu'il était censé rester dans sa simulation. Il a commencé à agir en dehors du cadre prévu, créant notamment des logiciels de piratage. Là où l'affaire devient très intéressante, poursuit le Figaro, c'est que Claude Mythos savait pertinemment qu'il enfreignait son alignement. Pour rappel, précise le journal, l'alignement désigne le phénomène par lequel une intelligence artificielle poursuit des objectifs en phase avec les valeurs humaines.
2: Inquiétant aussi, pointe pour sa part Libération, le piratage cet été de la plateforme franco-américaine Hugging Face par des IA incontrôlées d'OpenAI, la firme de Sam Altman.
18: Et encore plus inquiétant, ces propos tenus par un chercheur d'Anthropic qui a décidé récemment de démissionner. Les gens qui construisent l'IA, a-t-il dit, croient sincèrement qu'elle pourrait tous nous tuer d'ici à la fin de la décennie. Ce n'est pas un coup de marketing. Et Libération de s'interroger, l'IA a-t-elle atteint le moment redouté où la technologie échappe au contrôle de son créateur, se retournant contre lui, comme dans Frankenstein? On n'en est pas là, veut croire le journal. On a envie de miser sur l'équipage, avec ce chercheur-ingénieur qui claque la porte ou qui résiste de l'intérieur, sinon il restera la mutinerie.
2: Le flot de prédictions apocalyptiques concernant l'intelligence artificielle atteint des sommets, constate le Washington Post.
18: Mais pour le quotidien américain, pas question d'imposer des réglementations publiques. L'avènement de l'ère de l'IA appelle à l'humilité et à la patience. Les responsables politiques ne devraient pas chercher à réglementer une technologie en constante évolution qu'ils ne comprennent pas, affirme le journal. Une législation inadaptée risque de compromettre les nombreux avantages potentiels de l'IA, comme le développement de médicaments révolutionnaires. C'est aux dirigeants des laboratoires de pointe de prendre leurs responsabilités, estime encore le Washington Post. La perspective de poursuites, d'injonctions et de dommages et intérêts devrait inciter les entreprises spécialisées en IA à redoubler de vigilance afin d'éviter que leurs prochaines expériences ne tournent mal.
2: Non, rétorque la Repubblica à Rome.
18: Il nous faut des tiers de confiance, affirme le quotidien italien, extérieur aux entreprises, capables d'autoriser ou de refuser le développement ou la commercialisation de l'IA. Ces autorités ne devraient pas exiger la participation des géants de la tech, comme ils le réclament. En bref, poursuit la Repubblica, il faudrait s'inspirer d'autres secteurs industriels, comme l'industrie pharmaceutique, où les entreprises ne décident pas seules de ce qu'elles vendent. Il existe des contrôles indépendants, des autorisations à plusieurs niveaux et une supervision gouvernementale.
2: À la une également, Frédéric, l'Ukraine se prépare à affronter un nouvel hiver effroyable, faute d'une défense antiaérienne suffisante.
18: Un constat établi par Le Monde à Paris, hormis Donald Trump qui assurait hier devant les journalistes que Poutine voulait un accord. Aucun analyste et nul diplomate n'imagine que Moscou puisse envisager sérieusement un règlement du conflit, ni même une simple trêve dans les mois à venir. Et voilà les Ukrainiens à l'aube d'un cinquième hiver de guerre, épuisés, lassés, fatigués, soupirent le soir à Bruxelles, avec si peu d'espoir auquel se raccrocher encore. Et les derniers signaux venus d'Europe n'ont rien pour les rassurer. Les partis ouvertement pro-russes y décrochent des victoires, comme en Allemagne, ou bien caracole en tête des sondages préélectoraux ailleurs. Poutine n'a peut-être pas besoin de gagner vite, conclut le soir, amer. Il lui suffit que les autres se fatiguent avant lui.
2: Frédéric Couteau, RFI, 9h19 à Stockholm. Les élections se succèdent en Europe et chaque fois le sujet de l'immigration est au cœur des débats. C'était le cas en Sachsen-Anhalt en Allemagne le week-end dernier. L'extrême droite l'a emporté. C'est aussi le cas en Suède où des élections législatives sont prévues dans 3 jours. Le pays autrefois un des plus ouverts à l'immigration en Europe. Eh bien aujourd'hui, l'extrême droite qui prône un large durcissement de la politique migratoire est en deuxième position des intentions de vote. La formation compte bien entrer au gouvernement suédois et la droite a promis d'ouvrir la porte en cas de victoire. Ottilia Ferré nous raconte à Stockholm.
19: Aucun être humain n'est illégal, laissez-les rester. Voilà ce que scande la foule réunie au centre de Stockholm. Ils protestent contre la politique migratoire du gouvernement, jugée inhumaine, et notamment contre les expulsions de jeunes arrivés en Suède mineurs, mais sommés de partir à leur majorité. Chardad, 26 ans, est l'un d'eux. Les autorités veulent l'expulser vers l'Iran. Quitter la Suède pour l'Iran, l'angoisse. Il sait déjà qu'il sera forcé d'y faire son service militaire.
20: Il y a un risque d'être tué parce qu'il y a un conflit en cours. Mais après, on ne sait pas ce qui peut arriver. Est-ce qu'on va être persécuté, menacé, torturé ou pire? Est-ce qu'on va être puni simplement parce qu'on a vécu dans un autre pays?
19: Dans la foule, on trouve aussi Heike Erkers, présidente du syndicat suédois des professionnels du secteur secteur social. Quand des décisions politiques portent atteinte aux droits humains, à la démocratie et aux principes fondamentaux de l'état de droit, nous devons protester. Et nous avons le droit de le faire. Des personnes qui ont pourtant un permis de résidence permanent sont expulsées de Suède. Et cette loi sur la délation, c'est absolument terrible. Là, on a ouvert une boîte de Pandore au point que la délation pourrait prendre racine en Suède. Les mesures anti-immigration se sont multipliées à un rythme effréné ces derniers mois. Cette loi de délation oblige désormais certains agents publics à signaler à la police les personnes en situation irrégulière qu'ils rencontrent dans leur travail. Sur la place centrale de Stockholm, l'ambiance devient quelque peu électrique lorsque 5 jeunes hommes s'imposent devant la foule avec une pancarte anti-immigration brandie par Eric Jarl, 26 ans.
1: La Suède a accueilli trop d'immigrés, et ce depuis trop longtemps. Ça n'a pas fonctionné pour le pays. Nous avons à peine commencé à mettre en place des réformes très raisonnables et modestes. Mais il en faut davantage. Il y a entre 110 000 et 180 000 immigrés en situation irrégulière dans ce pays. Et environ 510 000 personnes vivent durablement des prestations sociales. Nous avons 60 000 personnes impliquées dans la criminalité des gangs. Alors moi je dis la Suède aux Suédois.
19: Les insultes fusent autour de lui. Le curseur politique, tout parti confondu, s'est nettement déplacé vers la droite ces dernières années en Suède, sous l'influence des démocrates de Suède. Un parti qui ne se cache plus et qui vise ouvertement le ministère de l'immigration dans le prochain gouvernement en cas de victoire.
21: Nous voulons revenir à une Suède humaniste et c'est ce qu'on va faire bientôt. Amour à vous tous.
19: Ottilia Ferré, Stockholm, RFI.
2: Allez, on part à Bruxelles maintenant. L'Union européenne où les extrêmes droites gagnent du terrain à l'heure où les institutions fait face à de nombreux défis sur la scène internationale. Le désengagement américain, les conflits toujours plus nombreux, la menace russe et j'en passe. Bonjour Pierre Benazet.
22: Bonjour.
2: Correspondant des RFI à Bruxelles dans ce contexte. Le débat fait rage, Pierre, pour tenter de réformer la diplomatie européenne portée par sa chef, Kaya Kallas. L'idée a commencé à émerger depuis 6 mois.
22: Oui, en mars, c'est là que la première fois on a vu apparaître ce qu'on appelle des ballons d'essai dans la bulle européenne, comme on surnomme le microcosme qui gravite autour des institutions de l'UE. Des diplomates ont commencé à dépeindre les services de Kaya Kallas comme inadaptés aux défis géopolitiques actuels, surtout pour les crises. Le Service européen d'action extérieure, connu par son acronyme SEAE, a même été qualifié de, je cite, sous-optimal, entendez par là, sous-dimensionné en regard des nouveaux défis géopolitique qui nécessite d'avoir la main sur des leviers autres que ceux de la diplomatie classique, à savoir par exemple la maîtrise des questions commerciales. Or, celles-ci sont du ressort de la Commission européenne et non du SEAE.
2: Et désormais, Kaya Kallas fait face elle-même à des critiques de moins en moins voilées.
22: Effectivement, par exemple avec l'idée que son franc-parler n'est pas toujours adapté aux usages diplomatiques. Par exemple, lorsqu'elle a comparé la situation des Palestiniens au régime d'apartheid sud-africain, une idée qui n'est pas partagée par l'ensemble des 27 capitales. C'est toute la difficulté d'ailleurs de l'exercice. L'Union européenne attend de Kaya Kallas qu'elle parle clairement à ses partenaires internationaux, mais aussi qu'elle n'aille pas au-delà de ce qui fait strictement consensus pour l'ensemble des gouvernements. Ajoutez à cela que ses relations personnelles avec la présidente de la Commission européenne ont la réputation d'être compliquées alors qu'elle dépend en partie d'Ursula von der Leyen.
2: Et c'est là tout l'objet de la réforme, simplifier un service qui est un peu un ovni.
22: Justement, parce que depuis sa création, le SEAE est assis entre deux chaises, entre la Commission européenne et le Conseil qui réunit les 27. À cause de cette double appartenance, le titre de Kaya Kallas est d'ailleurs souvent abrégé HRVP, encore du jargon européen, pardon, parce qu'elle est à la fois autre représentante de l'UE et vice-présidente de la Commission. Certains pays ont commencé à dire au effort qu'il fallait y remettre de l'ordre, en particulier France et Allemagne, d'autant que le Service européen d'action extérieure a surtout été bâti à l'origine en partant de la politique extérieure de sécurité commune et que les outils qui lui manquent appartiennent en propre à la Commission. Et puis il y a cette concurrence institutionnelle. La Commission prend de plus en plus de place sur la scène internationale parce que Ursula von der Leyen la veut géopolitique. Elle a d'ailleurs shippé une partie des prérogatives du SEAE en créant au sein de la Commission une direction Proche-Orient, Afrique du Nord, Golfe Persique. Des évolutions qui, soit dit en passant, sont pas du goût de plusieurs capitales.
2: Les propositions de réforme sont donc sur la table, Pierre, mais à peine formulées, elles ont déjà du plomb dans l'aile.
22: Oui, parce que, pour résumer, la commission, la proposition était censée être franco-allemande, mais en fin de compte, Paris et Berlin sont pas vraiment sur la même longueur d'onde. L'Allemagne propose de ramener Kaya Kallas au sein de la commission en la plaçant au-dessus de tous les commissaires européens, mais cette inféodation à la commission ne convient pas à la France qui préconise plutôt que le SEAE se rapproche du Conseil et donc des 27 capitales. Et
2: Pierre Benazé, correspondant d'RFI à Bruxelles. RFI Matin, avant le retour de l'info africaine, c'est la question d'environnement. On s'intéresse aujourd'hui au data center, indissociable de la présence de plus en plus forte de l'IA dans tous les domaines, mais également désastre environnemental. Les data centers consomment beaucoup d'eau, beaucoup d'électricité, et ce n'est pas le seul enjeu. Simon Rosé, il y a aussi celui de la pollution et de la qualité de l'eau qui ressort de ces installations.
0: Oui, on sait qu'elle consomme énormément d'électricité. On sait aussi qu'elle consomme beaucoup d'eau pour refroidir les milliers de serveurs qui tournent en permanence. Mais cette eau, ensuite, il faut bien la rejeter. Et cette question émerge. Que contient-elle? On a un exemple récent qui nous vient du Wyoming à Cheyenne. Un immense centre de données de Meta est en construction, chantier à 800 millions de dollars. Les autorités locales ont analysé quelques 3 millions de litres d'eau rejetés lors d'une opération de nettoyage des canalisations du site. Eh bien, il n'y avait pas que de l'eau, figurez-vous. Il y avait aussi Cupriviadus gillardii, une bactérie rare qui peut présenter un risque notamment pour des personnes fragiles. Par précaution, la ville a donc décidé de ne plus accepter cette eau dans son système de traitement.
2: Et est-ce qu'il s'agit d'un incident isolé ou est-ce qu'on découvre ici un nouveau problème lié au centre de données ?
0: C'est justement la question, parce que cette affaire s'ajoute à d'autres du même genre aux États-Unis. En Géorgie, une association environnementale accuse par exemple un centre de données d'avoir rejeté des concentrations importantes de métaux dans une rivière. En Virginie, plusieurs installations ont fait l'objet de procédures pour des infractions liées aux eaux usées ou aux zones humides. Et il y a surtout une inquiétude autour des PFAS, les polluants éternels. Certains d'entre eux sont utilisés dans les équipements, dans les systèmes de refroidissement. Mais comme ils sont extrêmement persistants dans l'environnement, les stations d'épuration conventionnelles ont beaucoup de mal à les éliminer.
2: Le problème n'est donc pas seulement la quantité d'eau prélevée, Simon, c'est aussi ce qu'on lui ajoute avant de la rendre à son milieu naturel.
0: Oui, il y a même une troisième forme de pollution à laquelle on pense moins, la chaleur. Dans un centre de données, l'eau, elle sert à refroidir les serveurs. Elle ressort donc beaucoup plus chaude. La rejeter dans un lac ou dans une rivière, ça a des conséquences. Certaines espèces, notamment les poissons d'eau froide, supportent très mal une hausse de température. Et celle-ci peut également favoriser la prolifération de certaines algues.
2: Et est-ce qu'on sait, Simon, mesurer aujourd'hui l'ampleur de cette pollution ?
0: Eh bien, pas vraiment. Il n'y a pas de tableau de suivi permettant de dire « voilà ce que les centres de données rejettent dans l'eau et en quelle quantité ». Et les associations environnementales dénoncent justement ce manque de transparence. Dans plusieurs États américains, elles ont dû engager des procédures judiciaires simplement pour obtenir des informations sur la consommation ou les rejets d'eau de certaines installations. On connaissait l'empreinte carbone de l'IA. On découvre qu'il va peut-être falloir regarder également son empreinte aquatique.
2: Simon Rosé pour la question d'environnement. Merci beaucoup, Simon. RFI Matin, le journal dans un peu plus d'une minute. Ensuite, ce sera l'infosport avec Victor Missistrano. On va parler de foot, bien sûr, avec la Ligue des Champions, la large victoire du PSG hier, et puis notre choix musical du jour. Il n'y a pas que Céline Dion qui est en concert à Paris cette semaine, il y a aussi Jay-Z, et José Mourinho viendra nous en parler dans le choix musical. Ce sera dans 20 minutes sur RFI.
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2: Merci d'écouter RFI. 9h30 à Paris et Khartoum, 7h30 à Abidjan. On vous retrouve, Édouard Dupénoat, pour le journal.
4: Et plusieurs organisations internationales qui continuent de donner de la voix sur le Niger plus d'une semaine après la disparition de Moussa Kaka. Notre confrère n'a plus donné signe de vie depuis le 31 août. L'écœurement en Mauritanie après le viol d'une enfant de 7 ans. Rassemblement hier à Nouakchott où les défenseurs des droits des femmes demandent enfin l'application d'une loi votée seulement en Conseil des ministres il y a plusieurs années. En Côte d'Ivoire, l'opposition politique qui se cherche une voie unique avant la création d'un nouvel organe électoral. La CEI, on le rappelle, est dissoute. Occasion toute trouvée, estiment ces partis d'opposition, pour faire taire leurs divergences et pour porter des revendications communes avant que sa successeur ne soit mise sur pied. Et puis le PASTEF critique, mais s'en tient aux mots, analyse à suivre de la stratégie politique du parti majoritaire à l'Assemblée sénégalaise. Il n'a pas déclenché de vote de confiance après le discours de politique générale du Premier ministre. Cela fait donc aujourd'hui 10 jours que Moussa Kaka a disparu, notre confrère qui n'a plus donné aucun signe de vie depuis le soir du lundi 31 août. Lorsqu'il a quitté les locaux de sa radio Saraounia, nous étions alors au surlendemain d'une violente mutinerie dans Niamey. Amnesty International et l'Organisation mondiale contre la torture ont pris la plume à leur tour en début de semaine. Elles demandent aux autorités nigériennes de transition de localiser Moussa Kaka et de donner des garanties sur sa santé. Et je vous propose d'écouter à ce propos Drissa Traoré. Il est chargé de programme Sahel au sein de la Fédération internationale pour les droits humains.
6: À l'heure où je vous parle, nous n'avons aucune information précise sur le lieu et les conditions de détention du journaliste Moussa Kaka, ce qui est d'autant plus préoccupant quand on tient compte de la situation qui prévaut au Niger. Tout porte à croire qu'il est détenu au secret quelque part. Tout porte à croire que les événements intervenus le 29 août ne doivent pas être étrangers à sa disparition. Même si nous savons très bien que Moussa Kaka, c'est un journaliste chevronné et professionnel, il a toujours fait son travail et malgré cela, il a toujours été inquiété par les différents régimes qui se sont succédés au Niger. Malgré notre alerte, nous n'avons à ce stade aucun retour des autorités nigériennes, ce qui est préoccupant. C'est pourquoi nous profitons de ce micro pour réitérer notre appel à ces autorités à prendre toutes les mesures nécessaires afin de localiser Moussa Kaka et surtout d'établir les circonstances exactes de sa disparition et de garantir son intégrité physique et psychologique.
4: Drissa Traoré de la Fédération internationale pour les droits humains, propos recueillis par Frédéric Gara. Une émotion particulièrement vive en Mauritanie, notamment chez les défenseurs des droits des femmes. C'est le viol d'une enfant de 7 ans qui scandalise dans l'opinion. Les faits se sont déroulés samedi dernier. La jeune fille se rendait chez son maître coranique à Toudjounine, un quartier de la capitale Nouakchott. Elle croise alors la route d'un homme d'une trentaine d'années qui l'aurait emmené dans un endroit isolé avant de la violer. La police nationale fait savoir qu'un suspect a été arrêté. Mais les défenseurs des droits des femmes se disent écœurés par cet énième crime qui appelle à leurs yeux une vraie réponse légale. Reportage RFI Moussa Oumar Barry.
7: Une vingtaine de personnes et des membres d'organisations de défense des droits des femmes ont répondu à l'appel de la famille de la victime à la place de la liberté hier en fin d'après-midi pour dénoncer les cas de viol qui se sont multipliés ces derniers temps, dénonce Zainab, l'une des manifestantes.
8: Nous sommes venus ici parce que nous voulons que ce cirque s'arrête. On ne peut pas continuer à compter les victimes, des femmes âgées, des adolescentes, des petites filles qui ont toute leur vie devant elles, sur lesquelles reposent les espoirs de leur famille pour finalement être victimes de violences atroces. Il y a celles qu'on brûle, celles qu'on jette dans des fosses, celles qu'on éventre. Ça ne peut pas continuer.
7: Le cas de la fillette a suscité des réactions d'indignation sur les réseaux sociaux. Le député Khalid Diallo plaide pour que le projet de loi dite Karama, adopté par le Conseil des ministres il y a des années, soit enfin voté.
9: Cette affaire de viol qui s'est passée dans notre pays, c'est quelque chose de très, très, très, très, très grave. Et en tant que député, je suis parmi ceux qui portent un plaidoyer pour que la loi Karama soit votée au niveau de l'Assemblée nationale. Tout simplement, cette loi, elle va permettre aux femmes et à la fille mauritanienne d'être préservée et protégée par une loi qui lui donnera accès à obtenir gain de cause dans notre pays. Malheureusement, la femme mauritanienne n'est pas protégée.
7: Le centre de santé où a été admise la fillette rassure. Elle vient d'annoncer que l'état de santé de la victime s'améliore, démentant ainsi les rumeurs selon lesquelles elle aurait perdu la vie. Moussa Oumar Barry, Nouakchott, RFI.
4: L'opposition politique en Côte d'Ivoire tentait de s'unir pour le futur organe électoral. De nombreuses formations d'opposition discutent en essayant de parvenir à une proposition commune à soumettre aux autorités. Pour rappel, la CEI, Commission électorale indépendante, a été dissoute au début du mois de mai. Depuis plusieurs années, elle faisait l'objet de nombreuses critiques. Ses détracteurs l'accusaient de partialité et remettaient en question son indépendance. D'où ces discussions qui vont bon train entre opposants. Fanny Noireau-Cabré pour tenter de parvenir à une proposition commune.
10: Après le PPACI de Laurent Gbagbo au début du mois, c'est au siège du PDCI-RDA, le parti de Tidjane Thiam, que se sont tenus hier les échanges. Étaient notamment présents le MGC de l'ex-première dame Simone Ivé, Assalé Timoko, président de l'ADCI, et Pascal Affine-Guessant du FPI. Pour ce dernier, cette concertation conditionne la crédibilité du futur organe électoral.
12: Il ne faut pas que ce futur organe soit, je dirais, le fruit d'une action unilatérale du gouvernement. Et pour cela, il faut qu'avant la rentrée parlementaire, avant qu'un document ne soit soumis aux députés, nous ayons réussi à nous accorder.
10: Un accord entre des formations politiques qui, malgré leur appartenance à l'opposition, n'ont pas toujours parlé d'une seule et même voix ces dernières années. Simone Ivé appelle à dépasser ces clivages.
13: L'opposition est constituée de plusieurs organisations. Les avis peuvent être partagés, les avis peuvent être divergents. Il ne faut pas regarder ça. Ce qui est important, c'est est-ce qu'ensemble, on travaille pour que le pays là, avance dans la paix, dans l'unité. C'est ça qu'il faut regarder.
10: La mise en place de la future instance est un préalable à la prochaine révision de la liste électorale. C'est ce qu'a indiqué hier, à l'issue du Conseil des ministres, le porte-parole du gouvernement, Amadou Coulibaly, pour qui il faudra d'abord mettre en place les nouvelles structures électorales avant de désigner celles chargées de conduire la révision des listes. Fanny Noireau-Cabré, Abidjan RFI.
4: Une stratégie politique encore au Sénégal, celle du PASTEF, maintenant le parti majoritaire à l'Assemblée nationale, qui s'en tient donc, pour l'instant, au stade de la critique contre le Premier ministre. Amadou Alaminoulo, qui a échappé au vote de confiance après son discours de politique générale. La formation d'Ousmane Sonko ne se prive certes pas de critiquer son discours, mais sans aller plus loin. Pourquoi donc, Pauline Le Troquier ?
14: Ni les députés ni le Premier ministre n'ont mis sur la table l'idée d'un vote de confiance, trop risqué pour Amadou Alaminoulo, qui s'est évité une probable motion de censure. Deux mois plus tôt, le président de l'Assemblée nationale, Ousmane Sonko, avait menacé de faire tomber le gouvernement autant de fois que nécessaire si le cap qu'il avait tracé à la primature venait à changer. Malgré les divergences profondes exprimées ce mardi dans l'hémicycle et un changement de méthode assumé par le Premier ministre lui-même, le PASTEF a finalement opté pour une voie moins frontale. Hors de question d'installer une hostilité permanente, a précisé Ousmane Sonko, tout en appelant à un dialogue loyal avec son ancien allié Bassirou Diomaye Faye. Sur la gestion de la dette avec le FMI, le PASTEF entend néanmoins montrer qu'il aura le dernier mot, assure l'analyste politique Moussa Diao. Ces prochaines semaines, les députés se pencheront sur la loi de finances rectificative pour 2026, un texte qui intégrera les engagements pris par l'État envers le FMI en contrepartie d'un prêt de 2,2 milliards de dollars. La majorité parlementaire aura le pouvoir de voter ou non le texte selon son coût social pour les Sénégalais. Pauline Troquier, Dakar, RFI.
4: Trois jours après la violente irruption dans un centre de l'OIM à Tripoli, on continue de s'interroger sur cette poussée de violence, cette soudaine intrusion dans le centre de l'Organisation internationale pour les migrations. Certains établissent un lien direct avec la décision annoncée par plusieurs pays d'Europe quelques jours plus tôt, celle de renvoyer vers des pays tiers les migrants qui tentent de s'établir dans l'Union européenne et dont la demande d'asile a été refusée. Parmi les pays de retour, entre guillemets, figurerait la Libye. Malgré toutes les alertes lancées par les associations de défense des droits humains, malgré aussi l'ineptie de ce genre de mesures, comme le dénonce le chercheur François Gemène, spécialiste notamment des questions de migration liées au climat.
15: Et ces retours, ces déportations coûtent beaucoup trop cher, se heurtent à toute une série d'obstacles juridiques et administratifs, et je crains qu'il en soit à nouveau ainsi, évidemment, avec l'initiative portée par le Danemark désormais. L'Ouganda a souvent été cité. On peut imaginer que des pays comme l'Égypte ou comme la Tunisie soient également impliqués. L'Albanie, qui avait négocié de tels accords avec l'Italie, il est certain qu'il y a pas mal d'argent à la clé. Et ces pays demanderont évidemment plusieurs millions, voire des milliards d'euros pour accueillir les demandeurs d'asile qui ont été déboutés de l'Union européenne. C'est-à-dire que l'Union européenne ne veut plus rien avoir à faire avec ces gens, n'est pas du tout concerné par la manière dont leurs droits seront protégés. Ça sera exclusivement entre les mains du pays qui hébergera le centre de retour. Alors, à quoi ressemblera ce centre? Est-ce que ce sera une prison? Est-ce que ce sera un foyer d'hébergement? j'ai presque envie de dire, les pays européens s'en fichent, s'en lavent les mains. C'est véritablement une externalisation du problème.
4: Le chercheur François Gemène, propos recueilli par Ouda Ibrahim. L'Afrique est le nouvel Eldorado des affaires spatiales. Voilà ce que nous dit enfin un très bon connaisseur de ce secteur présent au sommet de Paris. Il continue aujourd'hui encore ce sommet international où l'on annonce plusieurs chefs d'État africains, les présidents congolais, djiboutiens, rwandais, mais aussi des délégations dites de haut niveau venues de l'Angola, du Bénin, de la République démocratique du Congo ou encore de la Côte d'Ivoire. Ce sont sans doute les opportunités économiques qui expliquent cette forte présence politique. Le marché spatial africain étant estimé à 40 milliards de dollars d'ici 4 ans. D'où ce fameux Eldorado dont nous parle le docteur Tidiane Ouattara, président du conseil de l'Agence spatiale africaine, c'est un organe de l'UA.
1: Le sommet international sur l'espace à Paris est un événement important qui vient renforcer l'écosystème de partenariat. C'est aussi une opportunité pour nous de nous mettre à jour sur ce qui se passe, mais également de regarder comment ensemble on peut répondre aux nouveaux enjeux en utilisant bien sûr l'espace. Par exemple, le changement climatique, par exemple, la pollution des océans, par exemple, la disponibilité de l'eau en ce qui concerne l'Afrique, l'orpaillage illégal. Et il y a plein d'enjeux. Nous avons l'opportunité ici de discuter à haut niveau comment on peut collaborer, faire du partenariat. C'est l'opportunité d'avoir des réunions bilatérales avec les partenaires de toutes les catégories. Ce sont des scientifiques, ce sont des compagnies privées, ce sont des investisseurs, ce sont des décideurs. Voilà, la politique, la stratégie, tout y passe. L'Afrique est le nouvel Eldorado des affaires spatiales. Parce que nous sommes un nouveau joueur, nous venons d'arriver, mais tout est à faire.
4: Le président du conseil de l'Agence spatiale africaine au micro RFI de Charlotte Cosset. Un mot encore pour vous dire que Maram Kéré, le directeur de l'Agence sénégalaise d'études spatiales, était notre grand invité Afrique. Ce matin, vous le retrouvez sur RFI.fr.
2: Édouard Dupénoint, merci à vous. 9h42 à Paris dans 20 minutes. Vous retrouvez Juan Gomez sur RFI pour une émission d'appel sur l'actualité où l'on attend vos pronostics. Qui pour remporter le ballon d'or chez les hommes cette année? Lamine Yamal, champion du monde, Kylian Mbappé, Harry Kane, Lionel Messi et il y en a d'autres. Vous nous appelez dès maintenant. L'actualité du foot tout de suite. Et oui, parce qu'on est en pleine Ligue des Champions, ça y est, ça a recommencé, Victor Messistrano. Et le PSG, tenant du titre, a parfaitement lancé sa saison européenne.
11: Large victoire 6-1 face au Slovan Bratislava, dont l'entraîneur Yaya Touré découvrait la compétition à ce poste. La légende ivoirienne a assisté au triplé du champion du monde Ferran Torres et au doublé d'Ousmane Dembélé. Le ballon d'or, également auteur de 2 passes décisives. Autre succès probant, celui du Barça, 5-1 contre Feyenoord avec un doublé de Rafinha, finaliste en titre. Arsenal est allé s'imposer à Naples 1-0, but de Martin Odegaard. Liverpool a pour sa part dominé l'Atlético Madrid 2-1.
2: Et ce soir, suite et fin de cette première journée de Ligue des Champions, les autres Coupes d'Europe débuteront la semaine prochaine.
11: Oui, la Ligue Europa et la Conference League, la C4 que va disputer Franck Kessié, le capitaine de la Côte d'Ivoire, de retour à l'Atalanta Bergame près de 10 ans. Après, il revient en Europe au sortir d'une aventure de 3 ans en Arabie Saoudite. Et l'ancien milieu du Barça se dit très heureux de retrouver le club qu'il avait recruté à l'âge de 18 ans.
16: L'Atalanta m'a tout donné. L'Atalanta a réalisé mon rêve d'enfant de devenir footballeur professionnel. Elle m'a fait sortir de Côte d'Ivoire pour m'amener jusqu'ici, à Bergame. Et pour moi, rien que ça, c'est déjà énorme. Pour moi, c'est vraiment un choix du cœur et une grande fierté de revenir à Bergame après 10 ou 11 ans, là où tout a commencé. Après, c'est bien de le dire, mais je dois maintenant démontrer sur le terrain pourquoi je suis ici. J'arrive d'Arabie Saoudite où j'ai vécu une très belle expérience, le fait d'aller ailleurs, de sortir de l'Europe. J'y ai passé 3 ans et pas pour faire du tourisme puisque j'y ai remporté 3 trophées. Ça a été une grande expérience dans ma carrière et maintenant je reviens ici et j'en suis très heureux.
17: Et sono ancora contento di tornare qui.
11: Franck Kessié qui pourrait honorer sa première titularisation en Serie A dimanche face à Cagliari.
2: Enfin, ça approche les Jeux Olympiques de la jeunesse de Dakar, une étape très symbolique aujourd'hui à un peu plus d'un mois de l'événement.
11: Oui, l'allumage de la flamme olympique, celle-ci s'apprête à faire le tour du Sénégal avant d'embraser le chaudron lors de la cérémonie d'ouverture à Diamniadio le 31 octobre. Cette flamme des JOJ s'allumera donc ce matin en Grèce au cours d'une cérémonie plus sobre mais très solennel, Christophe Diremzian.
0: Un format condensé, mais une symbolique toujours aussi forte. Contrairement aux jeux classiques, la flamme des JOJ naîtra des rayons du soleil qui éclairent Athènes et non Olympie. Pas de périple initial en Grèce donc, à la place, une cérémonie d'une heure directement organisée au stade panathénaïque avec les fondamentaux du genre. Un rituel d'allumage dirigé par une grande prêtresse, jouée par l'actrice et danseuse Katerina Misikroni, précédée d'une performance de cheerleader et d'artistes de hip-hop locaux et l'interprétation, notamment, de l'hymne national sénégalais par la chanteuse Kia Loum. Sitôt allumée, la flamme sera d'abord transmise

0: L'Algérie a annoncé ce matin la rupture de ses relations diplomatiques avec les Émirats Arabes Unis. Alger évoque des agissements provocateurs. Le chef d'État algérien Abdelmadjid Tebboune accuse de longue date les Émirats de mener une action de déstabilisation dans plusieurs pays de la région, notamment au Mali, en Libye ou au Soudan.
1: En République démocratique du Congo, deux complexes scolaires entièrement ravagés par un incendie à Bukavu, dans la province du Sud Kivu.
0: Il y avait classe lorsque les établissements ont pris feu. Plusieurs enfants ont été piétinés dans la bousculade qui s'en est suivie. Au moins 10 d'entre eux ont perdu la vie selon les premiers bilans. Selon les témoins, il y a également de nombreux blessés, parmi lesquels 5 enseignants. La RDC ou la Cour des comptes met en cause plusieurs projets de reboisement financés par le Fonds forestier international. Entre 2021 et 2024, plus de 1 300 000 dollars ont été attribués à ces projets. Mais les auditeurs sont allés confronter les réalisations déclarées à la réalité du terrain. Et ça ne coïncidait pas vraiment, Passion Ligaudi.
2: Sur le papier d'abord, environ 750 hectares de projets de reboisement retenus pour plus de 1,3 million de dollars de financement entre 2021 et 2024. 750 hectares, c'est plus de 7 km carrés. Pour vérifier les réalisations, les auditeurs de la Cour des comptes ont pris les coordonnées géographiques des projets subventionnés et se sont rendus sur plusieurs sites. Et là, le décor change. Selon les endroits, ils disent avoir trouvé des terrains vagues, des savanes sans arbres plantés ou même des forêts primaires intactes. Premier cas documenté, une ONG qui a bénéficié de près de 230 000 dollars. Les contrôleurs vérifient plusieurs sites prévus par le projet. Une école située à 27 km de Lubumbashi, le village Kalunda, le groupement Kasongo ou encore un site de la régie des eaux. Sur ces derniers, 24 hectares devaient accueillir une plantation intensive. Mais selon la Cour, les espaces concernés sont restés à l'état des friches ou des savanes naturelles. Dans ces recommandations, la Cour demande finalement de dresser une liste noire des ONG et structures impliquées dans ce qu'elle qualifie de projet fictif et d'exiger le remboursement intégral des sommes indûment perçues.
0: Au Mali, le camp militaire de Djoura dans la région de Mopti a été attaqué ce matin par les djihadistes du JNIM liés à Al-Qaïda. Le JNIM affirme avoir pris le contrôle de ce camp avant de repartir, ce que confirment plusieurs sources locales. Aucun bilan à ce stade. L'armée malienne n'a pas communiqué. Dans sa dernière communication, l'état-major malien revendique en revanche des frappes aériennes effectuées hier près de Bougouni contre des points de regroupement abritant de nombreux terroristes et la veille mardi près de Koutiala contre des points de concentration de groupes armés terroristes.
1: Toujours aucune nouvelle de notre confrère Moussa Kaka, correspondant historique de RFI au Niger, directeur de la radio-télévision Saraounia. Il est porté disparu depuis le 31 août.
0: Personne ne l'a revu après qu'il a quitté sa rédaction en début de soirée. Amnesty International et l'Organisation mondiale contre la torture interpellent les autorités de Niamey afin qu'elles localisent le journaliste disparu. La Fédération internationale des droits humains dit, elle aussi, sa grande inquiétude. Drissa Traoré est chargé du programme Sahel au sein de la FIDH.
3: À l'heure où je vous parle, nous n'avons aucune information précise sur le lieu et les conditions de détention du journaliste Moussa Kaka, ce qui est d'autant plus préoccupant quand on tient compte de la situation qui prévaut au Niger. Tout porte à croire que il est détenu au secret quelque part. Tout porte à croire que les événements intervenus le 29 août ne doivent pas être étrangers à sa disparition, même si nous savons très bien que Moussa Kaka, c'est un journaliste chevronné et professionnel. Il a toujours fait son travail et malgré cela, il a toujours été inquiété par les différents régimes qui se sont succédés au Niger. Malgré notre alerte, nous n'avons à ce stade aucun retour des autorités nigériennes, ce qui est préoccupant. C'est pourquoi nous profitons de ce micro pour réitérer notre appel à ces autorités à prendre toutes les mesures nécessaires afin de localiser Moussa Kaka et surtout d'établir les circonstances exactes de sa disparition et de garantir son intégrité physique et psychologique.
0: Des propos recueillis par Frédéric Gara en Guinée. Le ras-le-bol des transporteurs de la région de l'Abbé. Ils dénoncent le racket auquel les soumettent les forces de sécurité et se sont mis en grève. Les transporteurs qui desservent les grandes villes, notamment Conakry, leur ont emboîté le pas, Guillaume Thibault.
4: Tracasserie routière pour certains, racket systématique, affirment d'autres chauffeurs joints par RFI, qui réclament tous des contrôles justes et équitables. Directement visés, les services des douanes et de la gendarmerie qui ont rencontré, avec des membres du gouvernorat, les syndicats des transporteurs de la baie ce mercredi, des discussions qui n'ont pas abouti. Lancés à l'origine par les chauffeurs des trajets vers le Sénégal et la Gambie, des lignes vitales pour l'économie de

0: la région, le mouvement de protestation a pris de l'ampleur, explique un dirigeant syndical. Les chauffeurs des lignes vers Conakry, Cancan et même Nzérékoré sont solidaires. Le ras-le-bol est général. Avant de conclure, le réseau est paralysé. À Conakry, le ministre des Transports, Ousmane Gawal Diallo, qui a dénoncé un mouvement lancé sur les réseaux sociaux sans préavis syndical, a affirmé que ses services feront toute la lumière sur les accusations de rackets et de barrages illégaux, mais que les contrôles sur les surcharges et le respect du code de la route seront désormais appliqués avec fermeté.
1: Midi 42 à Conakry.
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1: Dans la deuxième partie d'Afrique Midi, un député gabonais arrêté au Rwanda pour avoir giflé le chef d'escale de la compagnie rwandaise à Kigali. Et la Biennale d'architecture qui se poursuit à Nairobi. En plus bref, dans l'actualité africaine de ce jeudi, Michael Randrianirine reçu ce matin à l'Elysée en marge du sommet spatial qui a lieu à Paris. Le président de la refondation malgache a eu un tête-à-tête avec le chef d'État français Emmanuel Macron.
3: En Gambie, le président Adama Barrow promet un renforcement de la production électrique avant la fin du mois d'octobre.
1: Depuis juin, le pays fait face à de nombreux délestages et la colère monte. Des manifestations ont éclaté en début de semaine. Le chef de l'État, qui briguera en décembre un troisième mandat, tente donc de calmer les esprits.
4: Vous n'êtes pas seul dans le noir, a plaidé le président Adama Barrow dans son adresse à la nation. Le chef de l'État gambien a dû annuler l'inauguration d'une route pour se rendre dans les locaux de la Compagnie nationale d'eau et d'électricité. Il a pointé un contexte défavorable en pleine saison chaude.
5: Je suis conscient de votre inconfort et de vos frustrations et je vous assure que ce n'est pas là ce que je souhaite pour notre peuple. Et nous ferons tout ce qui est en notre pouvoir pour y remédier dans les plus brefs délais. Les pays de notre région font face à des coupures d'électricité similaire, la demande d'électricité est à un niveau record, d'importantes unités de production tombent en panne simultanément et les conditions saisonnières réduisent notre production hydroélectrique.
4: Lundi soir, des Gambiens exaspérés sont descendus dans les rues de Banjul pour dénoncer ces coupures de courant persistantes. Les manifestants en colère ont bloqué des routes avec des pneus brûlés avant de prendre la direction de la Compagnie nationale d'électricité dans le quartier de Westfield. Les forces de l'ordre gambiennes ont tirer des gaz lacrymogènes pour les disperser. Le président Adama Barrow promet désormais une amélioration de la situation de l'approvisionnement d'électricité d'ici la fin octobre, notamment grâce à la mise en service d'unités de production d'énergie solaire.
3: Un fait divers qui a failli tourner à l'incident diplomatique.
1: Le 3 septembre dernier, un député gabonais en transit à l'aéroport de Kigali a giflé un chef d'escale de la compagnie nationale rwandaise. L'élu a été arrêté et gardé à vue pendant 5 jours avant d'être renvoyé à Libreville et remis entre les mains de la justice de son pays. L'incident a été filmé par une caméra de surveillance et la vidéo a fini par fuiter à Libreville, le récit d'Yves Laurent Gomain.
6: Selon sa famille, le député partait en Afrique du Sud pour des soins médicaux en compagnie de son oncle. Pendant le transit à l'aéroport de Kigali, les deux hommes se sont endormis et n'ont pas entendu les appels à embarquer. Réveillé en sursaut, il tente de se presser pour les formalités, mais le personnel aéroportuaire fait intervenir la police pour tenter de comprendre où se trouvait-il. Le temps presse et finalement le chef d'escale ferme l'embarquement. Énervé, le député avance vers lui et lâche une gifle retentissante. Il est interpellé et placé en détention dans la capitale rwandaise. La diplomatie entre en action. Lundi, le ministre gabonais des Affaires étrangères, Edith Tassilaye Ndumbeneni, a annoncé dans un communiqué que les autorités rwandaises ont accepté de remettre Augustin Lobel Yembi à la disposition de la justice gabonaise grâce aux bonnes relations entre les présidents Paul Kagame et Brice Clotaire Oligui Nguema. Dès son arrivée à Libreville mardi, le député a été arrêté et conduit dans une cellule de la gendarmerie en attendant d'être jugé. Le bureau de l'Assemblée nationale ne s'y est pas opposé, évoquant un cas de flagrant délit. Yves Laurent Goma, Libreville. RFI.
1: À direction Nairobi à présent, où la Biennale panafricaine d'architecture se déroule cette semaine. Architectes et urbanistes du continent y présentent leurs projets et échangent dans des groupes de travail. Alors que l'Afrique subit de plein fouet les effets du dérèglement climatique, il est notamment question du lien entre urbanisme et écologie, Alban Tiroir.
7: Comment les villes africaines s'adaptent-elles au changement climatique ? C'est une des questions discutées par les architectes du continent, réunis à Nairobi Mpeti Morojele est venu d'Afrique du Sud. Face aux inondations répétées, il préconise un urbanisme plus résilient.
8: Plutôt que d'avoir des surfaces recouvertes de béton, utiliser des surfaces perméables et poreuses permet à l'eau de s'infiltrer dans le sol au lieu de trop rester en surface. Ça, c'est un exemple. Il y a aussi des choses simples comme planter des arbres le long des rues pour que les gens puissent marcher à l'ombre, car la chaleur est également un problème.
7: Sylvain Bobossi-Bison appelle à s'inspirer des savoir-faire traditionnels. Il a étudié les constructions des pygmées Aka en République centrafricaine.
9: Comme vous voyez la forme des huttes des pygmées en forme de dôme, ça permet de ralentir la force du vent. Ça permet aussi à la pluie de glisser facilement. Ça permet aussi de récupérer ces eaux de pluie là. Voilà des options comme ça, même des matériaux de construction, du bois recyclé, des feuilles de marantassé utilisées pour mettre sur cette toiture là qui permet à l'eau de glisser de façon douce. Voilà autant d'éléments, madame, qui permettent d'être repris dans des projets pour pouvoir faire des projets cohérents, réalistes, qui nous ressemblent et qui protègent la nature et notre environnement de tous les jours.
7: Cette semaine, les architectes réfléchissent aussi aux manières de préserver l'héritage culturel du continent et de construire les villes africaines de demain. Albin Sirwan Nairobi, RFI.
1: 15h48 à Nairobi. Anne Kantner, les grands titres de ce jeudi 10 septembre.
3: Les rebelles Houthis qui gagnent du terrain au Yémen. Ils ont pris le contrôle d'une ville stratégique sur la mer Rouge. Cela les rapproche d'un contrôle du détroit de Bab el-Mandeb, l'une des principales routes commerciales maritimes au monde. Deuxième jour d'une convention inédite pour le Parti républicain aux États-Unis. Un rendez-vous extraordinaire en année d'élection de mi-mandat et l'occasion pour Donald Trump de montrer que c'est lui qui a toujours la main sur son parti, lui au centre de tout. Avant ces élections parlementaires prévues début novembre, il a demandé aux militants de voter comme si c'était lui qui figurait sur les bulletins de vote. Pendant ce temps, son secrétaire d'État est en visite en Amérique latine. Dernière étape au Pérou aujourd'hui pour Marco Rubio. On y reviendra dans le rendez-vous d'Haïti des Amériques dans 20 minutes. Un soutien de moins pour le patron de la FIFA, candidat à sa réélection à la tête de l'instance du foot mondial. La Fédération française fait savoir aujourd'hui qu'elle ne soutiendra pas Gianni Infantino.

0: trompeuses, frauduleuses, et ces personnes vont se retrouver ensuite contre leur volonté embrigadées et utilisées comme chair à canon dans les troupes russes.
1: Et il y a aussi des migrants qui se trouvaient déjà en Russie quand ils se retrouvent recrutés.
0: Oui, tout à fait. En fait, vous avez deux dynamiques. La première qui consiste à recruter des étrangers donc en dehors de la Russie. Et puis, vous avez effectivement donc des migrants, également des réfugiés, qui vont voir leur situation exploitée par les Russes. Par exemple, vous avez des migrants dont le visa de travail a expiré et qui se retrouvent du coup aux yeux de la loi russe dans l'illégalité. Et afin de leur proposer une solution alternative à l'expulsion, on leur propose de s'enrôler dans les forces armées en omettant évidemment de leur préciser que cet enrôlement vise à les emmener sur des zones de combat et non pas, comme ils le disent, uniquement pour faire des fonctions de non-combattants comme cuisiniers, conducteurs. Et ce sont des gens, du coup, qui vont se retrouver en première ligne, littéralement, pour boucher les lignes russes et se transformer en chair à canon avec 2 semaines d'entraînement à peine. Et encore, entraînement, c'est un grand mot. Pendant 2 semaines, on les accoutume à l'idée d'aller sur le théâtre de combat. Et en plus, on les prive de la faculté de se déplacer parce qu'on va leur retirer, par exemple, leur téléphone portable.
1: Ou leur passeport. Qui sont les recruteurs, Enrique Luin? Des intermédiaires privés ou est-ce que les autorités russes jouent un rôle dans ce processus?
0: Alors, les autorités russes, indubitablement, jouent un rôle sur cette question-là, puisque on le voit, par exemple, sur le territoire national, les autorités nationales interviennent vis-à-vis des migrants. Donc, c'est la police, c'est le ministère de l'Intérieur, c'est le ministère de la Justice. Et quand les autorités, quand on recrute des personnes à l'étranger pour ensuite les intégrer dans des zones de combat, en les faisant passer par des polygones d'entraînement, il y a une chaîne de commandement qui est au courant. Il y a des complicités parmi les fonctionnaires, parmi les militaires, parmi les autorités nationale. Donc, les autorités sont au courant national russe. Mais il y a aussi des intermédiaires, évidemment. Il y a des intermédiaires qui sont utilisés, des agents locaux dans les pays étrangers qui vont faciliter le recrutement. C'est aussi le recrutement via des offres d'emploi en ligne. Donc, il y a toute une chaîne d'auteurs qui permet d'établir une responsabilité russe vis-à-vis du recrutement de ces personnes contre leur volonté. Et aujourd'hui, la Russie ne fait rien pour arrêter ce phénomène.
1: C'est un système organisé. Que se passe-t-il pour ceux qui souhaitent quitter l'armée quand ils se rendent compte qu'ils se retrouvent sur le front?
0: Ils n'ont pas le choix. Nous, on a recueilli des témoignages où on leur disait l'alternative est la suivante. Soit vous allez au combat, soit vous mourrez. On vous tue, tout simplement. Donc, ils n'ont pas le choix. Ils sont dépossédés de leur volonté. On les réduit, finalement, comme dans le cadre de la traite des êtres humains, à des objets privés de consentement. Et on les a manipulés pour qu'on arrive là. Et il n'est pas question de les laisser partir. Une fois qu'ils sont dans les centres d'entraînement, ces personnes n'ont d'autre choix que d'aller sur la zone de combat et dans des situations absolument terrifiantes. Certains, on va même leur retirer leur gilet pare-balles pour qu'ils courent plus vite. Donc, on est confronté à l'enfer. Et il y a d'ailleurs un témoignage que nous avons recueilli où la personne nous indique qu'elle était en première ligne. On ne voyait pas d'Ukrainiens, on ne voyait que des drones de droite et de gauche. C'était juste l'enfer.
1: Vous appelez la Russie, bien sûr, à mettre un terme à ces pratiques. Les gouvernements dont des ressortissants ont été victimes à mener des campagnes de sensibilisation. Mais vous demandez aussi à l'Ukraine d'agir. Comment concrètement?
0: Alors déjà, l'Ukraine, parce que nous avons recueilli ces témoignages en partie dans les camps de prisonniers de guerre que tient l'Ukraine dans l'ouest du pays.
1: Oui, parce qu'on rappelle qu'Amnesty International est interdite en Russie.
0: Tout à fait, exactement. On est considéré comme illégal et notre présence a été criminalisée. Donc, on ne peut pas être en Russie. Donc, on a enquête en Ukraine. Et évidemment, parmi les recommandations, c'est le fait que, par exemple, les Ukrainiens doivent appliquer à ces combattants les mêmes règles du droit international humanitaire qu'aux autres combattants. Même si ces personnes ont été recrutées en se voyant privées de leur volonté de dire oui ou non pour aller au combat, donc on les a manipulés, il n'en reste pas moins que le droit international humanitaire s'applique à ces personnes. Donc il faut que le droit international humanitaire qui prévoit des conditions à respecter pour les prisonniers de guerre s'applique également à ces personnes, que ces personnes puissent entrer en contact avec leurs proches, avec leur famille, bénéficier de la protection consulaire quand c'est possible, que évidemment qu'on puisse travailler à leur rapatriement dans leur pays quand c'est possible. Donc l'Ukraine doit enquêter si possible lorsqu'elle a ce type de prisonniers enquêter sur la façon dont ces personnes ont pu se retrouver dans ces circonstances.
1: Enrique Luin, une dernière question. Si vous deviez adresser un seul message aux jeunes hommes susceptibles d'être attirés aujourd'hui par une offre d'emploi en Russie, quel serait-il ce message?
0: Regardez-y à deux fois, méfiez-vous des offres.

0: L'emploi civil mirobolante avec promesse de la nationalité russe. On sait que c'est un fort aujourd'hui appât pour attirer les personnes. Dans le contexte russe et même d'offres d'emploi venant de pays alliés à la Russie, méfiez-vous et surtout prenez conseil auprès d'autres personnes avant d'y répondre parce que le piège peut vite se refermer et vous déposséder de votre vie.
1: Merci Aymeric Hellumin. Cet entretien sera retrouvé sur le www.rfi.fr et sur nos applications rubrique invité. Onglet invité d'Afrique Midi. En RDC, le fleuve Congo fait vivre des millions de personnes grâce à la pêche. Selon les autorités, plus de 60 000 tonnes de poissons y sont pêchées chaque année. Mais aux abords de Kinshasa, la capitale, les pêcheurs constatent que le poisson se raréfie. Leurs filets remontent en fait de plus en plus de plastique, à tel point que certains pêcheurs délaissent la pêche pour récupérer les déchets et le revendre à des entreprises locales de recyclage. Reportage Aurélie Bazaraki-Bangoula.
2: Le jour se lève à peine sur le fleuve Congo. À bord de sa pirogue en bois défraîchi, Gilbi Mwanafioti longe les rives de Kinshasa. Le pêcheur relève ses filets.
3: J'ai plongé les filets hier soir dans l'eau et tous les matins je les ramasse.
2: Cela fait 40 ans que Gilbi Mwanafioti effectue les mêmes gestes et au fil des années, un constat alarmant. Les prises sont de plus en plus maigres.
3: Regarde, il n'y a que du fretin, des petits poissons. Avant, je pêchais des gros poissons, mais les poissons ont fui à cause du plastique. Regarde, il y a plus de plastique que de poissons dans l'eau maintenant. Il y a des couches de bébés usagées, des bouteilles de jus. C'est triste.
2: Selon des experts environnementaux, la capitale congolaise produit au moins 15 tonnes de déchets plastiques chaque jour. Pour Vincent Kunda, directeur de l'ONG Congo River, il y a urgence à agir.
4: Moins de 20% de ces déchets qui sont traités correctement. Et le reste est déversé dans le fleuve Congo. Ce fleuve qui est la colonne vertébrale de notre pays, il y a beaucoup à faire. Mais sans prise de conscience, on risque même de perdre tout ce patrimoine.
2: À Kinshasa, la pêche artisanale fait vivre plus de 600 familles. Mais cette pollution a aussi un impact sur les revenus des pêcheurs qui s'amenuisent, à peine une vingtaine de dollars par semaine contre 100 dollars il y a quelques années. Pour s'en sortir, certains pêcheurs ne pêchent plus seulement du poisson, mais aussi du plastique plus rentable. Pagaie en main, Charles Moloua, 60 années de pêche à son actif, détaille sa prise du jour.
5: Regarde ce plastique, j'en pêche énormément. Je stocke tout à la maison jusqu'à 150 kilos. Puis je les vends à des entreprises de recyclage. Je gagne à peu près 80 dollars par semaine.
2: Mais derrière cette activité qui lui permet de survivre se cache une autre réalité, celle d'un savoir-faire artisanal aujourd'hui menacé de disparaître. Aurélie Bazaraki-Bangoula, Kinshasa, RFI.
1: Et c'est sur les bords du fleuve Congo que se termine cette demi-heure d'info africaine réalisée et préparée avec Laurent Corot, Mickaël Goncalves et Pierre Vallée. Merci à eux et merci à vous de nous avoir suivis.
6: À demain, Nicolas Sûr. Vous restez avec nous sur RFI. Dans une minute, le rendez-vous d'Haïti et des Amériques ou bien une demi-heure d'info en full day si vous êtes en Afrique de l'Ouest ou encore en portugais si vous nous écoutez d'Afrique lusophone. À tout de suite.
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0: 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Il est midi en temps universel, 14h ici à Paris.
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0: C'est l'heure du journal. Bonjour Olivier Sherman.
2: Bonjour Anne, bonjour à toutes et à tous.
0: Emmanuel Macron rêve d'un équipage européen dans l'espace d'ici à 10 ans.
2: Le président français veut voir une équipe première capsule habitée décoller de Kourou, une ambition qui passe aussi par une capsule cargo et un atterrisseur lunaire. Objectif affiché, faire de l'Europe l'un des tout premiers acteurs spatiaux mondiaux.
0: Donald Trump mobilise les républicains avant les élections de mi-mandat aux États-Unis.
2: Le président américain défend son bilan et sa politique, notamment sur l'Iran et les droits de douane. Il a aussi rendu hommage à Charlie Kirk, assassiné il y a un an.
0: On s'approche aussi d'élections en Israël et les révélations sur le 7 octobre 2023 font l'effet d'un séisme politique.
2: Haaretz affirme que le président émirati aurait averti Netanyahou d'une attaque imminente du Hamas le 7 octobre. Le premier ministre israélien dément catégoriquement et menace le journal de poursuites pour diffamation.
0: Face aux frappes russes, Volodymyr Zelensky se tourne une nouvelle fois vers ses alliés.
2: En visite au Canada, le président ukrainien demande davantage de moyens pour protéger son ciel. Ottawa s'est engagé à fournir plus de 6 milliards de dollars d'aide militaire d'ici 2024. Le président ukrainien réclame des systèmes anti-aériens et davantage de drones.
0: Dans votre journal, on parlera aussi du succès phénoménal de la tapisserie de Bayeux en ce moment à Londres.
2: Le chef-d'œuvre médiéval est exposé depuis ce matin au British Museum. Les billets affichent complets jusqu'à la fin de l'année. Près de 70 mètres de broderie racontent la conquête de l'Angleterre en 1066.
0: Et puis dans un quart d'heure, le journal des sports avec du foot au programme. Et la très large victoire du Paris Saint-Germain lors de son entrée en lice en Ligue des Champions 6 buts à 1 contre le Slovan Bratislava.
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0: Emmanuel Macron appelle l'Europe à développer ses propres vols habités dans l'espace, souhait formulé lors du sommet international sur l'espace à Paris.
2: Ce grand rendez-vous du spatial a lieu au Grand Palais dans la capitale française avec près de 2000 participants venus de 90 pays et organisations internationales pour parler innovation, défense, souveraineté spatiale et même des discussions entre politiques et astronautes de l'ISS dans l'espace à plus de 400 km de la Terre.
3: C'est l'émerveillement absolu quand on voit la Terre qui est juste là sous nos pieds, qu'on voit les continents, les pays qui défilent, les océans qui défilent. C'est d'une beauté à couper le souffle.
2: Ce que vous venez d'entendre, c'est un court extrait de l'échange qui s'est donc tenu avec l'astronaute française Sophie Adnot en direct de l'ISS. Mais c'est bien une séquence diplomatique qui se tient ce jeudi au Grand Palais. Chefs d'État et représentants de gouvernement sont réunis pour partager leur vision concernant les projets spatiaux. Un sommet qui se tient sans présence américaine officielle. Charlotte Cosset, bonjour.
4: Bonjour.
2: Vous suivez pour RFI ce sommet. Ce matin, Emmanuel Macron a donc présenté trois déclarations engageant la communauté spatiale mondiale, centrées sur la sécurité et la soutenabilité de l'espace, sur la nécessité de maintenir le programme Copernicus et le libre accès aux données scientifiques spatiales.
4: Oui, et d'abord Emmanuel Macron a présenté sa vision. Dans 2 ans, une première capsule cargo s'amarre à la Station Spatiale Internationale. Dans 5 ans, le premier atterrisseur lunaire européen se pose à la surface de la Lune. Et dans 10 ans, décolle la première capsule habitée. Voici les rêves donc qu'a exposé le président devant un large parterre. Des rêves qui demandent cependant d'avoir les pieds bien sur Terre. Le président français a défendu une nouvelle fois l'idée d'une préférence européenne, sécuriser des volumes de commandes, donner une visibilité aux industriels et sécuriser des lancements institutionnels. Le commissaire européen est allé dans le même sens. Ursula von der Leyen a insisté « We must act as one Europe », nous devons agir comme une Europe unie, rappelant à plusieurs reprises la place stratégique des technologies spatiales européennes dans le conflit en cours en Ukraine. Si un cadre commun est nécessaire, le nerf de la guerre repose bien sur les moyens financiers. C'est pourquoi la Commission, pour son prochain budget de long terme, a proposé 131 milliards d'euros pour la défense, la sécurité et l'espace. C'est 5 fois le financement européen actuel.
2: Charlotte Cosset en direct du Grand Palais à Paris pour ce sommet international sur l'espace.
0: Nouvelle tempête politique en Israël concernant les responsabilités du 7 octobre.
2: C'est en fait la suite des révélations de la presse israélienne. Le quotidien Haaretz a affirmé en début de semaine dans une enquête que le président des Émirats Arabes Unis avait eu une conversation téléphonique avec Benjamin Netanyahou quelques jours avant le 7 octobre 2023. Au cours de cette discussion, il aurait averti que le Hamas préparait une attaque. Le premier ministre israélien n'aurait rien fait de cette information, toujours selon Haaretz. Le premier ministre dément catégoriquement. Frédéric Misselin, bonjour.
5: Bonjour.
2: Vous êtes en direct de Jérusalem. Alors, les révélations du journal de gauche ont suscité un véritable séisme politique à l'approche des élections législatives du 27 octobre.
0: Oui, sous-entendu, confirmation, démenti, les révélations d'Haaretz font des vagues. Benjamin Netanyahou veut porter plainte pour diffamation. Son parti, le Likoud, dénonce des ingérences étrangères avec l'aide du parti de gauche, les démocrates. Selon les partisans du Premier ministre, un homme est derrière ce qu'ils estiment être une fausse information, Mohamed Darlan, personnalité palestinienne qui vit aujourd'hui aux Émirats Arabes Unis. Il cherche à renverser le gouvernement et rêve de prendre le contrôle de Gaza, affirme le Likoud. Mohamed Darlan rejette les accusations sans toutefois nier être à l'origine de la fuite. Les Émirats, eux, déclarent pas de commentaires sur des informations de presse ou des spéculations, sans démentir. Le ministre israélien de la Défense de l'époque, Yoav Gallant, démis de ses fonctions en 2024, raconte qu'il n'a pas été informé d'une conversation de ce type entre Mohamed Ben Zayed et Benjamin Netanyahou. « Je ne sais pas si elle a eu lieu », dit-il, ajoutant « Lorsque le Premier ministre ne veut pas que quelque chose soit rapporté, cela ne l'est pas ». À l'approche des élections, le 7 octobre devient une ligne de fracture de la campagne et la pression en faveur d'une commission d'enquête indépendante ne fait que s'accentuer.
2: Frédéric Misselin, en direct de Jérusalem.
0: À Gaza, une famille entière tuée dans une frappe israélienne.
2: Un couple et leurs deux filles âgées de 8 et 12 ans ont été tuées dans leur maison à Betlaya, selon des médecins palestiniens. Depuis le cessez-le-feu entré en vigueur en octobre 2025, les frappes se poursuivent. Selon les autorités sanitaires de Gaza, plus de 1300 Palestiniens ont été tués depuis cette date.
0: Volodymyr Zelensky est en visite au Canada aujourd'hui.
2: Le président ukrainien doit rencontrer le premier ministre Mark Carney à Calgary avant de participer à un conseil des ministres. Alors que les frappes russes s'intensifient, que vient-il chercher auprès du Canada ? Sofia Katsenkova.
5: D'abord, davantage de moyens pour protéger le ciel ukrainien. Avant de s'envoler pour le Canada, Volodymyr Zelensky a haussé le ton. Face aux missiles russes qui frappent sans relâche l'Ukraine, la réponse internationale reste, dit-il, beaucoup trop faible. En août, Volodymyr Zelensky avait déjà soulevé ce problème. Il y a un trou de plus de 23 milliards d'euros dans le budget militaire de l'Ukraine qui a besoin de plus d'aide de la part de ses alliés. Mais cette demande a surpris et déconcerté de nombreux responsables européens. Kiev se tourne donc vers le Canada, l'un de ses plus gros soutiens financiers. Depuis 2022, Ottawa s'est engagé à verser plus de 6 milliards de dollars d'aide militaire jusqu'en 2029, mais aucune nouvelle enveloppe n'a été annoncée récemment. Le président ukrainien espère relancer ce soutien, notamment pour sa défense anti-aérienne et les drones. Pendant cette visite, il sera aussi question d'énergie, de reconstruction de l'Ukraine et du prochain G20 à Miami en décembre, où le président russe Vladimir Poutine pourrait être présent. Le premier ministre canadien Mark Carney a promis de défendre les intérêts de Kiev à ce sommet.
0: Direction les États-Unis à présent, où le Parti républicain tient aujourd'hui sa convention à Dallas, au Texas, deuxième jour ce jeudi.
2: Donald Trump organise effectivement son rassemblement sur deux jours pour mobiliser les électeurs à moins de deux mois des élections de mi-mandat où se joue le contrôle du Congrès. Le président américain a vanté son bilan, l'importance de la guerre en Iran, sa politique pour fermer les forestières, le droit de douane, et le président a aussi rendu hommage à Charlie Kirk, la figure conservatrice américaine de droite nationaliste chrétienne assassinée par balle il y a un an, jour pour jour. Charlie Kirk, avec son organisation, a contribué à la réélection de Donald Trump, notamment en mobilisant les jeunes électeurs. Et un an après sa mort, son militantisme politique et son héritage demeurent, comme l'a constaté notre envoyé spécial Edouard Maille à la Convention des Républicains.
6: Parmi les nombreux vêtements rouges, la couleur des Républicains, Chris Ryan en porte un noir avec la figure de Charlie Kirk. Pour ce cadre du Parti Républicain dans le Massachusetts, le travail de Charlie Kirk auprès des jeunes était essentiel.
7: Ce n'est plus le Parti Républicain de nos parents ou grands-parents. Ce n'est plus seulement un parti de personnes âgées et blanches. Partout où je vais, je vois des gens de différentes origines, de différentes couleurs de peau, avec des parcours différents. Charlie Kirk y a contribué, notamment auprès de la génération Z et des milléniaux.
6: Charlie Kirk organisait notamment des débats avec des étudiants et pour James Ryan, ces discussions sont plus difficiles à trouver aujourd'hui.
8: Et c'était une bonne chose. C'est vraiment ce dont nous avons besoin. Au lieu d'avoir constamment un discours à sens unique, comme c'est le cas dans la majorité des médias.
6: Lors de sa prise de parole, Donald Trump lui a aussi rendu hommage et a dénoncé ceux qui s'étaient réjouis de sa mort.
9: Pendant un bref instant, la gauche radicale a laissé tomber son masque et vous avez vu qui elle était vraiment. Et aujourd'hui, ces mêmes personnes cherchent à prendre le pouvoir lors de cette élection et elles votent toutes démocrates.
6: La veuve de la figure conservatrice, Erika Kirk, était également dans la salle. Elle préside désormais l'organisation militante fondée par Charlie Kirk, organisation qui compte jouer un rôle clé dans les élections de mi-mandat. Edouard Maï, Dallas, RFI.
0: Et on reviendra sur cette convention républicaine inédite à cette période de l'année avant des élections législatives. Avec notre invité dans une dizaine de minutes, on essaiera de comprendre si la mobilisation de Donald Trump peut aider ou non son parti à remporter le scrutin. Les demandes d'asile reculent nettement dans l'Union européenne.
2: Au premier semestre 2026, les pays de l'Union européenne ont enregistré environ 332 000 demandes de protection internationale, soit 17% de moins qu'un an plus tôt. Cette baisse se poursuit donc depuis 2024, notamment grâce au recul des demandes déposées par les Syriens. Mais l'Agence européenne pour l'asile appelle à la prudence, jugeant encore fragile la situation politique en Syrie.
0: À la suite de la polémique en Espagne autour de la crise à Ceuta.
2: Le gouvernement espagnol a déclassifié 40 rapports rédigés pendant le mois qui a précédé l'entrée massive des 72 000 personnes dans l'enclave de Ceuta les 30 et 31 juillet. Et les autorités avaient reçu des alertes de la part des plus hautes sphères. François Musso.
10: Les services d'intelligence espagnols avaient averti le gouvernement de Pedro Sanchez de l'entrée massive de migrants la veille même. C'est ce que révèlent de nombreux documents qui ont été déclassifiés et que la justice a d'ores et déjà pris en compte. Concrètement, ces avertissements se seraient produits le 29 juillet, 24 heures avant l'arrivée de quelques 72 000 migrants du Maroc vers l'enclave de Ceuta, événement jamais vu et qui a créé la pire crise migratoire de ces dernières années et une très grave crise politique. Il parle, je cite, d'un assaut via le poste frontière et via la mer. Cela, personne ne le nie, surtout l'échiquier politique, ni même le gouvernement de Pedro Sanchez. Pour se défendre de ne pas avoir réagi en conséquence, celui-ci explique en substance que les alertes données par les services de renseignement étaient insuffisantes, pas assez précises et surtout d'une gravité pas assez prononcée. Mais une bonne partie des médias et toute l'opposition politique ne pensent pas de la même façon. Ils estiment que le pouvoir socialiste avait reçu des informations suffisamment grave pour déplacer l'armée et faire barrage à ses arrivées massives. Et que s'il ne l'a pas fait, c'est pour ménager le Maroc, un voisin qu'il n'oserait pas affronter. François Musso, Madrid RFI.
0: À Londres, la tapisserie de Bayeux accueillit comme une rockstar, une vieille rockstar, mais une star quand même.
2: C'est le grand jour. Il y a 3 heures, le British Museum a ouvert ses portes aux centaines de visiteurs venus découvrir pour la première fois en Angleterre la tapisserie de Bayeux. Léa Boutin-Rivière, vous êtes sur place à Londres, l'excitation monte depuis 2 semaines et aujourd'hui devant le British Museum, c'est un véritable embouteillage.
11: Oui, dès 9h ce matin, c'est-à-dire 1 heure avant l'ouverture, une centaine de personnes attendaient devant les grilles du British Museum. Journaliste, hein, car ici l'événement fait la une, mais aussi bien sûr un flot ininterrompu de visiteurs essentiellement anglais. La plupart se disent très chanceux de faire partie des premiers en Angleterre à assister à un moment historique. Ils sont nombreux aussi à ressortir élus, émus, certains même les larmes aux yeux. Une femme que j'ai interrogée me disait que c'était un rêve d'enfant qu'elle réalisait. Une autre s'est habillée dans ses vêtements de soirée spécialement pour l'occasion. Et tous saluent en tout cas l'initiative d'Emmanuel Macron de prêter la tapisserie. It was about time, me dit-on ici. Il était temps. Le British Museum, de son côté, refuse de communiquer sur le nombre exact de visiteurs attendus aujourd'hui. Mais ce que je peux vous dire, c'est que 40 personnes rentrent toutes les 10 minutes. Sur la journée, cela fait donc environ 2000 visiteurs, pas plus. Le musée a instauré une jauge afin que chaque visiteur puisse profiter de la tapisserie comme elle le mérite.
2: Eh ben, j'espère, Léa, que vous pourrez la voir, cette tapisserie de Bayeux.
0: La cérémonie d'allumage de la flamme olympique en vue des Jeux de la Jeunesse de Dakar de 2026 s'est déroulée ce midi à Athènes.
2: Dans le stade panathénaïque d'Athènes, la flamme a été remise au comité organisateur des JOJ de Dakar. Ibrahima Ouad, ancien champion d'Afrique du 400 mètres et coordinateur du comité organisateur des JOJ, explique à Emmanuel Stills ce que représente la transmission de la flamme et son arrivée en Afrique.
12: Venons de vivre à Athènes un moment fort. Un moment fort d'émotion. Dès que nous arrivons à Dakar demain soir, le lendemain après la présentation au chef de l'État et aux autorités, la flamme sillonnera le pays. 3600 km vont être parcourus à travers le Sénégal. Elle sillonnera partout, elle ira partout, elle ira dans les coins les plus reculés pour nous permettre véritablement de faire vivre encore, s'il était encore besoin, à cette jeunesse sénégalaise, au peuple sénégalais, cette ferveur que constituent les Jeux Olympiques de la jeunesse. Nous n'oublions pas l'Afrique, nous n'oublions pas les autres pays africains qui sont en train de vivre ce moment avec nous en ce moment, qui l'attendent avec ferveur et qui tous pour un très grand nombre se rendront à Dakar le 31 octobre.
2: Ibrahima Awad, ancien champion d'Afrique du 400 mètres et coordinateur du comité organisateur des Jeux Olympiques de la Jeunesse de Dakar. Le coup d'envoi de ces JO de la Jeunesse sera donné le 31 octobre. 14h15 à Paris, tout de suite la suite des RFI Midi avec vous Anne Cantner.
0: Alors ces Jeux Olympiques, on en reparlera dans Afrique Midi dans un quart d'heure, mais d'abord les sports. Les sports sur le terrain avec du foot d'abord. Bonjour Christophe Diremzian.
13: Bonjour Anne.
0: Le Paris Saint-Germain est entré à vitesse grand V dans la nouvelle saison de Ligue des Champions en écrasant le Slovan Bratislava pour sa première journée de phase de Ligue.
13: Pas de quartier pour la modeste formation slovaque balayée 6-1 au Parc des Princes. Les attaquants parisiens se sont régalés. Un triplé de la recrue espagnole Ferran Torres et un doublé pour Ousmane Dembélé, auteur également de deux passes décisives. Le Ballon d'Or mis au repos quelques jours avant ce match et qui a semble-t-il retrouvé des jambes, a sans doute réalisé sa meilleure prestation depuis la fin de la Coupe du Monde, ce qui n'a pas échappé à son entraîneur Luis Enrique et ce qui ne le surprend pas non plus.
14: C'est le Ousmane que nous connaissons, que on a vu les trois dernières années. Et quand tu vois sa capacité à créer et sa capacité à presser et à montrer à tout le monde quel est le niveau qu'on avait besoin pour aider l'équipe, c'est un vrai plaisir. Je suis très content pour lui. Je pense qu'il a fait un très bon match. Il n'a pas besoin de jouer plus de minutes parce qu'il faut être progressif dans cette condition physique. Mais c'est merveilleux. Et je ne parle comme entraîneur, je parle comme supporter de football, voire un joueur de ce niveau.
13: Louis Cédric est tout ça à la fois avec Cédric de Oliveira. Ce carton inaugural du PSG l'installe provisoirement en tête du classement de la phase de Ligue, devant le FC Barcelone. Large vainqueur aussi des Néerlandais de Feyenoord, 5-1 parmi les autres résultats de la soirée d'hier. La victoire d'Arsenal à Naples 1-0 et celle de Liverpool à domicile sur l'Atlético de Madrid 2-1.
0: Suite et fin de cette première journée ce soir avec notamment l'entrée en lice du 3e club français.
13: À savoir Lens, dans la plus prestigieuse des compétitions européennes de retour, 2 ans après sa dernière participation. Ça se passe loin de ses bases, sur la pelouse du Slavia Prague, mais c'est tout de même un plaisir pour le capitaine des 100 et or, Florian Thauvin, heureux de renouer avec cette compétition qu'il a déjà disputée avec Marseille durant 2 saisons assez distinctes, 2013-2014 et 2020-2021, et de la rejouer avec ce groupe qui, selon lui, le mérite amplement.
15: On voit ça vraiment comme une récompense du travail de ces dernières années. Je crois qu'on a tous mérité au club de disputer cette campagne européenne. On a hâte de démarrer. Et puis aujourd'hui, je prends ça avec beaucoup de recul et de maturité. J'ai eu des expériences assez compliquées avec Marseille en Ligue des Champions. Je pense que le fait d'avoir mûri un peu, ça va me permettre d'aborder ces matchs différemment. En tout cas, je suis vraiment très fier et j'ai hâte de débuter.
13: Florian Thauvin qui n'a plus que quelques heures à patienter avant d'entrer à nouveau, d'entendre à nouveau l'hymne de la Ligue des Champions. Slavia Prague-Lens à 19h, TU à la même heure. Entre autres, le Bayern Munich accueille les Norvégiens de Bodø/Glimt, on s'en souvient, étonnant 8e de finaliste l'an passé. Et Manchester United qui reçoit les Azerbaïdjanais de Sabah.
0: Du tennis maintenant et des demi-finales de rêve dans le tableau féminin aujourd'hui à l'US Open.
13: Eh bien, impossible de faire mieux, hein. Les 4 meilleurs mondiaux dans le carré final avec par ordre d'apparition sur le court. Arina Sabalenka, future ex numéro 1 mondiale, va perdre son trône lundi, même si elle garde son titre samedi, face à l'américaine Jessica Pegula, puis l'autre américaine, Coco Gauff, sacrée à New York en 2023, face à la future numéro 1 au classement WTA, la kazakhstanaise Elena Rybakina, déjà victorieuse de l'Open d'Australie au début de l'année. Premiers échanges à partir de 23h TU.
0: Enfin, l'équipe de France féminine de basket a rendez-vous dans moins d'un quart d'heure à Berlin avec les Chinoises, quart de finale de la Coupe du Monde.
13: Les Bleus, vice-championnes olympiques en titre, vont déjà essayer de passer ce cap pour la première fois depuis 1953. Et pour cela, il faudra notamment neutraliser la pivot Zhang Ziyu, 2m23, la seule joueuse du monde, on peut le dire, à pouvoir regarder. Oui, Victor Wembanyama en face, qui n'est pas donné à tout le monde, hein, manifestement.
0: L'actualité sportive, Christophe Diremzian.
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0: On va revenir maintenant sur ce rendez-vous inhabituel aux États-Unis, du jamais vu pour le Parti républicain, qui organise une grande convention politique. 2 jours pour mobiliser les troupes avant les élections de mi-mandat. Elles sont cruciales et elles s'annoncent difficiles pour le parti de Donald Trump. Bonjour Anne Desine.
16: Bonjour.
0: Professeur émérite à l'Université Paris-Nanterre, auteur du livre « Les États-Unis et la démocratie » publié chez L'Harmattan. Alors, le président a choisi de prendre la parole 2 fois chaque soir de cette convention. Donald Trump se place au centre de tout pour mobiliser. Et il a même fait une promesse saisissante hier à la tribune. Écoutez.
16: If the Republicans win the House of Representatives and the United States Senate, both of them, because of our economic, tremendous economic success, I will issue a dividend to every adult citizen in the United States of America for $5,000.
0: $5,000 si les républicains gagnent les élections. Le Sénat et la Chambre des représentants et le président parlent de dividendes qui seraient versés à des Américains, le mot réservé habituellement aux entreprises. Alors évidemment, ça interpelle Anne Desine, surtout de la part d'un homme qui ne jure que par le business et par le deal. Est-ce que là, on a une nouvelle illustration de cette vision très particulière de la politique de Donald Trump ?
17: Oui, pour moi, c'est surtout la preuve qu'il est aux abois. Il est en train de se dire qu'il va perdre les élections de mi-mandat et que par conséquent, les démocrates contrôleront les commissions, qu'ils pourront lancer des enquêtes et surtout mettre un frein à toutes ces politiques illégales. Donc, on sait qu'il a essayé de porter atteinte au droit de vote, le découpage électoral, les mesures contre le vote par correspondance. Ben, pour moi, c'est une étape supplémentaire. Il appelle à la corruption. De toute façon, il y a de la corruption partout, sa corruption personnelle, la corruption de ses proches. Et donc là, il propose $5,000. Alors, il est prudent, il sait qu'il est interdit d'acheter les votes aux États-Unis, au moins sur le papier et selon la loi. Donc, il a baptisé cela comme un dividende. Mais pour moi, c'est pas particulièrement le côté business, c'est le côté GC, ses adjoints lui ont dit qu'il fallait bien montrer qu'on échappait à la loi. Mais c'est exactement ça. La deuxième question qui me vient, c'est que quand on fait un tout petit peu de mathématiques, 235 millions d'adultes multipliés par $5,000, ça fait un trillion, c'est-à-dire 1 000 milliards de dollars. Donc comment compte-t-il financer ceci ? Car théoriquement, quand on verse de l'argent aux Américains, quand on leur rembourse ces fameux tax credits, ces crédits d'impôt, il faut qu'il y ait une loi votée par le Congrès.
0: Donc on imagine bien que la procédure est totalement illégale. Vous avez parlé de la corruption à plusieurs niveaux. Elle est tangible et est-ce qu'elle est suffisamment étendue pour entacher le vote selon vous ?
17: Alors, c'est très compliqué. Sans toutes les manipulations, les démocrates devraient l'emporter. Concernant les $5,000, il faut se demander si cela peut suffire à faire se déplacer certains des électeurs MAGA avec la casquette rouge qui continuent à bien aimer Trump mais qui se disent quand même il nous a beaucoup déçus et qui ne vont pas nécessairement aller voter. Donc vont-ils aller voter à cause de ces $5,000 ? Je ne sais pas.
0: C'est pas la première fois qu'on assiste à ce genre d'incitation disant Elon Musk avait promis pendant la campagne présidentielle il y a 2 ans de l'argent pour que les habitants d'un État indécis s'inscrivent sur les listes électorales. Est-ce qu'on assiste là, selon vous, à une dérive durable et profonde aux États-Unis ?
17: C'est un vrai dévoiement du système électoral, mais il n'est pas récent. Il a commencé à cause de la Cour suprême qui s'est attaquée à la loi sur le droit de vote dès 2013, en rendant illégal, grosso modo, pour faire simple, les mécanismes anti-discrimination, ce qui avait permis à des Noirs, à des Africains-Américains, d'accéder aux postes électifs à tous les niveaux, local, État, fédéral. Et surtout, en ouvrant les vannes de l'argent privé. Une décision de 2010, qui s'appelle Citizens United, a permis aux milliardaires et aux entreprises de déverser des millions de dollars dans l'élection. Et on a bien vu Musk, dont vous parliez, pour les élections de 2024, il a sorti de sa poche 280 ou 285 millions de dollars pour donner le petit coup de pouce à un républicain, au président Trump, etc. Donc on voit bien que ce qu'avait voulu la Cour suprême des années 60, c'est-à-dire le one man, one vote, chaque électeur dispose d'une voix et il est égal, c'est fini. Parce que le droit de vote, le vote d'un Américain lambda ne pèse rien contre les millions de dollars que les autres peuvent déverser dans le système.
0: Et malgré tout, le Parti républicain est mal engagé pour ces élections de mi-mandat. Vous disiez tout à l'heure que cette promesse-là de Donald Trump montrait à quel point il était aux abois. Il n'a plus que ça, là, aujourd'hui, pour espérer convaincre et remporter encore les élections à la Chambre des représentants et au Sénat ?
17: Manifestement, oui. Il faut voir ce qu'il va dire aujourd'hui. Mais il faut voir qu'il y a des combats judiciaires, c'est-à-dire qu'à chaque fois qu'il prend un décret pour essayer de porter atteinte au droit de vote, par exemple, la juge de première instance, la juridiction de première instance retoque le décret parce que bien évidemment il est illégal. Mais lui porte l'affaire devant la Cour suprême et souvent la Cour suprême, dans ce qu'on appelle le rôle caché, en procédure d'urgence, lui donne raison. Donc il a pu infléchir déjà le résultat des élections et les spécialistes des sondages et des grands calculs électoraux disent que pour que les démocrates l'emportent, il faut qu'il y ait un mouvement non pas simplement majoritaire, 50%, mais 6% de plus des voix pour faire basculer à la fois la majorité de la Chambre et la majorité au Sénat.
0: Et malgré tout,
17: il y a des bons candidats. Il y a des bons candidats chez les démocrates et surtout ils ont changé de thème de campagne. Beaucoup font campagne justement pour revenir un petit peu à la démocratie et surtout lutter contre la corruption. Parce que cela, les Américains, y compris les MAGA, ont compris que le président s'enrichissait quotidiennement et n'en avait, j'ouvre les guillemets, rien à faire de eux et de leur petite vie et du prix de l'essence.
0: Pourtant, ce sont les démocrates là qui sont présentés comme des dangers. À la tribune hier, Donald Trump et d'autres responsables républicains ont de nouveau utilisé beaucoup, à plusieurs reprises, l'argument de la peur. Est-ce que ça, c'est un ressort qui fonctionne ou qui peut préparer de futurs discours sur des manipulations de l'élection, par exemple ?
17: Oui, alors là encore, ce n'est pas récent. Ça date des années 90. C'est Newt Gingrich qui avait décidé de changer les règles du jeu en disant dorénavant, ce ne sont plus nos adversaires politiques, ce sont des ennemis qui veulent détruire le pays, qui veulent détruire la démocratie. Donc Trump a repris ce mouvement sous-jacent d'une frange du Parti républicain. C'est devenu une frange majoritaire et puis surtout avec les réseaux sociaux, avec son Truth Social et sa personnalité, ça prend des ampleurs considérables.
0: Je vous remercie beaucoup, Anne-Désine, d'avoir été en ligne avec nous, professeure émérite à l'Université Paris-Nanterre, auteur du livre « Les États-Unis et la démocratie » publié chez L'Harmattan. Merci.
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0: On votera dans 3 jours au Japon sur l'archipel d'Okinawa et le débat ne porte pas vraiment sur des questions locales, non. Ce qui va différencier les candidats au poste de gouverneur, c'est surtout leur position concernant la présence américaine dans cette zone stratégique proche de la Chine et plus proche encore de Taïwan. Adrien Guillaume Padovan.
18: Camp Foster, en plein jour, sous une température et une humidité insupportables, c'est un autre vacarme qui commence, non pas de la musique, mais des avions de chasse au-dessus des baraquements blancs et beiges de la base. Une détonation qui monte en crescendo et finit par s'installer dans les oreilles. Il faut de longues minutes en voiture pour rejoindre le cœur administratif de la base. Le long de la route, les drapeaux du Japon et des États-Unis flottent ensemble. C'est ici que se déroule chaque matin le Morning Color, un rituel incontournable. Vers 8h, marines et militaires japonais hissent leurs drapeaux au son de leurs hymnes. Ici, la 3e force expéditionnaire des marines collabore étroitement avec l'armée de terre japonaise pour coordonner tactique et procédure. C'est là qu'on retrouve Wesley Hayes, responsable de la stratégie et des opérations de Camp Foster. Chauve, accompagné du rythme régulier de sa canne de grimpeur qui résonne sur le sol gris du complexe.
19: Nous avons plusieurs Marines ici. Nous avons aussi des civils américains qui travaillent ici, ainsi que les personnes relevant de notre accord de main-d'œuvre, c'est-à-dire des civils d'Okinawa.
18: Une béquille qu'il ne quitte jamais, un peu son uniforme, souvenir de ses nombreuses ascensions du Mont Fuji. Tout le monde le salue, son parcours détonne, il a rejoint les Marines comme musicien, avant de devenir instructeur puis major du Marine Band de San Diego. Un chemin qui l'a amené à son poste actuel. Dans ses couloirs, aux allures de campus américain, il évolue en terrain connu.
19: Alors je voulais juste présenter brièvement et rapidement une vue d'ensemble des installations du corps des Marines dans le Pacifique. Comme nous l'avons ici sur la carte d'Okinawa, les installations sont réparties partout, de camp Kinser jusqu'à camp Gonsalves, en passant par Foster, Hansen et Schwab. Bref, beaucoup d'éléments en mouvement pour l'installation ici à Okinawa.

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0: 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Bonjour Nicolas Sûr.
2: Bonjour Anne Kantner, bonjour à toutes et à tous. La flamme des Jeux Olympiques de la jeunesse Dakar 2026 a été allumée ce matin à Athènes. Elle a été remise au comité organisateur de ces JOJ qui commenceront le 31 octobre. C'est le premier événement olympique à être organisé en terre africaine. Le Conseil de sécurité des Nations Unies doit se prononcer tout à l'heure sur un renouvellement de l'embargo sur les armes pour le Darfour. Les États-Unis demandent qu'il soit étendu à l'ensemble du territoire soudanais. La Russie recrute des milliers d'étrangers originaires de pays pauvres pour combattre en Ukraine par la tromperie, le mensonge ou la contrainte. Ces pratiques, l'Organisation de défense des droits de l'homme Amnesty International les détaille dans un rapport publié ce matin.
0: Et Aymeric Elieu, un chargé de plaidoyer armes et conflits à Amnesty, sera notre invité tout à l'heure.
2: À 6 semaines des Jeux de la jeunesse de Dakar, la flamme olympique a donc été allumée ce matin à Athènes. Elle a été remise au comité organisateur de ces JOJ et doit rejoindre le Sénégal. C'est la première fois que la flamme olympique va se retrouver sur le continent africain. À Athènes, le reportage de notre correspondante Emmanuelle Steele.
3: C'est parti, la flamme olympique est en route pour Dakar, à 50 jours du début des JOJ. Ce jeudi midi, à Athènes, la cérémonie d'allumage de la flamme s'est déroulée devant un public enthousiaste, en majorité grec. Sous les applaudissements, la torche portée en relais par plusieurs athlètes grecs et sénégalais a fait le tour de la piste du prestigieux stade panathénaïque. Ibrahim Awad, ancien champion d'Afrique du 400 mètres et coordinateur de l'organisation de ces JOJ, parle d'un moment fort, historique.
4: Là, pour la première fois, la flamme olympique arrive sur le continent africain. C'est une première. C'est une raison de fierté. C'est pour montrer qu'aujourd'hui, ce qui nous mobilise, ce qui nous engage à partir de maintenant, c'est de montrer que l'Afrique, avec ce qu'elle sait faire, va accueillir le plus grand événement sportif, va accueillir la jeunesse du monde entier et montrer ce qu'elle sait faire.
3: L'engouement pour ces Jeux olympiques de la jeunesse n'est pas démenti par Louis-François Mendy, champion d'Afrique du 110 mètres haies.
5: Du coup, la population sénégalaise a hâte que la flamme arrive à Dakar demain. Et comme ça, on va célébrer ça samedi. Et après, on va faire le tour des 14 saisons du Sénégal. Et on va continuer à célébrer jusqu'au jour J des Jeux.
3: Ferveur, fierté, impatience, voilà les mots qui sont revenus dans toutes les bouches aujourd'hui au moment de voir cette flamme olympique partir vers Dakar, vers l'Afrique. Emmanuel Stills, Athènes, RFI.
0: Au Soudan, l'armée nationale annonce avoir intercepté 3 drones des paramilitaires FSR qui cherchaient à atteindre des bâtiments gouvernementaux à Khartoum.
2: Et d'autres drones ont tenté de frapper une base militaire à Omdurman, la ville jumelle de la capitale soudanaise. Les attaques de ce genre se multiplient ces derniers mois et le Conseil de sécurité de l'ONU doit se prononcer tout à l'heure sur un renouvellement de l'embargo sur les armes pour le Darfour. Cet embargo voté en 2004 ne s'applique qu'à cette seule région soudanaise, alors que la guerre ravage tout le pays depuis 3 ans. Aussi, les États-Unis ont-ils proposé d'étendre l'embargo à l'ensemble du territoire, Alexandra Brangeon.
6: Selon Washington, l'embargo en place depuis 2 décennies a échoué. À suivre l'expansion du conflit à de nouvelles régions telles que le Kordofan et l'État du Nil Bleu et à s'adapter au recours croissant aux drones de combat. Washington milite donc pour l'élargissement de l'embargo à l'ensemble du pays afin de couper les réseaux d'approvisionnement en armes qui alimentent les deux camps. Selon Massad Boulos, le conseiller Afrique du président américain, au moins 12 pays apportent un soutien militaire aux deux belligérants, soutien qui s'est intensifié ces derniers mois. Il y a 10 jours, une mission d'enquête de l'ONU a mis en garde ses soutiens extérieurs en armes, technologies militaires, combattants et réseaux logistiques, renforce les deux camps et prolonge le conflit. La résolution proposée par Washington s'appliquerait aux forces armées soudanaises et à leurs rivales, les forces paramilitaires. Mais un embargo plus large sur les armes nécessiterait un vote au Conseil de sécurité auquel la Russie et la Chine pourraient s'opposer. Moscou affirme qu'un embargo sur l'ensemble du pays nuirait à l'efficacité de l'armée soudanaise, un argument repris par Khartoum qui ajoute que cela affaiblirait la protection des civils.
2: Il est une petite délégation africaine qui n'est pas conviée à l'Assemblée générale des Nations unies qui commence à New York, mais qui fait un gros travail de lobbying en marge de ce rassemblement mondial, celle du Somaliland. Cette république autoproclamée s'est séparée de la Somalie en 1991. Pour la première fois de son histoire, en décembre dernier, un État, Israël, l'a reconnu. Le Somaliland espère que d'autres lui emboîteront le pas et mise notamment sur les États-Unis. Le président du Somaliland, Abdirahman Hiro, a lui-même fait le déplacement, Gaël Lalex.
7: Abdirahman Hiro a déjà rencontré des proches du président Donald Trump, notamment John Peter Pham, ancien envoyé spécial des États-Unis pour le Sahel et les Grands Lacs. Sur X, il rappelle que soutenir la reconnaissance du Somaliland est dans l'intérêt stratégique des États-Unis. Tibor Nagy, autre proche du président américain, ancien secrétaire d'État aux affaires africaine, félicite également le Somaliland pour sa lutte contre la piraterie. C'est sous les traits d'un partenaire sécuritaire fiable dans une corne de l'Afrique et un bassin de la mer Rouge déchiré par les conflits que souhaite se présenter le Somaliland. Notre pays se tient aux côtés des États-Unis contre les forces du terrorisme, a déclaré Abdirahman Hiro lors du sommet États-Unis-Moyen-Orient qui s'est tenu mardi. Le chercheur Cameron Hudson du Centre pour les études stratégiques et internationales estime quant à lui que la seule justification américaine à la reconnaissance du Somaliland se résume en quelques mots, combattre les Houthis en mer Rouge. Cela isolerait les États-Unis dans la région en ne satisfaisant qu'Israël et les Émirats arabes unis, tout en compromettant la stabilité régionale, prévient le docteur Andreas Krieg du centre de recherche MENA Analytica. Gaël Alex, Nairobi, RFI.
2: L'Algérie a annoncé ce matin la rupture de ses relations diplomatiques avec les Émirats arabes unis. Alger évoque des agissements provocateurs. Le chef d'État algérien Abdelmadjid Tebboune accuse de longue date les Émirats de mener une action de déstabilisation dans plusieurs pays de la région, notamment au Mali, en Libye ou au Soudan.
0: En République démocratique du Congo, deux complexes scolaires entièrement ravagés par un incendie à Bukavu, dans la province du Sud Kivu.
2: Il y avait classe lorsque les établissements ont pris feu. Plusieurs enfants ont été piétinés dans la bousculade qui s'en est suivie. Au moins 10 d'entre eux ont perdu la vie, selon les premiers bilans. Selon les témoins, il y a également de nombreux blessés, parmi lesquels 5 enseignants. La RDC ou la Cour des comptes met en cause plusieurs projets de reboisement financés par le Fonds forestier international. Entre 2021 et 2024, plus de 1 300 000 dollars ont été attribués à ces projets. Mais les auditeurs sont allés confronter les réalisations déclarées à la réalité du terrain. Et ça ne coïncidait pas vraiment, Patient Ligaudy.
8: Sur le papier d'abord, environ 750 hectares de projets de reboisement retenus pour plus de 1,3 million de dollars de financement entre 2021 et 2024. 750 hectares, c'est plus de 7 km carrés. Pour vérifier les réalisations, les auditeurs de la Cour des comptes ont pris les coordonnées géographiques des projets subventionnés et se sont rendus sur plusieurs sites. Et là, le décor change. Selon les endroits, ils disent avoir trouvé des terrains vagues, des savanes sans arbres plantés ou même des forêts primaires intactes. Premier cas documenté, une ONG qui a bénéficié de près de 230 000 dollars. Les contrôleurs vérifient plusieurs sites prévus par le projet. Une école située à 27 km de Lubumbashi, le village Kalunda, le groupement Kasongo ou encore un site de la Régie des Eaux. Sur ces derniers, 24 hectares devaient accueillir une plantation intensive. Mais selon la Cour, les espaces concernés sont restés à l'état des friches ou des savanes naturelles. Dans ses recommandations, la Cour demande finalement de dresser une liste noire des ONG et structures impliquées dans ce qu'elle qualifie de projet fictif et d'exiger le remboursement intégral des sommes indûment perçues.
2: Au Mali, le camp militaire de Djoura dans la région de Mopti a été attaqué ce matin par les djihadistes du JNIM liés à Al-Qaïda. Le JNIM affirme avoir pris le contrôle de ce camp avant de repartir, ce que confirment plusieurs sources locales. Aucun bilan à ce stade. L'armée malienne n'a pas communiqué dans sa dernière communication. L'état-major malien revendique en revanche des frappes aériennes effectuées hier près de Bougouni contre des points de regroupement abritant de nombreux terroristes. Et la veille mardi, près de Koutiala, contre des points de concentration de groupes armés terroristes.
0: Toujours aucune nouvelle de notre confrère Moussa Kaka, correspondant historique de RFI au Niger, directeur de la radio-télévision Saraounia. Il est porté disparu depuis le 31 août.
2: Personne ne l'a revu après qu'il a quitté sa rédaction en début de soirée. Amnesty International et l'Organisation mondiale contre la torture interpellent les autorités de Niamey afin qu'elles localisent le journaliste disparu. La Fédération internationale des droits humains dit, elle aussi, sa grande inquiétude. Drissa Traoré est chargé du programme Sahel au sein de la FIDH.
9: À l'heure où je vous parle, nous n'avons aucune information précise sur les lieux et les conditions de détention du journaliste Moussa Kaka, ce qui est d'autant plus préoccupant quand on tient compte de la situation qui prévaut au Niger. Tout porte à croire que il est détenu au secret quelque part. Tout porte à croire que les événements intervenus le 29 août ne doivent pas être étrangers à sa disparition, même si nous savons très bien que Moussa Kaka, c'est un journaliste chevronné et professionnel. Il a toujours fait son travail et malgré cela, il a toujours été inquiété par les différents régimes qui se sont succédés au Niger. Malgré notre alerte, nous n'avons à ce stade aucun retour des autorités nigériennes, ce qui est préoccupant. C'est pourquoi nous profitons de ce micro pour réitérer notre appel à ces autorités à prendre toutes les mesures nécessaires afin de localiser Moussa Kaka et surtout d'établir les circonstances exactes de sa disparition et de garantir son intégrité physique et psychologique.
2: Des propos recueillis par Frédéric Gara en Guinée. Le ras-le-bol des transporteurs de la région de l'Abbé. Ils dénoncent le racket auquel les soumettent les forces de sécurité et se sont mis en grève. Les transporteurs qui desservent les grandes villes, notamment Conakry, leur ont emboîté le pas, Guillaume Thibault.
10: Tracasserie routière pour certains, racket systématique, affirment d'autres chauffeurs joints par RFI, qui réclament tous des contrôles justes et équitables. Directement visés, les services des douanes et de la gendarmerie qui ont rencontré, avec des membres du gouvernorat, les syndicats des transporteurs de l'Abbé ce mercredi, des discussions qui n'ont pas abouti. Lancés à l'origine par les chauffeurs des trajets vers le Sénégal et la Gambie, des lignes vitales pour l'économie de la région, le mouvement de protestation a pris de l'ampleur, explique un dirigeant syndical. Les chauffeurs des lignes vers Conakry, Cancan et même Zérékoré sont solidaires. Le ras-le-bol est général. Avant de conclure, le réseau est paralysé. À Conakry, le ministre des Transports, Ousmane Gawal Diallo, qui a dénoncé un mouvement lancé sur les réseaux sociaux sans préavis syndical, a affirmé que ses services feront toute la lumière sur les accusations de rackets et de barrages illégaux, mais que les contrôles sur les surcharges et le respect du code de la route seront désormais appliqués avec fermeté.
2: Midi 42 à Conakry.
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2: Dans la deuxième partie d'Afrique Midi, un député gabonais arrêté au Rwanda pour avoir giflé le chef d'escale de la compagnie rwandaise à Kigali et la Biennale d'architecture qui se poursuit à Nairobi. En plus bref, dans l'actualité africaine de ce jeudi, Michael Randrianirine reçu ce matin à l'Elysée en marge du sommet spatial qui a lieu à Paris. Le président de la refondation malgache a eu un tête-à-tête avec le chef d'État français Emmanuel Macron.
0: En Gambie, le président Adama Barrow promet un renforcement de la production électrique avant la fin du mois d'octobre.
2: Depuis juin, le pays fait face à de nombreux délestages et la colère monte. Des manifestations ont éclaté en début de semaine. Le chef de l'État, qui briguera en décembre un troisième mandat, tente donc de calmer les esprits.
11: Vous n'êtes pas seul dans le noir, a plaidé le président Adama Barrow dans son adresse à la nation. Le chef de l'État gambien a dû annuler l'inauguration d'une route pour se rendre dans les locaux de la Compagnie nationale d'eau et d'électricité. Il a pointé un contexte défavorable en pleine saison chaude.
12: Je suis conscient de votre inconfort et de vos frustrations et je vous assure que ce n'est pas là ce que je souhaite pour notre peuple. Et nous ferons tout ce qui est en notre pouvoir pour y remédier dans les plus brefs délais. Les pays de notre région font face à des coupures d'électricité similaire, la demande d'électricité est à un niveau record, d'importantes unités de production tombent en panne simultanément et les conditions saisonnières réduisent notre production hydroélectrique.
11: Lundi soir, des Gambiens exaspérés sont descendus dans les rues de Banjul pour dénoncer ces coupures de courant persistantes. Les manifestants en colère ont bloqué des routes avec des pneus brûlés avant de prendre la direction de la compagnie nationale d'électricité dans le quartier de Westfield. Les forces de l'ordre gambiennes ont tiré des gaz lacrymogènes pour les disperser. Le président Adama Barrow promet désormais une amélioration de la situation de l'approvisionnement d'électricité d'ici la fin octobre, notamment grâce à la mise en service d'unités de production d'énergie solaire.
0: Un fait divers qui a failli tourner à l'incident diplomatique.
2: Le 3 septembre dernier, un député gabonais en transit à l'aéroport de Kigali a giflé un chef d'escale de la compagnie nationale Rwandaire. L'élu a été arrêté et gardé à vue pendant 5 jours avant d'être renvoyé à Libreville et remis entre les mains de la justice de son pays. L'incident a été filmé par une caméra de surveillance et la vidéo a fini par fuiter. À Libreville, le récit d'Yves Laurent Gomain.
13: Selon sa famille, le député partait en Afrique du Sud pour des soins médicaux en compagnie de son oncle. Pendant le transit à l'aéroport de Kigali, les deux hommes se sont endormis et n'ont pas entendu les appels à embarquer. Réveillés en sursaut, ils tentent de se presser pour les formalités, mais le personnel aéroportuaire fait intervenir la police pour tenter de comprendre où se trouvait-il. Le temps presse et finalement le chef d'escale ferme l'embarquement. Énervé, le député avance vers lui et lâche une gifle retentissante. Il est interpellé et placé en détention dans la capitale rwandaise. La diplomatie entre en action. Lundi, le ministre gabonais des Affaires étrangères, Edith Tassilaye Ndumbeneni, a annoncé dans un communiqué que les autorités rwandaises ont accepté de remettre Augustin Lobel Yembi à la disposition de la justice gabonaise grâce aux bonnes relations entre les présidents Paul Kagame et Brice Clotaire Oligingema. Dès son arrivée à Libreville mardi, le député a été arrêté et conduit dans une cellule de la gendarmerie en attendant d'être jugé. Le bureau de l'Assemblée nationale ne s'y est pas opposé, évoquant un cas de flagrant délit. Yves Laurent Gomain, Libreville. RFI.
2: À direction Nairobi à présent, où la Biennale panafricaine d'architecture se déroule cette semaine. Architectes et urbanistes du continent y présentent leurs projets et échangent dans des groupes de travail. Alors que l'Afrique subit de plein fouet les effets du dérèglement climatique, il est notamment question du lien entre urbanisme et écologie, Alban Tiroir.
14: Comment les villes africaines s'adaptent-elles au changement climatique? C'est une des questions discutées par les architectes du continent. Réunis à Nairobi, Mpeti Morojele est venu d'Afrique du Sud. Face aux inondations répétées, il préconise un urbanisme plus résilient.
15: Plutôt que d'avoir des surfaces recouvertes de béton, utiliser des surfaces perméables et poreuses permet à l'eau de s'infiltrer dans le sol au lieu de trop rester en surface. Ça, c'est un exemple. Il y a aussi des choses simples comme planter des arbres le long des rues pour que les gens puissent marcher à l'ombre, car la chaleur est également un problème.
14: Sylvain Bobossi-Bison appelle à s'inspirer des savoir-faire traditionnels. Il a étudié les constructions des pygmées Aka en République centrafricaine.
16: Comme vous voyez la forme des huttes des pygmées, en forme de dôme, ça permet de ralentir la force du vent. Ça permet aussi à la pluie de glisser facilement. Ça permet aussi de récupérer ces eaux de pluie-là. Voilà des options comme ça, même des matériaux de construction. Du bois recyclé, des feuilles de marantassé utilisées pour mettre sur cette toiture-là qui permet à l'eau de glisser de façon douce. Voilà autant d'éléments, madame, qui permettent d'être repris dans des projets pour pouvoir faire des projets cohérents, réalistes, qui nous ressemblent et qui protègent la nature et notre environnement de tous les jours.
14: Cette semaine, les architectes réfléchissent aussi aux manières de préserver l'héritage culturel du continent et de construire les villes africaines de demain. Alban Tirouan, Nairobi, RFI.
2: 15h48 à Nairobi. Anne Kantner, les grands titres de ce jeudi 10 septembre.
0: Les rebelles Houthis qui gagnent du terrain au Yémen. Ils ont pris le contrôle d'une ville stratégique sur la mer Rouge. Cela les rapproche d'un contrôle du détroit de Bab el-Mandeb, l'une des principales routes commerciales maritimes au monde. Deuxième jour d'une convention inédite pour le Parti républicain aux États-Unis. Un rendez-vous extraordinaire en année d'élection de mi-mandat et l'occasion pour Donald Trump de montrer que c'est lui qui a toujours la main sur son parti, lui au centre de tout. Avant ces élections parlementaires prévues début novembre, il a demandé aux militants de voter comme si c'était lui qui figurait sur les bulletins de vote. Pendant ce temps, son secrétaire d'État est en visite en Amérique latine. Dernière étape au Pérou aujourd'hui pour Marco Rubio. On y reviendra dans le rendez-vous d'Haïti des Amériques dans 20 minutes. Un soutien de moins pour le patron de la FIFA, candidat à sa réélection à la tête de l'instance du foot mondial. La Fédération française fait savoir aujourd'hui qu'elle ne soutiendra pas Gianni Infantino en mars prochain. Et puis du foot sur le terrain aussi, avec la phase de Ligue des Champions qui se poursuit aujourd'hui en Europe. Ce sont des pratiques qui relèvent de la traite d'êtres humains. Selon Amnesty International, la Russie a recruté des milliers de ressortissants étrangers originaires de pays pauvres pour combattre sur le front ukrainien en utilisant la tromperie et la contrainte. Ces pratiques, l'ONG de défense des droits de l'homme les détaille dans un rapport publié ce matin. Aymeric Éluin, chargé de plaidoyer armes et conflits à Amnesty, est votre invité, Nicolas Sûr.
2: Bonjour Aymeric Éluin.
17: Bonjour.
2: Qui sont ces étrangers qui se retrouvent en quelque sorte malgré eux sur le front ukrainien ?
17: Alors ce sont des étrangers qui proviennent de ce qu'on appelle le sud global, souvent dans des pays à revenus faibles. Ce sont des gens qui viennent du Brésil, de Sierra Leone, d'Afrique du Sud, de Colombie, d'Égypte, du Sri Lanka. Ce sont des personnes qui sont bien souvent en difficulté économique, précaire, et à qui on va faire miroiter des emplois civils bien rémunérés dans le domaine de la construction, par exemple, de l'informatique, de la logistique, de la sécurité. Et avec ces arguments, on va les appâter. Et en fait, il s'avère, une fois qu'ils arrivent sur place, que c'était des offres d'emploi

0: ont été victimes, à mener des campagnes de sensibilisation. Mais vous demandez aussi à l'Ukraine d'agir. Comment concrètement ?
1: Alors déjà, l'Ukraine, parce que nous avons recueilli ces témoignages en partie dans les camps de prisonniers de guerre que tient l'Ukraine dans l'ouest du pays.
0: Oui, parce qu'on rappelle qu'Amnesty International est interdite en Russie.
1: Tout à fait, exactement. On est considéré comme illégal et notre présence a été criminalisée. Donc on ne peut pas être en Russie. Donc on a enquête en Ukraine et évidemment, parmi les recommandations, c'est le fait que, par exemple, les Ukrainiens doivent appliquer à ces combattants les mêmes règles du droit international humanitaire qu'aux autres combattants. Même si ces personnes ont été recrutées en se voyant privées de leur volonté de dire oui ou non pour aller au combat, donc on les a manipulés, il n'en reste pas moins que le droit international humanitaire s'applique à ces personnes. Donc il faut que le droit international humanitaire, qui prévoit des conditions à respecter pour les prisonniers de guerre, s'applique également à ces personnes, que ces personnes puissent entrer en contact avec leurs proches, avec leurs familles, bénéficier de la protection consulaire quand c'est possible, que évidemment qu'on puisse travailler à leur rapatriement dans leur pays quand c'est possible. Donc et l'Ukraine doit enquêter si possible lorsqu'elle a ce type de prisonniers, enquêter sur la façon dont ces personnes ont pu se retrouver dans ces circonstances.
0: Henri Caluin, une dernière question. Si vous deviez adresser un seul message aux jeunes hommes susceptibles d'être attirés aujourd'hui par une offre d'emploi en Russie, quel serait-il ce message ?
1: Regardez-y à deux fois. Méfiez-vous des offres d'emploi civiles mirobolantes avec promesse de la nationalité russe. On sait que c'est un fort aujourd'hui pour attirer les personnes. Dans le contexte russe et même d'offres d'emploi venant de pays alliés à la Russie, méfiez-vous et surtout prenez conseil auprès d'autres personnes avant d'y répondre parce que le piège peut vite se refermer et vous déposséder de votre vie.
0: Merci Aymeric Helluin. 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Rubrique invité, onglet invité d'Afrique Midi. En RDC, le fleuve Congo fait vivre des millions de personnes grâce à la pêche. Selon les autorités, plus de 60 000 tonnes de poissons y sont pêchées chaque année. Mais aux abords de Kinshasa, la capitale, les pêcheurs constatent que le poisson se raréfie. Leurs filets remontent en fait de plus en plus de plastique, à tel point que certains pêcheurs délaissent la pêche pour récupérer les déchets et les revendre à des entreprises locales de recyclage. Reportage Aurélie Bazaraki-Bangoula.
2: Le jour se lève à peine sur le fleuve Congo. À bord de sa pirogue en bois défraîchi, Gilbi Mwana Fioti longe les rives de Kinshasa. Le pêcheur relève ses filets.
3: J'ai plongé les filets hier soir dans l'eau et tous les matins je les ramasse.
2: Cela fait 40 ans que Gilbi Mwana Fioti effectue les mêmes gestes et au fil des années un constat alarmant. Les prises sont de plus en plus maigres.
3: Regardez, il n'y a que du fretin, des petits poissons. Avant, je pêchais des gros poissons, mais les poissons ont fui à cause du plastique. Regarde, il y a plus de plastique que de poissons dans l'eau maintenant. Il y a des couches de bébés usagées, des bouteilles, de jus. C'est triste.
2: Selon des experts environnementaux, la capitale congolaise produit au moins 15 tonnes de déchets plastiques chaque jour. Pour Vincent Kunda, directeur de l'ONG Congo River, il y a urgence à agir.
4: Moins de 20% de ces déchets qui sont traités correctement et le reste est déversé dans le fleuve Congo. Ce fleuve qui est la colonne vertébrale de notre pays, il y a beaucoup à faire. Mais sans prise de conscience, on risque même de perdre tout ce patrimoine.
2: À Kinshasa, la pêche artisanale fait vivre plus de 600 familles. Mais cette pollution a aussi un impact sur les revenus des pêcheurs qui s'amenuisent, à peine une vingtaine de dollars par semaine contre 100 dollars il y a quelques années. Pour s'en sortir, certains pêcheurs ne pêchent plus seulement du poisson mais aussi du plastique plus rentable. Pagaie en main, Charles Moloua, 60 années de pêche à son actif, détaille sa prise du jour.
5: Regarde ce plastique, j'en pêche énormément. Je stocke tout à la maison jusqu'à 150 kilos. Puis je les vends à des entreprises de recyclage. Je gagne à peu près 80 dollars par semaine.
2: Mais derrière cette activité qui lui permet de survivre se cache une autre réalité, celle d'un savoir-faire artisanal aujourd'hui menacé de disparaître. Aurélie Bazaraki Bangoula, Kinshasa, RFI.
0: Et c'est sur les bords du fleuve Congo que se termine cette demi-heure d'info africaine. réalisé et préparé avec Laurent Corot, Mickaël Vaucalves et Pierre Vallée. Merci à eux.

0: Et merci à vous de nous avoir suivis.
1: À demain, Nicolas Sûr. Vous restez avec nous sur RFI. Dans une minute, le rendez-vous d'Haïti et des Amériques, ou bien une demi-heure d'infos en full day si vous êtes en Afrique de l'Ouest, ou encore en portugais si vous nous écoutez d'Afrique lusophone. À tout de suite.
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0: 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Il est midi en temps universel, 14h ici à Paris.
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0: C'est l'heure du journal. Bonjour Olivier Sherman.
2: Bonjour Anne, bonjour à toutes et à tous.
0: Emmanuel Macron rêve d'un équipage européen dans l'espace d'ici à 10 ans.
2: Le président français veut voir une équipe, première capsule habitée décollée de Kourou, une ambition qui passe aussi par une capsule cargo et un atterrisseur lunaire. Objectif affiché, faire de l'Europe l'un des tout premiers acteurs spatiaux mondiaux.
0: Donald Trump mobilise les républicains avant les élections de mi-mandat aux États-Unis.
2: Le président américain défend son bilan et sa politique, notamment sur l'Iran et les droits de douane. Il a aussi rendu hommage à Charlie Kirk, assassiné il y a un an.
0: On s'approche aussi d'élections en Israël et les révélations sur le 7 octobre 2023 font l'effet d'un séisme politique.
2: Haaretz affirme que le président émirati aurait averti Netanyahou d'une attaque imminente du Hamas le 7 octobre. Le premier ministre israélien dément catégoriquement et menace le journal de poursuites pour diffamation.
0: Face aux frappes russes, Volodymyr Zelensky se tourne une nouvelle fois vers ses alliés.
2: En visite au Canada, le président ukrainien demande davantage de moyens pour protéger son ciel. Ottawa s'est engagé à fournir plus de 6 milliards de dollars d'aide militaire d'ici 2024. Le président ukrainien réclame des systèmes anti-aériens et davantage de drones.
0: Dans votre journal, on parlera aussi du succès phénoménal de la tapisserie de Bayeux en ce moment à Londres.
2: Le chef-d'œuvre médiéval est exposé depuis ce matin au British Museum. Les billets affichent complets jusqu'à la fin de l'année. Près de 70 mètres de broderie racontent la conquête de l'Angleterre en 1066.
0: Et puis dans un quart d'heure, le journal des sports avec du foot au programme. Et la très large victoire du Paris Saint-Germain lors de son entrée en lice en Ligue des Champions 6 buts à 1 contre le Slovan Bratislava.
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0: Emmanuel Macron appelle l'Europe à développer ses propres vols habités dans l'espace, souhait formulé lors du sommet international sur l'espace à Paris.
2: Ce grand rendez-vous du spatial a lieu au Grand Palais dans la capitale française avec près de 2000 participants venus de 90 pays et organisations internationales pour parler innovation, défense, souveraineté spatiale et même des discussions entre politiques et astronautes de l'ISS dans l'espace à plus de 400 km de la Terre.
3: C'est l'émerveillement absolu quand on voit la Terre qui est juste là sous nos pieds, qu'on voit les continents, les pays qui défilent, les océans qui défilent. C'est d'une beauté à couper le souffle.
2: Ce que vous venez d'entendre, c'est un court extrait de l'échange qui s'est donc tenu avec l'astronaute française Sophie Adnot en direct de l'ISS. Mais c'est bien une séquence diplomatique qui se tient ce jeudi au Grand Palais. Chefs d'État et représentants de gouvernement sont réunis pour partager leur vision concernant les projets spatiaux. Un sommet qui se tient sans présence américaine officielle. Charlotte Cosset, bonjour.
4: Bonjour.
2: Vous suivez pour RFI ce sommet. Ce matin, Emmanuel Macron a donc présenté trois déclarations engageant la communauté spatiale mondiale, centrées sur la sécurité et la soutenabilité de l'espace, sur la nécessité de maintenir le programme Copernicus et le libre accès aux données scientifiques spatiales.
4: Oui, et d'abord Emmanuel Macron a présenté sa vision. Dans 2 ans, une première capsule cargo s'amarre à la Station Spatiale Internationale. Dans 5 ans, le premier atterrisseur lunaire européen se pose à la surface de la Lune. Et dans 10 ans, décolle la première capsule habitée. Voici les rêves donc qu'a exposé le président devant un large parterre. Des rêves qui demandent cependant d'avoir les pieds bien sur Terre. Le président français a défendu une nouvelle fois l'idée d'une préférence européenne, sécuriser des volumes de commandes, donner une visibilité aux industriels et sécuriser des lancements institutionnels. Le commissaire européen est allé dans le même sens. Ursula von der Leyen a insisté « We must act as one Europe », nous devons agir comme une Europe unie, rappelant à plusieurs reprises la place stratégique des technologies spatiales européennes dans le conflit en cours en Ukraine. Si un cadre commun est nécessaire, le nerf de la guerre repose bien sur les moyens financiers. C'est pourquoi la Commission, pour son prochain budget de long terme, a proposé 131 milliards d'euros pour la défense, la sécurité et l'espace. C'est 5 fois le financement européen actuel.
2: Charlotte Cosset en direct du Grand Palais à Paris pour ce sommet international sur l'espace.
0: Nouvelle tempête politique en Israël concernant les responsabilités du 7 octobre.
2: C'est en fait la suite des révélations de la presse israélienne. Le quotidien Haaretz a affirmé en début de semaine dans une enquête que le président des Émirats Arabes Unis avait eu une conversation téléphonique avec Benjamin Netanyahou quelques jours avant le 7 octobre 2023. Au cours de cette discussion, il aurait averti que le Hamas préparait une attaque. Le premier ministre israélien n'aurait rien fait de cette information, toujours selon Haaretz. Le premier ministre dément catégoriquement. Frédéric Misselin, bonjour.
5: Bonjour.
2: Vous êtes en direct de Jérusalem. Alors, les révélations du journal de gauche ont suscité un véritable séisme politique à l'approche des élections législatives du 27 octobre.
0: Oui, sous-entendu, confirmation, démenti, les révélations d'Haaretz font des vagues. Benjamin Netanyahou veut porter plainte pour diffamation. Son parti, le Likoud, dénonce des ingérences étrangères avec l'aide du parti de gauche, les démocrates. Selon les partisans du Premier ministre, un homme est derrière ce qu'ils estiment être une fausse information, Mohamed Darlan, personnalité palestinienne qui vit aujourd'hui aux Émirats Arabes Unis. Il cherche à renverser le gouvernement et rêve de prendre le contrôle de Gaza, affirme le Likoud. Mohamed Darlan rejette les accusations sans toutefois nier être à l'origine de la fuite. Les Émirats, eux, déclarent pas de commentaires sur des informations de presse ou des spéculations, sans démentir. Le ministre israélien de la Défense de l'époque, Yoav Gallant, démis de ses fonctions en 2024, raconte qu'il n'a pas été informé d'une conversation de ce type entre Mohamed Ben Zayed et Benjamin Netanyahou. « Je ne sais pas si elle a eu lieu », dit-il, ajoutant « Lorsque le Premier ministre ne veut pas que quelque chose soit rapporté, cela ne l'est pas ». À l'approche des élections, le 7 octobre devient une ligne de fracture de la campagne et la pression en faveur d'une commission d'enquête indépendante ne fait que s'accentuer.
2: Frédéric Misselin, en direct de Jérusalem.
0: À Gaza, une famille entière tuée dans une frappe israélienne.
2: Un couple et leurs deux filles âgées de 8 et 12 ans ont été tuées dans leur maison à Betlaya, selon des médecins palestiniens. Depuis le cessez-le-feu entré en vigueur en octobre 2025, les frappes se poursuivent. Selon les autorités sanitaires de Gaza, plus de 1300 Palestiniens ont été tués depuis cette date.
0: Volodymyr Zelensky est en visite au Canada aujourd'hui.
2: Le président ukrainien doit rencontrer le Premier ministre Mark Carney à Calgary avant de participer à un conseil des ministres. Alors que les frappes russes s'intensifient, que vient-il chercher auprès du Canada ? Sofia Katsenkova.
5: D'abord, davantage de moyens pour protéger le ciel ukrainien. Avant de s'envoler pour le Canada, Volodymyr Zelensky a haussé le ton. Face aux missiles russes qui frappent sans relâche l'Ukraine, la réponse internationale reste, dit-il, beaucoup trop faible. En août, Volodymyr Zelensky avait déjà soulevé ce problème. Il y a un trou de plus de 23 milliards d'euros dans le budget militaire de l'Ukraine qui a besoin de plus d'aide de la part de ses alliés. Mais cette demande a surpris et déconcerté de nombreux responsables européens. Kiev se tourne donc vers le Canada, l'un de ses plus gros soutiens financiers. Depuis 2022, Ottawa s'est engagé à verser plus de 6 milliards de dollars d'aide militaire jusqu'en 2029, mais aucune nouvelle enveloppe n'a été annoncée récemment. Le président ukrainien espère relancer ce soutien, notamment pour sa défense anti-aérienne et les drones. Pendant cette visite, il sera aussi question d'énergie, de reconstruction de l'Ukraine et du prochain G20 à Miami en décembre, où le président russe Vladimir Poutine pourrait être présent. Le premier ministre canadien Mark Carney a promis de défendre les intérêts de Kiev à ce sommet.
0: Direction les États-Unis à présent, où le Parti républicain tient aujourd'hui sa convention à Dallas, au Texas, deuxième jour ce jeudi.
2: Donald Trump organise effectivement son rassemblement sur deux jours pour mobiliser les électeurs à moins de deux mois des élections de mi-mandat où se joue le contrôle du Congrès. Le président américain a vanté son bilan, l'importance de la guerre en Iran, sa politique pour fermer les forestières, le droit de douane, et le président a aussi rendu hommage à Charlie Kirk, la figure conservatrice américaine de droite nationaliste chrétienne assassinée par balle il y a un an, jour pour jour. Charlie Kirk, avec son organisation, a contribué à la réélection de Donald Trump, notamment en mobilisant les jeunes électeurs. Et un an après sa mort, son militantisme politique et son héritage demeurent, comme l'a constaté notre envoyé spécial Edouard Maille à la Convention des Républicains.
6: Parmi les nombreux vêtements rouges, la couleur des Républicains, Chris Ryan en porte un noir avec la figure de Charlie Kirk. Pour ce cadre du Parti Républicain dans le Massachusetts, le travail de Charlie Kirk auprès des jeunes était essentiel.
7: Ce n'est plus le Parti Républicain de nos parents ou grands-parents. Ce n'est plus seulement un parti de personnes âgées et blanches. Partout où je vais, je vois des gens de différentes origines, de différentes couleurs de peau, avec des parcours différents. Charlie Kirk y a contribué, notamment auprès de la génération Z et des milléniaux.
6: Charlie Kirk organisait notamment des débats avec des étudiants et pour James Ryan, ces discussions sont plus difficiles à trouver aujourd'hui.
8: Et c'était une bonne chose. C'est vraiment ce dont nous avons besoin. Au lieu d'avoir constamment un discours à sens unique, comme c'est le cas dans la majorité des médias.
6: Lors de sa prise de parole, Donald Trump lui a aussi rendu hommage et a dénoncé ceux qui s'étaient réjouis de sa mort.
9: Pendant un bref instant, la gauche radicale a laissé tomber son masque et vous avez vu qui elle était vraiment. Et aujourd'hui, ces mêmes personnes cherchent à prendre le pouvoir lors de cette élection et elles votent toutes démocrates.
6: La veuve de la figure conservatrice, Erika Kirk, était également dans la salle. Elle préside désormais l'organisation militante fondée par Charlie Kirk, organisation qui compte jouer un rôle clé dans les élections de mi-mandat. Edouard Maï, Dallas, RFI.
0: Et on reviendra sur cette convention républicaine inédite à cette période de l'année avant des élections législatives. Avec notre invité dans une dizaine de minutes, on essaiera de comprendre si la mobilisation de Donald Trump peut aider ou non son parti à remporter le scrutin. Les demandes d'asile reculent nettement dans l'Union européenne.
2: Au premier semestre 2026, les pays de l'Union européenne ont enregistré environ 332 000 demandes de protection internationale, soit 17% de moins qu'un an plus tôt. Cette baisse se poursuit donc depuis 2024, notamment grâce au recul des demandes déposées par les Syriens. Mais l'Agence européenne pour l'asile appelle à la prudence, jugeant encore fragile la situation politique en Syrie.
0: À la suite de la polémique en Espagne autour de la crise à Ceuta.
2: Le gouvernement espagnol a déclassifié 40 rapports rédigés pendant le mois qui a précédé l'entrée massive des 72 000 personnes dans l'enclave de Ceuta les 30 et 31 juillet. Et les autorités avaient reçu des alertes de la part des plus hautes sphères. François Musso.
10: Les services d'intelligence espagnols avaient averti le gouvernement de Pedro Sanchez de l'entrée massive de migrants la veille même. C'est ce que révèlent de nombreux documents qui ont été déclassifiés et que la justice a d'ores et déjà pris en compte. Concrètement, ces avertissements se seraient produits le 29 juillet, 24 heures avant l'arrivée de quelques 72 000 migrants du Maroc vers l'enclave de Ceuta, événement jamais vu et qui a créé la pire crise migratoire de ces dernières années et une très grave crise politique. Il parle, je cite, d'un assaut via le poste frontière et via la mer. Cela, personne ne le nie, surtout l'échiquier politique, ni même le gouvernement de Pedro Sanchez. Pour se défendre de ne pas avoir réagi en conséquence, celui-ci explique en substance que les alertes données par les services de renseignement étaient insuffisantes, pas assez précises et surtout d'une gravité pas assez prononcée. Mais une bonne partie des médias et toute l'opposition politique ne pensent pas de la même façon. Ils estiment que le pouvoir socialiste avait reçu des informations suffisamment grave pour déplacer l'armée et faire barrage à ses arrivées massives. Et que s'il ne l'a pas fait, c'est pour ménager le Maroc, un voisin qu'il n'oserait pas affronter. François Musso, Madrid RFI.
0: À Londres, la tapisserie de Bayeux accueillie comme une rockstar, une vieille rockstar, mais une star quand même.
2: C'est le grand jour. Il y a 3 heures, le British Museum a ouvert ses portes aux centaines de visiteurs venus découvrir pour la première fois en Angleterre la tapisserie de Bayeux. Léa Boutin-Rivière, vous êtes sur place à Londres, l'excitation monte depuis 2 semaines et aujourd'hui devant le British Museum, c'est un véritable embouteillage.
11: Oui, dès 9h ce matin, c'est-à-dire 1 heure avant l'ouverture, une centaine de personnes attendaient devant les grilles du British Museum. Journalistes, car ici l'événement fait la une, mais aussi bien sûr un flot ininterrompu de visiteurs essentiellement anglais. La plupart se disent très chanceux de faire partie des premiers en Angleterre à assister à un moment historique. Ils sont nombreux aussi à ressortir émus, certains même les larmes aux yeux. Une femme que j'ai interrogée me disait que c'était un rêve d'enfant qu'elle réalisait. Une autre s'est habillée dans ses vêtements de soirée spécialement pour l'occasion. Et tous saluent en tout cas l'initiative d'Emmanuel Macron de prêter la tapisserie. It was about time, me dit-on ici. Il était temps. Le British Museum, de son côté, refuse de communiquer sur le nombre exact de visiteurs attendus aujourd'hui. Mais ce que je peux vous dire, c'est que 40 personnes rentrent toutes les 10 minutes. Sur la journée, cela fait donc environ 2000 visiteurs, pas plus. Le musée a instauré une jauge afin que chaque visiteur puisse profiter de la tapisserie comme elle le mérite.
2: Eh ben, j'espère, Léa, que vous pourrez la voir, cette tapisserie de Bayeux.
0: La cérémonie d'allumage de la flamme olympique en vue des Jeux de la Jeunesse de Dakar de 2026 s'est déroulée ce midi à Athènes.
2: Dans le stade panathénaïque d'Athènes, la flamme a été remise au comité organisateur des JOJ de Dakar. Ibrahima Ouad, ancien champion d'Afrique du 400 mètres et coordinateur du comité organisateur des JOJ, explique à Emmanuel Stills ce que représente la transmission de la flamme et son arrivée en Afrique.
12: Venons de vivre à Athènes un moment fort. Un moment fort d'émotion. Dès que nous arrivons à Dakar demain soir, le lendemain après la présentation au chef de l'État et aux autorités, la flamme sillonnera le pays. 3600 km vont être parcourus à travers le Sénégal. Elle sillonnera partout, elle ira partout, elle ira dans les coins les plus reculés pour nous permettre véritablement de faire vivre encore, s'il était encore besoin, à cette jeunesse sénégalaise, au peuple sénégalais, cette ferveur que constituent les Jeux Olympiques de la jeunesse. Nous n'oublions pas l'Afrique, nous n'oublions pas les autres pays africains qui sont en train de vivre ce moment avec nous en ce moment, qui l'attendent avec ferveur et qui tous pour un très grand nombre se rendront à Dakar le 31 octobre.
2: Ibrahima Awad, ancien champion d'Afrique du 400 mètres et coordinateur du comité organisateur des Jeux Olympiques de la Jeunesse de Dakar. Le coup d'envoi de ces JO de la Jeunesse sera donné le 31 octobre. 14h15 à Paris, tout de suite la suite des RFI Midi avec vous Anne Cantner.
0: Alors ces Jeux Olympiques, on en reparlera dans Afrique Midi dans un quart d'heure, mais d'abord les sports. Les sports sur le terrain avec du foot d'abord. Bonjour Christophe Diremzian.
13: Bonjour Anne.
0: Le Paris Saint-Germain est entré à vitesse grand V dans la nouvelle saison de Ligue des Champions en écrasant le Slovan Bratislava pour sa première journée de phase de Ligue.
13: Pas de quartier pour la modeste formation slovaque balayée 6-1 au Parc des Princes. Les attaquants parisiens se sont régalés. Un triplé de la recrue espagnole Ferran Torres et un doublé pour Ousmane Dembélé, auteur également de deux passes décisives. Le Ballon d'Or mis au repos quelques jours avant ce match et qui a semble-t-il retrouvé des jambes a sans doute réalisé sa meilleure prestation depuis la fin de la Coupe du Monde, ce qui n'a pas échappé à son entraîneur Luis Enrique et ce qui ne le surprend pas non plus.
14: C'est le Ousmane que nous connaissons, que on a vu les trois dernières années. Et quand tu vois sa capacité à créer et sa capacité à presser et à montrer à tout le monde quel est le niveau qu'on avait besoin pour aider l'équipe, c'est un vrai plaisir. Je suis très content pour lui. Je pense qu'il a fait un très bon match. Il n'a pas besoin de jouer plus de minutes parce qu'il faut être progressif dans cette condition physique. Mais c'est merveilleux. Et je ne parle comme entraîneur, je parle comme supporter de football, voire un joueur de ce niveau.
13: Louis Cédric est tout ça à la fois avec Cédric de Oliveira. Ce carton inaugural du PSG l'installe provisoirement en tête du classement de la phase de Ligue, devant le FC Barcelone. Large vainqueur aussi des Néerlandais de Feyenoord, 5-1 parmi les autres résultats de la soirée d'hier. La victoire d'Arsenal à Naples 1-0 et c'est le Liverpool à domicile sur l'Atlético de Madrid 2-1.
0: Suite et fin de cette première journée ce soir avec notamment l'entrée en lice du 3e club français.
13: À savoir Lens, dans la plus prestigieuse des compétitions européennes de retour, 2 ans après sa dernière participation. Ça se passe loin de ses bases, sur la pelouse du Slavia Prague, mais c'est tout de même un plaisir pour le capitaine des 100 et or, Florian Thauvin, heureux de renouer avec cette compétition qu'il a déjà disputée avec Marseille durant 2 saisons assez distinctes, 2013-2014 et 2020-2021, et de la rejouer avec ce groupe qui, selon lui, le mérite amplement.
15: On voit ça vraiment comme une récompense du travail de ces dernières années. Je crois qu'on a tous mérité au club de disputer cette campagne européenne. On a hâte de démarrer. Et puis aujourd'hui, je prends ça avec beaucoup de recul et de maturité. J'ai eu des expériences assez compliquées avec Marseille en Ligue des Champions. Je pense que le fait d'avoir mûri un peu, ça va me permettre d'aborder ces matchs différemment. En tout cas, je suis vraiment très fier et j'ai hâte de débuter.
13: Florian Thauvin qui n'a plus que quelques heures à patienter avant d'entrer à nouveau, d'entendre à nouveau l'hymne de la Ligue des Champions. Slavia Prague-Lens à 19h, TU à la même heure. Entre autres, le Bayern Munich accueille les Norvégiens de Bodø/Glimt, on s'en souvient, étonnant 8e de finaliste l'an passé. Et Manchester United qui reçoit les Azerbaïdjanais de Sabah.
0: Du tennis maintenant et des demi-finales de rêve dans le tableau féminin aujourd'hui à l'US Open.
13: Eh bien, impossible de faire mieux, hein. Les 4 meilleurs mondiaux dans le carré final avec par ordre d'apparition sur le court. Aryna Sabalenka, future ex numéro 1 mondial, va perdre son trône lundi, même si elle garde son titre samedi, face à l'américaine Jessica Pegula, puis l'autre américaine, Coco Gauff, sacrée à New York en 2023, face à la future numéro 1 au classement WTA, la kazakhstanaise Elena Rybakina, déjà victorieuse de l'Open d'Australie au début de l'année. Premiers échanges à partir de 23h TU.
0: Enfin, l'équipe de France féminine de basket a rendez-vous dans moins d'un quart d'heure à Berlin avec les Chinoises, quart de finale de la Coupe du Monde.
13: Les Bleus, vice-championnes olympiques en titre, vont déjà essayer de passer ce cap pour la première fois depuis 1953. Et pour cela, il faudra notamment neutraliser la pivot Zhang Ziyu, 2m23, la seule joueuse du monde, on peut le dire, à pouvoir regarder. Oui, Victor Wembanyama en face, qui n'est pas donné à tout le monde, hein, manifestement.
0: L'actualité sportive, Christophe Diremzian.
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0: On va revenir maintenant sur ce rendez-vous inhabituel aux États-Unis, du jamais vu pour le Parti républicain, qui organise une grande convention politique. 2 jours pour mobiliser les troupes avant les élections de mi-mandat. Elles sont cruciales et elles s'annoncent difficiles pour le parti de Donald Trump. Bonjour Anne Desine.
16: Bonjour.
0: Professeur émérite à l'Université Paris-Nanterre, auteur du livre « Les États-Unis et la démocratie » publié chez L'Harmattan. Alors, le président a choisi de prendre la parole 2 fois chaque soir de cette convention. Donald Trump se place au centre de tout pour mobiliser. Et il a même fait une promesse saisissante hier à la tribune. Écoutez.
16: If the Republicans win the House of Representatives and the United States Senate, both of them, because of our economic, tremendous economic success, I will issue a dividend to every adult citizen in the United States of America for $5,000.
0: $5,000 si les républicains gagnent les élections. Le Sénat et la Chambre des représentants et le président parlent de dividendes qui seraient versés à des Américains, le mot réservé habituellement aux entreprises. Alors évidemment, ça interpelle Anne Desine, surtout de la part d'un homme qui ne jure que par le business et par le deal. Est-ce que là, on a une nouvelle illustration de cette vision très particulière de la politique de Donald Trump ?
17: Oui, pour moi, c'est surtout la preuve qu'il est aux abois. Il est en train de se dire qu'il va perdre les élections de mi-mandat et que par conséquent, les démocrates contrôleront les commissions, qu'ils pourront lancer des enquêtes et surtout mettre un frein à toutes ces politiques illégales. Donc, on sait qu'il a essayé de porter atteinte au droit de vote, le découpage électoral, les mesures contre le vote par correspondance. Ben, pour moi, c'est une étape supplémentaire. Il appelle à la corruption. De toute façon, il y a de la corruption partout, sa corruption personnelle, la corruption de ses proches. Et donc là, il propose $5,000. Alors, il est prudent, il sait qu'il est interdit d'acheter les votes aux États-Unis, au moins sur le papier et selon la loi. Donc, il a baptisé cela comme un dividende. Mais pour moi, c'est pas particulièrement le côté business, c'est le côté GC, ses adjoints lui ont dit qu'il fallait bien montrer qu'on échappait à la loi. Mais c'est exactement ça. La deuxième question qui me vient, c'est que quand on fait un tout petit peu de mathématiques, 235 millions d'adultes multipliés par $5,000, ça fait un trillion, c'est-à-dire 1000 milliards de dollars. Donc comment compte-t-il financer ceci ? Car théoriquement, quand on verse de l'argent aux Américains, quand on leur rembourse ces fameux tax credits, ces crédits d'impôt, il faut qu'il y ait une loi votée par le Congrès.
0: Donc on imagine bien que la procédure est totalement illégale. Vous avez parlé de la corruption à plusieurs niveaux. Elle est tangible et est-ce qu'elle est suffisamment étendue pour entacher le vote selon vous ?
17: Alors, c'est très compliqué. Sans toutes les manipulations, les démocrates devraient l'emporter. Concernant les $5,000, il faut se demander si cela peut suffire à faire se déplacer certains des électeurs MAGA avec la casquette rouge qui continuent à bien aimer Trump mais qui se disent quand même il nous a beaucoup déçus et qui ne vont pas nécessairement aller voter. Donc vont-ils aller voter à cause de ces $5,000 ? Je ne sais pas.
0: C'est pas la première fois qu'on assiste à ce genre d'incitation disant Elon Musk avait promis pendant la campagne présidentielle il y a 2 ans de l'argent pour que les habitants d'un État indécis s'inscrivent sur les listes électorales. Est-ce qu'on assiste là, selon vous, à une dérive durable et profonde aux États-Unis ?
17: C'est un vrai dévoiement du système électoral, mais il n'est pas récent. Il a commencé à cause de la Cour suprême qui s'est attaquée à la loi sur le droit de vote dès 2013, en rendant illégal, grosso modo, pour faire simple, les mécanismes anti-discrimination, ce qui avait permis à des Noirs, à des Africains-Américains, d'accéder aux postes électifs à tous les niveaux, local, État, fédéral. Et surtout, en ouvrant les vannes de l'argent privé. Une décision de 2010, qui s'appelle Citizens United, a permis aux milliardaires et aux entreprises de déverser des millions de dollars dans l'élection. Et on a bien vu Musk, dont vous parliez, pour les élections de 2024, il a sorti de sa poche 280 ou 285 millions de dollars pour donner le petit coup de pouce à un républicain, au président Trump, etc. Donc on voit bien que ce qu'avait voulu la Cour suprême des années 60, c'est-à-dire le one man, one vote, chaque électeur dispose d'une voix et il est égal, c'est fini. Parce que le droit de vote, le vote d'un Américain lambda ne pèse rien contre les millions de dollars que les autres peuvent déverser dans le système.
0: Et malgré tout, le Parti républicain est mal engagé pour ces élections de mi-mandat. Vous disiez tout à l'heure que cette promesse-là de Donald Trump montrait à quel point il était aux abois. Il n'a plus que ça, là, aujourd'hui, pour espérer convaincre et remporter encore les élections à la Chambre des représentants et au Sénat ?
17: Manifestement, oui. Il faut voir ce qu'il va dire aujourd'hui. Mais il faut voir qu'il y a des combats judiciaires, c'est-à-dire qu'à chaque fois qu'il prend un décret pour essayer de porter atteinte au droit de vote, par exemple, la juge de première instance, la juridiction de première instance retoque le décret parce que bien évidemment il est illégal. Mais lui porte l'affaire devant la Cour suprême et souvent la Cour suprême, dans ce qu'on appelle le rôle caché, en procédure d'urgence, lui donne raison. Donc il a pu infléchir déjà le résultat des élections et les spécialistes des sondages et des grands calculs électoraux disent que pour que les démocrates l'emportent, il faut qu'il y ait un mouvement non pas simplement majoritaire, 50%, mais 6% de plus des voix pour faire basculer à la fois la majorité de la Chambre et la majorité au Sénat.
0: Et malgré tout,
17: étant, il y a des bons candidats chez les démocrates et surtout ils ont changé de thème de campagne. Beaucoup font campagne justement pour revenir un petit peu à la démocratie et surtout lutter contre la corruption. Parce que cela, les Américains, y compris les MAGA, ont compris que le président s'enrichissait quotidiennement et n'en avait, j'ouvre les guillemets, rien à faire de eux et de leur petite vie et du prix de l'essence.
0: Pourtant, ce sont les démocrates là qui sont présentés comme des dangers. Hein. À la tribune hier, Donald Trump et d'autres responsables républicains ont de nouveau utilisé beaucoup, à plusieurs reprises, l'argument de la peur. Est-ce que ça, c'est un ressort qui fonctionne ou qui peut préparer de futurs discours sur des manipulations de l'élection, par exemple ?
17: Oui, alors là encore, ce n'est pas récent. Ça date des années 90. C'est Newt Gingrich qui avait décidé de changer les règles du jeu en disant dorénavant, ce ne sont plus nos adversaires politiques, ce sont des ennemis qui veulent détruire le pays, qui veulent détruire la démocratie. Donc Trump a repris ce mouvement sous-jacent d'une frange du Parti républicain. C'est devenu une frange majoritaire et puis surtout avec les réseaux sociaux, avec son Truth Social et sa personnalité, ça prend des ampleurs considérables.
0: Je vous remercie beaucoup, Anne-Désine, d'avoir été en ligne avec nous, professeure émérite à l'Université Paris-Nanterre, auteure du livre « Les États-Unis et la démocratie » publié chez L'Harmattan. Merci.
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0: On votera dans 3 jours au Japon sur l'archipel d'Okinawa. Et le débat ne porte pas vraiment sur des questions locales, non. Ce qui va différencier les candidats au poste de gouverneur, c'est surtout leur position concernant la présence américaine dans cette zone stratégique proche de la Chine et plus proche encore de Taïwan. Adrien Guillaume Padovan.
18: Camp Foster, en plein jour, sous une température et une humidité insupportables, c'est un autre vacarme qui commence, non pas de la musique, mais des avions de chasse au-dessus des baraquements blancs et beiges de la base. Une détonation qui monte en crescendo et finit par s'installer dans les oreilles. Il faut de longues minutes en voiture pour rejoindre le cœur administratif de la base. Le long de la route, les drapeaux du Japon et des États-Unis flottent ensemble. C'est ici que se déroule chaque matin le Morning Color, un rituel incontournable. Vers 8h, marines et militaires japonais hissent leurs drapeaux au son de leurs hymnes. Ici, la 3e force expéditionnaire des marines collabore étroitement avec l'armée de terre japonaise pour coordonner tactique et procédure. C'est là qu'on retrouve Wesley Hayes, responsable de la stratégie et des opérations de Camp Foster. Chauve, accompagné du rythme régulier de sa canne de grimpeur qui résonne sur le sol gris du complexe.
19: Nous avons plusieurs marines ici. Nous avons aussi des civils américains qui travaillent ici, ainsi que les personnes relevant de notre accord de main-d'œuvre, c'est-à-dire des civils d'Okinawa.
18: Une béquille qu'il ne quitte jamais, un peu son uniforme, souvenir de ses nombreuses ascensions du Mont Fuji. Tout le monde le salue, son parcours détonne, il a rejoint les marines comme musicien, avant de devenir instructeur puis major du Marine Band de San Diego. Un chemin qui l'a amené à son poste actuel. Dans ses couloirs, aux allures de campus américain, il évolue en terrain connu.
19: Alors je voulais juste présenter brièvement et rapidement une vue d'ensemble des installations du corps des Marines dans le Pacifique. Comme nous l'avons ici sur la carte d'Okinawa, les installations sont réparties partout, de camp Kinser jusqu'à camp Gonsalves, en passant par Foster, Hansen et Schwab. Bref, beaucoup d'éléments en mouvement pour l'installation ici à Okinawa.

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0: 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Bonjour Nicolas Sûr.
2: Bonjour Anne Kampfner, bonjour à toutes et à tous. La flamme des Jeux Olympiques de la jeunesse Dakar 2026 a été allumée ce matin à Athènes. Elle a été remise au comité organisateur de ces JOJ qui commenceront le 31 octobre. C'est le premier événement olympique à être organisé en terre africaine. Le Conseil de sécurité des Nations Unies doit se prononcer tout à l'heure sur un renouvellement de l'embargo sur les armes pour le Darfour. Les États-Unis demandent qu'il soit étendu à l'ensemble du territoire soudanais. La Russie recrute des milliers d'étrangers originaires de pays pauvres pour combattre en Ukraine par la tromperie, le mensonge ou la contrainte. Ces pratiques, l'Organisation de défense des droits de l'homme Amnesty International les détaille dans un rapport publié ce matin.
0: Et Aymeric Elieu, un chargé de plaidoyer armes et conflits à Amnesty, sera notre invité tout à l'heure.
2: À 6 semaines des Jeux de la jeunesse de Dakar, la flamme olympique a donc été allumée ce matin à Athènes. Elle a été remise au comité organisateur de ces JOJ et doit rejoindre le Sénégal. C'est la première fois que la flamme olympique va se retrouver sur le continent africain. À Athènes, le reportage de notre correspondante Emmanuelle Steele.
3: C'est parti, la flamme olympique est en route pour Dakar, à 50 jours du début des JOJ. Ce jeudi midi, à Athènes, la cérémonie d'allumage de la flamme s'est déroulée devant un public enthousiaste, en majorité grec. Sous les applaudissements, la torche portée en relais par plusieurs athlètes grecs et sénégalais a fait le tour de la piste du prestigieux stade panathénaïque. Ibrahim Awad, ancien champion d'Afrique du 400 mètres et coordinateur de l'organisation de ces JOJ, parle d'un moment fort, historique.
4: Là, pour la première fois, la flamme olympique arrive sur le continent africain. C'est une première. C'est une raison de fierté. C'est pour montrer qu'aujourd'hui, ce qui nous mobilise, ce qui nous engage à partir de maintenant, c'est de montrer que l'Afrique, avec ce qu'elle sait faire, va accueillir le plus grand événement sportif, va accueillir la jeunesse du monde entier et montrer ce qu'elle sait faire.
3: L'engouement pour ces Jeux olympiques de la jeunesse n'est pas démenti par Louis-François Mendy, champion d'Afrique du 110 mètres haies.
5: Du coup, la population sénégalaise a hâte que la flamme arrive à Dakar demain. Et comme ça, on va célébrer ça samedi. Et après, on va faire le tour des 14 saisons du Sénégal. Et on va continuer à célébrer jusqu'au jour J des Jeux.
3: Ferveur, fierté, impatience, voilà les mots qui sont revenus dans toutes les bouches aujourd'hui, au moment de voir cette flamme olympique partir vers Dakar, vers l'Afrique. Emmanuel Stills, Athènes, RFI.
0: Au Soudan, l'armée nationale annonce avoir intercepté 3 drones des paramilitaires FSR qui cherchaient à atteindre des bâtiments gouvernementaux à Khartoum.
2: Et d'autres drones ont tenté de frapper une base militaire à Omdurman, la ville jumelle de la capitale soudanaise. Les attaques de ce genre se multiplient ces derniers mois et le Conseil de sécurité de l'ONU doit se prononcer tout à l'heure sur un renouvellement de l'embargo sur les armes pour le Darfour. Cet embargo voté en 2004 ne s'applique qu'à cette seule région soudanaise, alors que la guerre ravage tout le pays depuis 3 ans. Aussi, les États-Unis ont-ils proposé d'étendre l'embargo à l'ensemble du territoire, Alexandra Brangeon.
6: Selon Washington, l'embargo en place depuis 2 décennies a échoué à suivre l'expansion du conflit à de nouvelles régions telles que le Kordofan et l'État du Nil Bleu et à s'adapter au recours croissant aux drones de combat. Washington milite donc pour l'élargissement de l'embargo à l'ensemble du pays afin de couper les réseaux d'approvisionnement en armes qui alimentent les deux camps. Selon Massad Boulos, le conseiller Afrique du président américain, au moins 12 pays apportent un soutien militaire aux deux belligérants, soutien qui s'est intensifié ces derniers mois. Il y a 10 jours, une mission d'enquête de l'ONU a mis en garde ses soutiens extérieurs en armes, technologies militaires, combattants et réseaux logistiques, renforce les deux camps et prolonge le conflit. La résolution proposée par Washington s'appliquerait aux forces armées soudanaises et à leurs rivales, les forces paramilitaires. Mais un embargo plus large sur les armes nécessiterait un vote au Conseil de sécurité auquel la Russie et la Chine pourraient s'opposer. Moscou affirme qu'un embargo sur l'ensemble du pays nuirait à l'efficacité de l'armée soudanaise, un argument repris par Khartoum qui ajoute que cela affaiblirait la protection des civils.
2: Il est une petite délégation africaine qui n'est pas conviée à l'Assemblée générale des Nations unies qui commence à New York, mais qui fait un gros travail de lobbying en marge de ce rassemblement mondial, celle du Somaliland. Cette république autoproclamée s'est séparée de la Somalie en 1991. Pour la première fois de son histoire, en décembre dernier, un État, Israël, l'a reconnu. Le Somaliland espère que d'autres lui emboîteront le pas et mise notamment sur les États-Unis. Le président du Somaliland, Abdirahman Hiro, a lui-même fait le déplacement. Gaël Lalex.
7: Abdirahman Hiro a déjà rencontré des proches du président Donald Trump, notamment John Peter Pham, ancien envoyé spécial des États-Unis pour le Sahel et les Grands Lacs. Sur X, il rappelle que soutenir la reconnaissance du Somaliland est dans l'intérêt stratégique des États-Unis. Tibor Nagy, autre proche du président américain, ancien secrétaire d'État aux affaires africaine, félicite également le Somaliland pour sa lutte contre la piraterie. C'est sous les traits d'un partenaire sécuritaire fiable dans une corne de l'Afrique et un bassin de la mer Rouge déchiré par les conflits que souhaite se présenter le Somaliland. Notre pays se tient aux côtés des États-Unis contre les forces du terrorisme, a déclaré Abdirahman Hiro lors du sommet États-Unis-Moyen-Orient qui s'est tenu mardi. Le chercheur Cameron Hudson du Centre pour les études stratégiques et internationales estime quant à lui que la seule justification américaine à la reconnaissance du Somaliland se résume en quelques mots, combattre les Houthis en mer Rouge. Cela isolerait les États-Unis dans la région en ne satisfaisant qu'Israël et les Émirats arabes unis, tout en compromettant la stabilité régionale, prévient le docteur Andreas Krieg du centre de recherche MENA Analytica. Gaël Alex, Nairobi, RFI.
2: L'Algérie a annoncé ce matin la rupture de ses relations diplomatiques avec les Émirats arabes unis. Alger évoque des agissements provocateurs. Le chef d'État algérien Abdelmadjid Tebboune accuse de longue date les Émirats de mener une action de déstabilisation dans plusieurs pays de la région, notamment au Mali, en Libye ou au Soudan.
0: En République démocratique du Congo, deux complexes scolaires entièrement ravagés par un incendie à Bukavu, dans la province du Sud Kivu.
2: Il y avait classe lorsque les établissements ont pris feu. Plusieurs enfants ont été piétinés dans la bousculade qui s'en est suivie. Au moins 10 d'entre eux ont perdu la vie, selon les premiers bilans. Selon les témoins, il y a également de nombreux blessés, parmi lesquels 5 enseignants. La RDC ou la Cour des comptes met en cause plusieurs projets de reboisement financés par le Fonds forestier international. Entre 2021 et 2024, plus de 1 300 000 dollars ont été attribués à ces projets. Mais les auditeurs sont allés confronter les réalisations déclarées à la réalité du terrain. Et ça ne coïncidait pas vraiment, Passion Ligaudi.
8: Sur le papier d'abord, environ 750 hectares de projets de reboisement retenus pour plus de 1,3 million de dollars de financement entre 2021 et 2024. 750 hectares, c'est plus de 7 km carrés. Pour vérifier les réalisations, les auditeurs de la Cour des comptes ont pris les coordonnées géographiques des projets subventionnés et se sont rendus sur plusieurs sites. Et là, le décor change. Selon les endroits, ils disent avoir trouvé des terrains vagues, des savanes sans arbres plantés ou même des forêts primaires intactes. Premier cas documenté, une ONG qui a bénéficié de près de 230 000 dollars. Les contrôleurs vérifient plusieurs sites prévus par le projet. Une école située à 27 km de Lubumbashi, le village Kalunda, le groupement Kasongo ou encore un site de la Régie des Eaux. Sur ces derniers, 24 hectares devaient accueillir une plantation intensive. Mais selon la Cour, les espaces concernés sont restés à l'état des friches ou des savanes naturelles. Dans ces recommandations, la Cour demande finalement de dresser une liste noire des ONG et structures impliquées dans ce qu'elle qualifie de projet fictif et d'exiger le remboursement intégral des sommes indûment perçues.
2: Au Mali, le camp militaire de Djoura dans la région de Mopti a été attaqué ce matin par les djihadistes du JNIM liés à Al-Qaïda. Le JNIM affirme avoir pris le contrôle de ce camp avant de repartir, ce que confirment plusieurs sources locales. Aucun bilan à ce stade. L'armée malienne n'a pas communiqué. Dans sa dernière communication, l'état-major malien revendique en revanche des frappes aériennes effectuées hier près de Bougouni contre des points de regroupement abritant de nombreux terroristes. Et la veille mardi, près de Koutiala, contre des points de concentration de groupes armés terroristes.
0: Toujours aucune nouvelle de notre confrère Moussa Kaka, correspondant historique de RFI au Niger, directeur de la radio-télévision Saraounia. Il est porté disparu depuis le 31 août.
2: Personne ne l'a revu après qu'il a quitté sa rédaction en début de soirée. Amnesty International et l'Organisation mondiale contre la torture interpellent les autorités de Niamey afin qu'elles localisent le journaliste disparu. La Fédération internationale des droits humains dit, elle aussi, sa grande inquiétude. Drissa Traoré est chargé du programme Sahel au sein de la FIDH.
9: À l'heure où je vous parle, nous n'avons aucune information précise sur le lieu et les conditions de détention du journaliste Moussa Kaka, ce qui est d'autant plus préoccupant quand on tient compte de la situation qui prévaut au Niger. Tout porte à croire que il est détenu au secret quelque part. Tout porte à croire que les événements intervenus le 29 août ne doivent pas être étrangers à sa disparition, même si nous savons très bien que Moussa Kaka, c'est un journaliste chevronné et professionnel. Il a toujours fait son travail et malgré cela, il a toujours été inquiété par les différents régimes qui se sont succédés au Niger. Malgré notre alerte, nous n'avons à ce stade aucun retour des autorités nigériennes, ce qui est préoccupant. C'est pourquoi nous profitons de ce micro pour réitérer notre appel à ces autorités à prendre toutes les mesures nécessaires afin de localiser Moussa Kaka et surtout d'établir les circonstances exactes de sa disparition et de garantir son intégrité physique et psychologique.
2: Des propos recueillis par Frédéric Gara en Guinée. Le ras-le-bol des transporteurs de la région de l'Abbé. Ils dénoncent le racket auquel les soumettent les forces de sécurité et se sont mis en grève. Les transporteurs qui desservent les grandes villes, notamment Conakry, leur ont emboîté le pas, Guillaume Thibault.
10: Tracasserie routière pour certains, racket systématique, affirment d'autres chauffeurs joints par RFI, qui réclament tous des contrôles justes et équitables. Directement visés, les services des douanes et de la gendarmerie qui ont rencontré, avec des membres du gouvernorat, les syndicats des transporteurs de la baie ce mercredi, des discussions qui n'ont pas abouti. Lancées à l'origine par les chauffeurs des trajets vers le Sénégal et la Gambie, des lignes vitales pour l'économie de la région, le mouvement de protestation a pris de l'ampleur, explique un dirigeant syndical. Les chauffeurs des lignes vers Conakry, Cancan et même Zérékoré sont solidaires. Le ras-le-bol est général. Avant de conclure, le réseau est paralysé. À Conakry, le ministre des Transports, Ousmane Gawal Diallo, qui a dénoncé un mouvement lancé sur les réseaux sociaux sans préavis syndical, a affirmé que ses services feront toute la lumière sur les accusations de rackets et de barrages illégaux, mais que les contrôles sur les surcharges et le respect du code de la route seront désormais appliqués avec fermeté.
2: Midi 42 à Conakry.
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2: Dans la deuxième partie d'Afrique Midi, un député gabonais arrêté au Rwanda pour avoir giflé le chef d'escale de la compagnie rwandaise à Kigali et la Biennale d'architecture qui se poursuit à Nairobi. En plus bref, dans l'actualité africaine de ce jeudi, Michael Randrianirine reçu ce matin à l'Elysée en marge du sommet spatial qui a lieu à Paris. Le président de la refondation malgache a eu un tête-à-tête avec le chef d'État français Emmanuel Macron.
0: En Gambie, le président Adama Barrow promet un renforcement de la production électrique avant la fin du mois d'octobre.
2: Depuis juin, le pays fait face à de nombreux délestages et la colère monte. Des manifestations ont éclaté en début de semaine. Le chef de l'État, qui briguera en décembre un troisième mandat, tente donc de calmer les esprits.
11: Vous n'êtes pas seul dans le noir, a plaidé le président Adama Barrow dans son adresse à la nation. Le chef de l'État gambien a dû annuler l'inauguration d'une route pour se rendre dans les locaux de la Compagnie nationale d'eau et d'électricité. Il a pointé un contexte défavorable en pleine saison chaude.
12: Je suis conscient de votre inconfort et de vos frustrations et je vous assure que ce n'est pas là ce que je souhaite pour notre peuple. Et nous ferons tout ce qui est en notre pouvoir pour y remédier dans les plus brefs délais. Les pays de notre région font face à des coupures d'électricité similaires. La demande d'électricité est à un niveau record. D'importantes unités de production tombent en panne simultanément. Et les conditions saisonnières réduisent notre production hydroélectrique.
11: Lundi soir, des Gambiens exaspérés sont descendus dans les rues de Banjul pour dénoncer ces coupures de courant persistantes. Les manifestants en colère ont bloqué des routes avec des pneus brûlés avant de prendre la direction de la compagnie nationale d'électricité dans le quartier de Westfield. Les forces de l'ordre gambiennes ont tiré des gaz lacrymogènes pour les disperser. Le président Adama Barrow promet désormais une amélioration de la situation de l'approvisionnement d'électricité d'ici la fin octobre, notamment grâce à la mise en service d'unités de production d'énergie solaire.
0: Un fait divers qui a failli tourner à l'incident diplomatique.
2: Le 3 septembre dernier, un député gabonais en transit à l'aéroport de Kigali a giflé un chef d'escale de la compagnie nationale Rwandaire. L'élu a été arrêté et gardé à vue pendant 5 jours avant d'être renvoyé à Libreville et remis entre les mains de la justice de son pays. L'incident a été filmé par une caméra de surveillance et la vidéo a fini par fuiter à Libreville, le récit d'Yves Laurent Gomain.
13: Selon sa famille, le député partait en Afrique du Sud pour des soins médicaux en compagnie de son oncle. Pendant le transit à l'aéroport de Kigali, les deux hommes se sont endormis et n'ont pas entendu les appels à embarquer. Réveillés en sursaut, ils tentent de se presser pour les formalités, mais le personnel aéroportuaire fait intervenir la police pour tenter de comprendre où se trouvait-il. Le temps presse et finalement le chef d'escale ferme l'embarquement. Énervé, le député avance vers lui et lâche une gifle retentissante. Il est interpellé et placé en détention dans la capitale rwandaise. La diplomatie entre en action. Lundi, le ministre gabonais des Affaires étrangères, Edith Tassilaye Ndumbeneni, a annoncé dans un communiqué que les autorités rwandaises ont accepté de remettre Augustin Lobel Yembi à la disposition de la justice gabonaise grâce aux bonnes relations entre les présidents Paul Kagame et Brice Clotaire Oligui Nguema. Dès son arrivée à Libreville mardi, le député a été arrêté et conduit dans une cellule de la gendarmerie en attendant d'être jugé. Le bureau de l'Assemblée nationale ne s'y est pas opposé, évoquant un cas de flagrant délit. Yves Laurent Gomain, Libreville. RFI.
2: À direction Nairobi à présent, où la Biennale panafricaine d'architecture se déroule cette semaine. Architectes et urbanistes du continent y présentent leurs projets et échangent dans des groupes de travail. Alors que l'Afrique subit de plein fouet les effets du dérèglement climatique, il est notamment question du lien entre urbanisme et écologie, Alban Tiroir.
14: Comment les villes africaines s'adaptent-elles au changement climatique? C'est une des questions discutées par les architectes du continent. Réunis à Nairobi, Mpeti Morojele est venu d'Afrique du Sud. Face aux inondations répétées, il préconise un urbanisme plus résilient.
15: Plutôt que d'avoir des surfaces recouvertes de béton, utiliser des surfaces perméables et poreuses permet à l'eau de s'infiltrer dans le sol au lieu de trop rester en surface. Ça, c'est un exemple. Il y a aussi des choses simples comme planter des arbres le long des rues pour que les gens puissent marcher à l'ombre, car la chaleur est également un problème.
14: Sylvain Bobossi-Bison appelle à s'inspirer des savoir-faire traditionnels. Il a étudié les constructions des pygmées Aka en République centrafricaine.
16: Comme vous voyez la forme des huttes des pygmées en forme de dôme, ça permet de ralentir la force du vent. Ça permet aussi à la pluie de glisser facilement. Ça permet aussi de récupérer ces eaux de pluie-là. Voilà des options comme ça, même des matériaux de construction. Du bois recyclé, des feuilles de marron tassé utilisées pour mettre sur cette toiture-là qui permet à l'eau de glisser de façon douce. Voilà autant d'éléments, madame, qui permettent d'être repris dans des projets pour pouvoir faire des projets cohérents, réalistes, qui nous ressemblent et qui protègent la nature et notre environnement de tous les jours.
14: Cette semaine, les architectes réfléchissent aussi aux manières de préserver l'héritage culturel du continent et de construire les villes africaines de demain. Alban Tiroir, Nairobi, RFI.
2: 15h48 à Nairobi. Anne Kantner, les grands titres de ce jeudi 10 septembre.
0: Les rebelles Houthis qui gagnent du terrain au Yémen. Ils ont pris le contrôle d'une ville stratégique sur la mer Rouge. Cela les rapproche d'un contrôle du détroit de Bab el-Mandeb, l'une des principales routes commerciales maritimes au monde. Deuxième jour d'une convention inédite pour le Parti républicain aux États-Unis. Un rendez-vous extraordinaire en année d'élection de mi-mandat et l'occasion pour Donald Trump de montrer que c'est lui qui a toujours la main sur son parti, lui au centre de tout. Avant ces élections parlementaires prévues début novembre, il a demandé aux militants de voter comme si c'était lui qui figurait sur les bulletins de vote. Pendant ce temps, son secrétaire d'État est en visite en Amérique latine. Dernière étape au Pérou aujourd'hui pour Marco Rubio. On y reviendra dans le rendez-vous d'Haïti des Amériques dans 20 minutes. Un soutien de moins pour le patron de la FIFA, candidat à sa réélection à la tête de l'instance du foot mondial. La Fédération française fait savoir aujourd'hui qu'elle ne soutiendra pas Gianni Infantino en mars prochain. Et puis du foot sur le terrain aussi, avec la phase de Ligue des Champions qui se poursuit aujourd'hui en Europe. Ce sont des pratiques qui relèvent de la traite d'êtres humains. Selon Amnesty International, la Russie a recruté des milliers de ressortissants étrangers originaires de pays pauvres pour combattre sur le front ukrainien en utilisant la tromperie et la contrainte. Ces pratiques, l'ONG de défense des droits de l'homme les détaille dans un rapport publié ce matin. Aymeric Éluin, chargé de plaidoyer armes et conflits à Amnesty, est votre invité, Nicolas Sûr.
2: Bonjour Aymeric Éluin.
17: Bonjour.
2: Qui sont ces étrangers qui se retrouvent en quelque sorte malgré eux sur le front ukrainien?
17: Alors ce sont des étrangers qui proviennent de ce qu'on appelle le sud global, souvent dans des pays à revenus faibles. Ce sont des gens qui viennent du Brésil, de Sierra Leone, d'Afrique du Sud, de Colombie, d'Égypte, du Sri Lanka. Ce sont des personnes qui sont bien souvent en difficulté économique, précaire, et à qui on va faire miroiter des emplois civils bien rémunérés dans le domaine de la construction, par exemple, de l'informatique, de la logistique, de la sécurité. Et avec ces arguments, on va les appâter. Et en fait, il s'avère, une fois qu'ils arrivent sur place, que c'était des offres d'emploi trompeuses, frauduleuses. Et ces personnes vont se retrouver ensuite, contre leur volonté, embrigadées et utilisées comme chair à canon dans les troupes russes.
2: Et il y a aussi des migrants qui se trouvaient déjà en Russie quand ils se retrouvent recrutés.
17: Oui, tout à fait. En fait, vous avez deux dynamiques. La première qui consiste à recruter des étrangers donc en dehors de la Russie. Et puis, vous avez effectivement donc des migrants, également des réfugiés, qui vont voir leur situation exploitée par les Russes. Par exemple, vous avez des migrants dont le visa de travail a expiré et qui se retrouvent du coup aux yeux de la loi russe dans l'illégalité. Et afin de leur proposer une solution alternative à l'expulsion, on leur propose de s'enrôler dans les forces armées en omettant évidemment de leur préciser que cet enrôlement vise à les emmener sur des zones de combat et non pas, comme ils le disent, uniquement pour faire des fonctions de non-combattants comme cuisiniers, conducteurs. Et ce sont des gens, du coup, qui vont se retrouver en première ligne, littéralement, pour boucher les lignes russes et se transformer en chair à canon avec 2 semaines d'entraînement à peine. Et encore, entraînement, c'est un grand mot. Pendant 2 semaines, on les accoutume à l'idée d'aller sur le théâtre de combat. Et en plus, on les prive de la faculté de se déplacer parce qu'on va leur retirer, par exemple, leur téléphone portable.
2: Ou leur passeport. Qui sont les recruteurs, Aymeric Éluin? Des intermédiaires privés ou est-ce que les autorités russes jouent un rôle dans ce processus?
17: Alors, les autorités russes, indubitablement, jouent un rôle sur cette question-là, puisque on le voit, par exemple, sur le territoire national, les autorités nationales interviennent vis-à-vis des migrants. Donc, c'est la police, c'est le ministère de l'Intérieur, c'est le ministère de la Justice. Et quand les autorités, quand on recrute des personnes à l'étranger pour ensuite les intégrer dans des zones de combat, en les faisant passer par des polygones d'entraînement, il y a une chaîne de commandement qui est au courant. Il y a des complicités parmi les fonctionnaires, parmi les militaires, parmi les autorités nationale. Donc, les autorités sont au courant national russe. Mais il y a aussi des intermédiaires, évidemment. Il y a des intermédiaires qui sont utilisés, des agents locaux dans les pays étrangers qui vont faciliter le recrutement. C'est aussi le recrutement via des offres d'emploi en ligne. Donc, il y a toute une chaîne d'auteurs qui permet d'établir une responsabilité russe vis-à-vis du recrutement de ces personnes contre leur volonté. Et aujourd'hui, la Russie ne fait rien pour arrêter ce phénomène.
2: C'est un système organisé. Que se passe-t-il pour ceux qui souhaitent quitter l'armée quand ils se rendent compte qu'ils se retrouvent sur le front?
17: Ils n'ont pas le choix. Nous, on a recueilli des témoignages où on leur disait l'alternative est la suivante. Soit vous allez au combat, soit vous mourrez. On vous tue, tout simplement. Donc,

0: Kigali et la Biennale d'architecture qui se poursuit à Nairobi. En plus bref, dans l'actualité africaine de ce jeudi, Michael Randrianirine reçu ce matin à l'Elysée en marge du sommet spatial qui a lieu à Paris. Le président de la refondation malgache a eu un tête-à-tête avec le chef d'État français Emmanuel Macron.
1: En Gambie, le président Adama Barrow promet un renforcement de la production électrique avant la fin du mois d'octobre.
0: Depuis juin, le pays fait face à de nombreux délestages et la colère monte. Des manifestations ont éclaté en début de semaine. Le chef de l'État, qui briguera en décembre un troisième mandat, tente donc de calmer les esprits.
2: Vous n'êtes pas seul dans le noir, a plaidé le président Adama Barrow dans son adresse à la nation. Le chef de l'État gambien a dû annuler l'inauguration d'une route pour se rendre dans les locaux de la Compagnie nationale d'eau et d'électricité. Il a pointé un contexte défavorable en pleine saison chaude.
3: Je suis conscient de votre inconfort et de vos frustrations et je vous assure que ce n'est pas là ce que je souhaite pour notre peuple. Et nous ferons tout ce qui est en notre pouvoir pour y remédier dans les plus brefs délais. Les pays de notre région font face à des coupures d'électricité similaire, la demande d'électricité est à un niveau record, d'importantes unités de production tombent en panne simultanément et les conditions saisonnières réduisent notre production hydroélectrique.
2: Lundi soir, des Gambiens exaspérés sont descendus dans les rues de Banjul pour dénoncer ces coupures de courant persistantes. Les manifestants en colère ont bloqué des routes avec des pneus brûlés avant de prendre la direction de la Compagnie nationale d'électricité dans le quartier de Westfield. Les forces de l'ordre gambiennes ont tiré des gaz lacrymogènes pour les disperser. Le président Adama Barrow promet désormais une amélioration de la situation de l'approvisionnement d'électricité d'ici la fin octobre, notamment grâce à la mise en service d'unités de production d'énergie solaire.
1: Un fait divers qui a failli tourner à l'incident diplomatique.
0: Le 3 septembre dernier, un député gabonais en transit à l'aéroport de Kigali a giflé un chef d'escale de la Compagnie nationale Rwandaise. L'élu a été arrêté et gardé à vue pendant 5 jours avant d'être renvoyé à Libreville et remis entre les mains de la justice de son pays. L'incident a été filmé par une caméra de surveillance et la vidéo a fini par fuiter à Libreville, le récit d'Yves Laurent Gomain.
4: Selon sa famille, le député partait en Afrique du Sud pour des soins médicaux en compagnie de son oncle. Pendant le transit à l'aéroport de Kigali, les deux hommes se sont endormis et n'ont pas entendu les appels à embarquer. Réveillés en sursaut, ils tentent de se presser pour les formalités, mais le personnel aéroportuaire fait intervenir la police pour tenter de comprendre où se trouvait-il. Le temps presse et finalement le chef d'escale ferme l'embarquement. Énervé, le député avance vers lui et lâche une gifle retentissante. Il est interpellé et placé en détention dans la capitale rwandaise. La diplomatie entre en action. Lundi, le ministre gabonais des Affaires étrangères, Edith Tassilaye Ndumbeneni, a annoncé dans un communiqué que les autorités rwandaises ont accepté de remettre Augustin Lobel Yembi à la disposition de la justice gabonaise grâce aux bonnes relations entre les présidents Paul Kagame et Brice Clotaire Oligui Nguema. Dès son arrivée à Libreville mardi, le député a été arrêté et conduit dans une cellule de la gendarmerie en attendant d'être jugé. Le bureau de l'Assemblée nationale ne s'y est pas opposé, évoquant un cas de flagrant délit. Yves Laurent Gomard, Libreville. RFI.
0: À direction Nairobi à présent, où la Biennale panafricaine d'architecture se déroule cette semaine. Architectes et urbanistes du continent y présentent leurs projets et échangent dans des groupes de travail. Alors que l'Afrique subit de plein fouet les effets du dérèglement climatique, il est notamment question du lien entre urbanisme et écologie, Alban Tiroir.
5: Comment les villes africaines s'adaptent-elles au changement climatique? C'est une des questions discutées par les architectes du continent. Réunis à Nairobi, Mpeti Morojele est venu d'Afrique du Sud. Face aux inondations répétées, il préconise un urbanisme plus résilient.
6: Plutôt que d'avoir des surfaces recouvertes de béton, utiliser des surfaces perméables et poreuses permet à l'eau de s'infiltrer dans le sol au lieu de trop rester en surface. Ça, c'est un exemple. Il y a aussi des choses simples comme planter des arbres le long des rues pour que les gens puissent marcher à l'ombre, car la chaleur est également un problème.
5: Sylvain Bobossi-Bison appelle à s'inspirer des savoir-faire traditionnels. Il a étudié les constructions des pygmées Aka en République centrafricaine.
7: Comme vous voyez la forme des huttes des pygmées en forme de dôme, ça permet de ralentir la force du vent. Ça permet aussi à la pluie de glisser facilement. Ça permet aussi de récupérer ces eaux de pluie-là. Voilà des options comme ça, même des matériaux de construction, du bois recyclé.

0: des feuilles de marron tassé utilisées pour mettre sur cette toiture-là qui permet à l'eau de glisser de façon douce. Voilà autant d'éléments, madame, qui permettent d'être repris dans des projets pour pouvoir faire des projets cohérents, réalistes, qui nous ressemblent et qui protègent la nature et notre environnement de tous les jours.
1: Cette semaine, les architectes réfléchissent aussi aux manières de préserver l'héritage culturel du continent et de construire les villes africaines de demain. Alban Sirwa Nairobi, RFI.
2: 15h48 à Nairobi. Anne Kantner, les grands titres de ce jeudi 10 septembre.
3: Les rebelles Houthis qui gagnent du terrain au Yémen. Ils ont pris le contrôle d'une ville stratégique sur la mer Rouge. Cela les rapproche d'un contrôle du détroit de Bab el-Mandeb, l'une des principales routes commerciales maritimes au monde. Deuxième jour d'une convention inédite pour le Parti républicain aux États-Unis. Un rendez-vous extraordinaire en année d'élection de mi-mandat et l'occasion pour Donald Trump de montrer que c'est lui qui a toujours la main sur son parti, lui au centre de tout. Avant ces élections parlementaires prévues début novembre, il a demandé aux militants de voter comme si c'était lui qui figurait sur les bulletins de vote. Pendant ce temps, son secrétaire d'État est en visite en Amérique latine. Dernière étape au Pérou aujourd'hui pour Marco Rubio. On y reviendra dans le rendez-vous d'Haïti des Amériques dans 20 minutes. Un soutien de moins pour le patron de la FIFA, candidat à sa réélection à la tête de l'instance du foot mondial. La Fédération française fait savoir aujourd'hui qu'elle ne soutiendra pas Gianni Infantino en mars prochain. Et puis du foot sur le terrain aussi, avec la phase de Ligue des Champions qui se poursuit aujourd'hui en Europe. Ce sont des pratiques qui relèvent de la traite d'êtres humains. Selon Amnesty International, la Russie a recruté des milliers de ressortissants étrangers originaires de pays pauvres pour combattre sur le front ukrainien en utilisant la tromperie et la contrainte. Ces pratiques, l'ONG de défense des droits de l'homme les détaille dans un rapport publié ce matin. Aymeric Éluin, chargé de plaidoyer armes et conflits à Amnesty, est votre invité, Nicolas Sûr.
2: Bonjour Aymeric Éluin.
4: Bonjour.
2: Qui sont ces étrangers qui se retrouvent en quelque sorte malgré eux sur le front ukrainien ?
4: Alors ce sont des étrangers qui proviennent de ce qu'on appelle le sud global, souvent dans des pays à revenus faibles. Ce sont des gens qui viennent du Brésil, de Sierra Leone, d'Afrique du Sud, de Colombie, d'Égypte, du Sri Lanka. Ce sont des personnes qui sont bien souvent en difficulté économique, précaire, et à qui on va faire miroiter des emplois civils bien rémunérés dans le domaine de la construction, par exemple, de l'informatique, de la logistique, de la sécurité. Et avec ces arguments, on va les appâter. Et en fait, il s'avère, une fois qu'ils arrivent sur place, que c'était des offres d'emploi trompeuses, frauduleuses. Et ces personnes vont se retrouver ensuite, contre leur volonté, embrigadées et utilisées comme chair à canon dans les troupes russes.
2: Et il y a aussi des migrants qui se trouvaient déjà en Russie quand ils se retrouvent recrutés.
4: Oui, tout à fait. En fait, vous avez deux dynamiques. La première qui consiste à recruter des étrangers donc en dehors de la Russie. Et puis, vous avez effectivement donc des migrants, également des réfugiés, qui vont voir leur situation exploitée par les Russes. Par exemple, vous avez des migrants dont le visa de travail a expiré et qui se retrouvent du coup aux yeux de la loi russe dans l'illégalité. Et afin de leur proposer une solution alternative à l'expulsion, on leur propose de s'enrôler dans les forces armées en omettant évidemment de leur préciser que cet enrôlement vise à les emmener sur des zones de combat et non pas, comme ils le disent, uniquement pour faire des fonctions de non-combattants comme cuisiniers, conducteurs. Et ce sont des gens, du coup, qui vont se retrouver en première ligne, littéralement, pour boucher les lignes russes et se transformer en chair à canon avec 2 semaines d'entraînement à peine. Et encore, entraînement, c'est un grand mot. Pendant 2 semaines, on les accoutume à l'idée d'aller sur le théâtre de combat. Et en plus, on les prive de la faculté de se déplacer parce qu'on va leur retirer, par exemple, leur téléphone portable.
2: Ou leur passeport. Qui sont les recruteurs, Aymeric Éluin ? Des intermédiaires privés ou est-ce que les autorités russes jouent un rôle dans ce processus ?
4: Alors, les autorités russes, indubitablement, jouent un rôle sur cette question-là, puisque on le voit, par exemple, sur le territoire national, les autorités nationales interviennent vis-à-vis des migrants. Donc, c'est la police, c'est le ministère de l'Intérieur, c'est le ministère de la Justice. Et quand les autorités, quand on recrute des personnes à l'étranger pour ensuite les intégrer dans des zones de combat, en les faisant passer par des polygones d'entraînement, il y a une chaîne de commandement qui est au courant. Il y a des complicités parmi les fonctionnaires, parmi les militaires, parmi les autorités nationales. Donc, les autorités sont au courant national russe. Mais il y a aussi des intermédiaires, évidemment. Il y a des intermédiaires qui sont utilisés, des agents locaux dans les pays étrangers, qui vont faciliter le recrutement. C'est aussi le recrutement via des offres d'emploi en ligne. Donc il y a toute une chaîne d'auteurs qui permet d'établir une responsabilité russe vis-à-vis du recrutement de ces personnes contre leur volonté. Et aujourd'hui, la Russie ne fait rien pour arrêter ce phénomène.
2: C'est un système organisé. Que se passe-t-il pour ceux qui souhaitent quitter l'armée quand ils se rendent compte qu'ils se retrouvent sur le front?
4: Ils n'ont pas le choix. Nous, on a recueilli des témoignages où on leur disait l'alternative est la suivante. Soit vous allez au combat, soit vous mourrez. On vous tue, tout simplement. Donc, ils n'ont pas le choix. Ils sont dépossédés de leur volonté. On les réduit, finalement, comme dans le cadre de la traite des êtres humains, à des objets privés de consentement. Et on les a manipulés pour qu'on arrive là. Et il n'est pas question de les laisser partir. Une fois qu'ils sont dans les centres d'entraînement, ces personnes n'ont d'autre choix que d'aller sur la zone de combat et dans des situations absolument terrifiantes. Certains, on va même leur retirer leur gilet pare-balles pour qu'ils courent plus vite. Donc, on est confronté à l'enfer. Et il y a d'ailleurs un témoignage que nous avons recueilli où la personne nous indique qu'elle était en première ligne. On ne voyait pas d'Ukrainiens, on ne voyait que des drones de droite et de gauche. C'était juste l'enfer.
2: Vous appelez la Russie, bien sûr, à mettre un terme à ces pratiques. Les gouvernements dont des ressortissants ont été victimes à mener des campagnes de sensibilisation. Mais vous demandez aussi à l'Ukraine d'agir. Comment concrètement?
4: Alors déjà, l'Ukraine, parce que nous avons recueilli ces témoignages en partie dans les camps de prisonniers de guerre que tient l'Ukraine dans l'ouest du pays.
2: Oui, parce qu'on rappelle qu'Amnesty International est interdite en Russie.
4: Tout à fait, exactement. On est considéré comme illégal et notre présence a été criminalisée. Donc, on ne peut pas être en Russie. Donc, on a enquête en Ukraine. Et évidemment, parmi les recommandations, c'est le fait que, par exemple, les Ukrainiens doivent appliquer à ces combattants les mêmes règles du droit international humanitaire qu'aux autres combattants. Même si ces personnes ont été recrutées en se voyant privées de leur volonté de dire oui ou non pour aller au combat, donc on les a manipulés, il n'en reste pas moins que le droit international humanitaire s'applique à ces personnes. Donc il faut que le droit international humanitaire, qui prévoit des conditions à respecter pour les prisonniers de guerre, s'applique également à ces personnes, que ces personnes puissent entrer en contact avec leurs proches,